0: Mesdames, Messieurs, voici vos nouvelles nationales.
1: Entretien des infrastructures, le gouvernement présentera bientôt son plan. Au moment même où 1,3 million de Montréalais doivent réduire leur consommation d'eau, la première ministre Christine Fréchette s'engage à ce que son gouvernement dépose bientôt une feuille de route claire pour le rattrapage nécessaire dans l'entretien des infrastructures. La première ministre en a fait l'annonce lundi lors d'une allocution devant la Chambre de commerce du Montréal métropolitain. Cette politique d'entretien des infrastructures sera portée par le ministre des Finances, Éric Girard. Selon la première ministre, il s'agira d'un plan clair et ambitieux qui devrait dresser la marche à suivre pour amorcer le rattrapage dans l'entretien des infrastructures du Québec. En ce moment, le déficit de maintien d'actifs des infrastructures provinciales frise les 45 milliards de dollars. Si l'on ajoute les estimations du Centre d'expertise et de recherche en infrastructures urbaines, selon lesquelles le coût de remplacement des infrastructures d'eau à risque élevé ou très élevé de défaillance au Québec s'élève à plus de 49 milliards, la facture qui attend les contribuables de la province dépasse les 90 milliards. Ça frappe l'imaginaire pour tous les citoyens, pour le gouvernement, pour les villes, pour les promoteurs et pour les entreprises, souligne Mme Fréchette en parlant de la demande faite par Montréal à ses citoyens de consommer moins d'eau en raison du bris d'une conduite sur l'avenue Atwater. Aucune date n'a été dévoilée pour le dépôt de cette nouvelle politique. De par les propos de la première ministre, on y devine que les partenariats ou des partenariats avec le privé et la recherche de nouveaux modes de financement seront au cœur de la stratégie. Devant un parterre de plus de 1100 personnes d'affaires du Grand Montréal, Mme Fréchette a parlé de la nécessité d'avoir des infrastructures solides pour la compétitivité de notre économie. Agression sexuelle sur deux élèves. Un professeur de danse écope d'une peine de pénitencier. Un professeur de danse dans une école de la rive sud de Montréal a admis avoir agressé sexuellement deux adolescents. Patrick Charron a écopé lundi de 40 mois d'incarcération. L'accusé de 37 ans enseignait la danse au studio District 21 à Saint-Constant au moment des agressions. Il a plaidé coupable lundi au palais de justice de Longueuil à des chefs d'agression sexuelle et de harcèlement. Les faits sont survenus entre 2015 et 2017. La juge a entériné la suggestion commune des deux parties qui demandait une peine globale de 40 mois de prison. Patrick Charron affirme à l'époque des crimes que le studio est une seconde famille où la loyauté est importante, d'après l'exposé conjoint des faits déposé à la cour. L'une des victimes, qui a commencé la danse dès son enfance, considère alors l'accusé comme une figure paternelle. Patrick Charron l'épaule alors qu'il vit une période difficile. Un soir, l'accusé le laisse passer la nuit au studio de danse car le plaignant ne veut pas dormir chez ses parents. Patrick Charron et l'adolescent dorment dans le même lit. Ils s'embrassent et ont des contacts sexuels. D'emblée, l'accusé regrettera son geste et, dans un état de panique, il veut le reconduire chez lui. Il regrette ces gestes graves qui n'auraient jamais dû se produire, a précisé en salle d'audience la procureure Maître Laurence Lamoureux. Patrick Charron a ensuite communiqué de façon répétée avec le plaignant après cette agression. La seconde victime a rencontré Patrick Charron à l'âge de 13 ans. Ce dernier est impressionné par ses qualités de danseur et l'approche pour des cours de danse. Une relation ambiguë débute avec l'accusé, a expliqué la couronne. Lui et le plaignant se retrouvent dans un chalet avec d'autres membres du personnel du studio de danse. Ils se rapprochent dans un spa, mais l'accusé mentionne qu'il serait risqué de continuer et d'aller plus loin, vu la présence d'autres adultes. Le plaignant, alors mineur, lui fait part de son désir d'avoir des contacts sexuels. Ils se retrouvent alors plus tard dans la soirée. Les victimes ne se sont pas adressées au tribunal. Ils ont travaillé très dur pour avoir une paix d'esprit due aux événements vécus. Ils ont cheminé et souhaitent que la peine de détention puisse faire cheminer monsieur et qu'il n'y ait pas d'autres victimes, a résumé la procureure. Patrick Charon a pris la parole avant de se diriger vers le box des accusés. Je tenais à exprimer mes regrets. Il s'agit d'erreurs importantes et d'un grand manque de jugement de ma part par rapport au rôle que j'avais vis-à-vis de ces deux personnes. Adolescent tué par un policier à Longueuil en 2025, Québec déclenche une enquête administrative. Le ministre de la Sécurité intérieure, Yann Lafrenière, a déclenché lundi une enquête administrative en lien avec l'intervention policière qui a mené à la mort du jeune Noran Rezaï en septembre 2025. Monsieur Lafrenière avait déjà annoncé son intention de poser ce geste en mars dernier à la suite d'une demande écrite formulée en décembre dernier par la mairesse de Longueuil, Catherine Fournier. L'enquête portera sur le processus d'avis dû au Bureau des enquêtes indépendantes par le service de police de l'agglomération de Longueuil, a-t-il ajouté. Le Bureau des enquêtes indépendantes, BEI, avait rabroué le service de police de l'agglomération de Longueuil pour avoir attendu trop longtemps, 1h36, avant d'informer du décès de l'adolescent aux mains de ses policiers. Dans un échange de lettres entre le BEI et le SPAL, dévoilé par la mairesse de Longueuil, la directrice du BEI, Brigitte Bishop, avait également fait part de son mécontentement par rapport au fait que, pendant ce laps de temps, les policiers avaient interrogé des témoins et tenté de recueillir des images vidéo. Pour sa défense, la police de Longueuil a affirmé que le délai et les actions des agents étaient raisonnables et justifiés compte tenu des circonstances. Michel Bouchard a été mandaté pour mener l'enquête administrative et il disposera d'un maximum de 6 mois. Je m'attends à ce que tout le monde collabore afin que nous puissions obtenir toutes les réponses aux questions qui demeurent, a signalé le ministre Lafrenière. En réaction au déclenchement de l'enquête administrative, Mme Fournier a indiqué avoir eu la confirmation du ministre que le mandat permettra de répondre à l'ensemble des enjeux soulevés dans ma demande d'enquête de décembre dernier, notamment en ce qui concerne le respect des obligations légales et réglementaires du SPAL, le rôle de l'état-major ainsi que les causes, les circonstances et les conséquences des manquements allégués. La confiance du public envers les institutions exige des réponses claires, complètes et transparentes, a soutenu Mme Fournier dans une déclaration écrite. L'enquêteur désigné par le ministre pourra compter sur l'entière collaboration de l'administration de la ville de Longueuil, incluant celle du SPAL. Le BEI avait tout de même mené une enquête et il a remis son rapport au directeur des poursuites criminelles et pénales, une enquête criminelle du service de police de la ville de Montréal, SPVM, avait également été ouverte. Selon Québec solidaire, l'enquête administrative arrive trop tard dans cette tragédie. Nous espérons que tous collaboreront. Par ailleurs, la famille de la communauté longueuilloise attend toujours les conclusions du DPCP à la suite de la remise du rapport d'enquête du BEI. Justice doit être faite pour Noran, a déclaré le responsable solidaire en matière de sécurité publique, Andrés Fontesilla.
0: Voilà tout pour les nouvelles nationales, mesdames, mesdemoiselles, messieurs.
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0: Mesdames, Messieurs, voici vos nouvelles internationales. Donald Trump renonce à son projet emblématique sur le Kennedy Center à Washington. On commence donc avec Donald Trump qui a annoncé vendredi qu'il allait travailler avec le Congrès pour lui transférer le contrôle du Kennedy Center, une célèbre salle de spectacle de Washington, après avoir essuyé un revers judiciaire. On écoute le reportage de France 24.
1: Le célèbre Kennedy Center ne sera donc pas le Trump Kennedy Center. Donald Trump voulait ajouter son nom à cette célèbre salle de spectacle de Washington, mais ce vendredi, un juge a retoqué sa décision. Motif, le pouvoir de changer le nom de l'institution appartient au Congrès. Également annulé par la justice, la fermeture imminente du centre pour 2 ans de rénovation. Le président américain voulait remodeler en profondeur cet emblème de la scène culturelle américaine. En février dernier, il avait limogé sa présidente, installé un nouveau conseil d'administration, avec lui-même à sa tête, afin de réformer la gestion du centre.
2: À moins d'être libre de faire ce que je fais mieux que quiconque, à savoir redresser cette institution sur les plans immobiliers, financiers et artistiques, je n'ai aucun intérêt à poursuivre ce qui ne pourrait être qu'un voyage sans espoir vers un pays imaginaire.
1: Vieux de 70 ans, le Kennedy Center avait mis fin à certains programmes sociaux et supprimé ses programmations jugées woke. En décembre, le nom du président Trump avait été ajouté à la façade du bâtiment. Une ingérence présidentielle qui avait coûté cher au Kennedy Center, à la clé des annulations de spectacles en cascade. Certains voyaient même dans cette fermeture de 2 ans une manière de sauver les apparences après des résultats désastreux. Visiblement vexé par la décision de justice, Donald Trump a annoncé se désengager complètement de l'institution ainsi que transférer sa gestion complète au Congrès.
3: Mexique, Sheinbaum dénonce l'ingérence des États-Unis mais épargne Trump. La présidente mexicaine Claudia Sheinbaum a dénoncé l'ingérence des États-Unis dans la politique de son pays, tout en épargnant lundi son homologue américain Donald Trump. La présidente de gauche a donc accusé à la place des secteurs de l'extrême droite américaine de mener une campagne contre son gouvernement. Donald Trump a déclaré que les cartels de la drogue contrôlent le Mexique et a averti qu'il agirait de son propre chef si les autorités mexicaines ne faisaient pas le nécessaire pour combattre ces groupes criminels. Ce nouvel épisode de tension bilatérale a commencé avec la révélation en avril d'une opération de la CIA dans le pays au cours de laquelle 2 agents américains ont trouvé la mort alors que leur entrée sur le territoire n'avait pas été autorisée par le gouvernement fédéral comme l'exige la loi mexicaine. La relation s'est encore tendue avec la mise en cause aux États-Unis du gouverneur du violent État mexicain de Sinaloa, accusé de lien avec le cartel fondé par Joaquim Guzman di El Chapo, condamné à la prison à perpétuité aux États-Unis. Je vous avoue que je ne crois pas que ce soit le président Trump qui a mené cette offensive sur différents sujets, a déclaré Mme Sheinbaum lors de sa traditionnelle conférence matinale, pointant du doigt des secteurs de l'extrême droite aux États-Unis qui ne veulent pas de bonnes relations. La dirigeante a fait référence à ces 2 affaires lors d'un rassemblement dimanche organisé à l'occasion de ses 2 ans au pouvoir. Le Mexique n'est pas la piñata de personne, a lancé Claudia Sheinbaum. Utilise-t-il dans notre pays pour se positionner en vue de leur élection en 2026 ou bien prétendent-ils influencer l'élection de 2027 dans notre pays, a-t-elle interrogé. Le Mexique élira l'an prochain des députés et des gouverneurs de plus de la moitié de ses 32 États, dont celui de Sinaloa. Le gouverneur de Sinaloa, Rubén Rocha, s'est mis en retrait de ses fonctions après son inculpation par le parquet de New York, donc, qui réclame son arrestation et son extradition. La présidente Sheinbaum a insisté pour que des preuves solides soient présentées avant d'agir. Elle a également affirmé que son gouvernement ne protégerait aucun responsable politique ayant des liens avec le crime organisé.
0: Autre nouvelle, on va en Colombie. En Colombie, l'ultra-conservateur Abelardo de la Espriella a créé la surprise et accédé au second tour. L'ultra-conservateur Abelardo de la Espriella, surnommé le Tigre, a déjoué les pronostics en se qualifiant pour le second tour de la présidentielle face à Iván Cepeda, le candidat de la gauche sortante, alors que l'outsider de droite promet une guerre totale contre les cartels et des méga-prisons, son rival dénonce des irrégularités ainsi que des ingérences étrangères, exigeant un recomptage des voix avant le scrutin du 21 juin, un autre reportage de France 24.
4: Dans la ville colombienne de Barranquilla, les partisans de Abelardo de la Espriella célèbrent sa qualification pour le second tour de la présidentielle. Le candidat ultra-conservateur a déjoué les pronostics.
5: La Colombie a besoin d'un changement radical. La Colombie a besoin d'institutions qui ne soient pas en déclin. La Colombie a besoin de sécurité et de santé.
4: Outsider politique qui se fait appeler le Tigre, l'avocat, admirateur de Donald Trump, promet de réduire les dépenses de l'État de 40%. Il propose également une alliance militaire avec les États-Unis et Israël pour mener une guerre totale contre les cartels de la drogue et la construction de méga-prisons sur le modèle du Salvador. Le millionnaire accuse le pouvoir de gauche de détruire la Colombie et veut tourner la page.
6: Plus de 10 millions de Colombiens ont accordé leur confiance au Tigre. Ils ont rejoint la meute. Nous allons au second tour pour vaincre la tyrannie, l'absolutisme.
4: Face à lui, Iván Cepeda, le dauphin du président sortant, arrivé deuxième, est lui aussi qualifié pour le second tour. Le sénateur est considéré comme l'instigateur des accords de paix de 2016, signés entre l'État colombien et la guérilla marxiste des FARC. Un processus historique, mais qui n'a pas fait disparaître la violence. Au soir du premier tour, il revendique 10 millions de voix, parle d'ingérence étrangère et demande à recompter les bulletins, dénonçant des irrégularités.
7: Ce n'est rien d'autre qu'une ingérence vulgaire, flagrante et éhontée de notre processus électoral. Nous demandons dans le respect de la démocratie que les commissions électorales fassent leur travail et que nous sachions clairement quel a été exactement le nombre de voix que nous avons obtenues aujourd'hui sur l'ensemble du territoire national.
4: Le second tour est prévu pour le 21 juin.
3: Conflit au Moyen-Orient, les négociations compromises par l'offensive d'Israël au Liban. L'Iran a menacé lundi d'ouvrir de nouveaux fronts en réponse à l'offensive d'Israël au Liban, éloignant un peu plus les perspectives d'une issue à la guerre au Moyen-Orient, déjà assombrie par des affrontements ce week-end avec les États-Unis. L'agence de presse iranienne Tasnim a même affirmé que Téhéran avait suspendu le dialogue indirect avec Washington à cause des crimes qu'Israël continue de commettre, a dit le responsable. L'information n'a pour l'heure pas été confirmée de sources officielles iraniennes. Donald Trump a déclaré à NBC qu'il n'était pas au courant. « C'est OK pour moi s'ils ne veulent plus parler. Je ne veux pas particulièrement parler non plus. On a trop parlé », a-t-il ajouté avant de nuancer. Ça ne veut pas dire qu'on va se mettre à tout bombarder. Le président américain a plus tard assuré que les discussions continuaient à un rythme rapide avec la République islamique d'Iran dans un message publié sur son réseau Truth Social. Les gardiens de la révolution, armée idéologique de la République islamique, ont averti que les lignes rouges franchies au Liban et à Gaza équivalait à une guerre directe en référence aux frappes quasi quotidiennes d'Israël dans le territoire palestinien et à son offensive dans le pays voisin. En réponse, l'Iran est déterminé à mener des opérations offensives et à ouvrir de nouveaux fronts, ont menacé les gardiens, tandis qu'un conseiller du guide suprême prévenait sur X que la patience des forces armées iraniennes a ses limites. Selon Taslim, l'Iran compte continuer à verrouiller le détroit d'Hormuz et envisage de perturber le trafic dans celui de Bab al-Mandab de l'autre côté de la péninsule arabique, ce qui bloquerait l'accès au canal de Suez via la mer Rouge et contraindrait les navires à d'énormes détours. Un navire a été touché d'ailleurs par un projectile dans le Golfe qui a déclenché une forte explosion, a indiqué sans plus de détails l'Agence de sécurité maritime britannique. L'Iran avait plus tôt dans la journée accusé les États-Unis de violer à nouveau le fragile cessez-le-feu conclu le 8 avril après des frappes américaines ce week-end suivies de représailles militaires iraniennes et rappelées par la voix de son ministère des Affaires étrangères qu'un cessez-le-feu au Liban était une condition essentielle à tout accord. Les forces israéliennes qui disent vouloir écraser le Hezbollah pro-iranien se sont avancés en territoire libanais comme jamais depuis plus de 25 ans et ont appelé lundi à l'évacuation de la banlieue sud de Beyrouth, menaçant de frapper ce bastion du mouvement chiite.
0: Moyen-Orient, toujours, le Koweït de nouveau visé par des attaques de missiles et de drones. Pour la deuxième fois en moins d'une semaine, le Koweït a été la cible de frappes de missiles et de drones menées par Téhéran contre une base militaire américaine. Cette escalade, marquée par des tirs croisés entre Washington et l'Iran ce week-end, fragilise grandement les négociations en cours autour d'une nouvelle proposition d'accord et de cessez-le-feu. La déclaration de Donald Trump, France 24.
7: Les sirènes d'alerte retentissent à Kuwait City. L'armée du Koweït annonce faire face à une attaque de missiles et de drones, la deuxième en moins d'une semaine dans ce pays du Golfe. Elle intervient après un week-end où les États-Unis et l'Iran ont échangé des tirs. Les gardiens de la révolution iranien confirment avoir ciblé une base utilisée par l'armée américaine pour des frappes contre l'Iran. Les États-Unis assurent avoir mené des frappes défensives pour la troisième fois en un peu plus d'une semaine.
2: Le commandement américain pour le Moyen-Orient a mené ce week-end des frappes de légitime défense contre des sites radars de commandement et de contrôle de drones iraniens à Goruk en Iran et sur l'île de Kejm, en réponse aux actions agressives iraniennes.
7: Difficile dans ce contexte de violations répétées du cessez-le-feu d'entrevoir la signature d'un accord entre les États-Unis et l'Iran. La République islamique exige des garanties.
8: Ce qui compte pour nous, ce sont les résultats concrets que nous devons obtenir afin de pouvoir honorer nos propres engagements en retour. Et tant que nous ne serons pas certains d'avoir garanti les droits de la nation iranienne, nous n'approuverons aucun accord.
7: Donald Trump, de son côté, réaffirme que l'Iran souhaite conclure un accord. Le week-end dernier, le président américain a fait parvenir un nouveau texte à Téhéran. Selon la chaîne CBS, cette proposition inclut notamment une prolongation du cessez-le-feu de 60 jours et des clauses prévoyant la réouverture du détroit d'Hormuz.
0: Et puis, le vrai bilan de 3 mois de guerre au Moyen-Orient. Alors que Donald Trump affirme avoir éliminé la menace iranienne, quelle est la vérité des chiffres et des faits? Les États-Unis ont-ils vraiment affaibli l'appareil militaire iranien? Voici des explications de France TV Washington.
9: Entre États-Unis et Iran, un face-à-face meurtrier, coûteux. Au-delà de la guerre de communication entre les deux camps, voici le vrai bilan de 3 mois de conflit. Le tapis de bombe laisse derrière lui de nombreuses victimes. 13 soldats américains tués. En Iran, pas de bilan officiel, mais des estimations. Au moins 3636 morts, dont 1700 civils, selon une association de droits de l'homme iranienne. Et la guerre coûte cher, très cher aux deux pays. Aux États-Unis, le Pentagone annonce officiellement 29 milliards de dollars. Mais ce serait minimum 50, selon les experts. Car les estimations de l'administration ne prennent pas en compte les dégâts sur les bases américaines au Moyen-Orient, comme ici au Koweït. Au moins 16 ont été fortement endommagées dans 8 pays différents. Certaines ne sont quasiment plus utilisables. Regardez par exemple ces images satellites. Ces sortes de balles de golf sont en fait des dômes qui protègent des paraboles vitales pour les communications. Des technologies coûteuses, systématiquement et minutieusement frappées. En Iran, les destructions sont si importantes que l'impact économique est difficile à chiffrer, entre 300 milliards et 1000 milliards de dollars. Rien que le blocus du détroit d'Ormuz coûte 435 millions par jour à Téhéran, empêché d'exporter son or noir. Dans la bataille, l'Iran a perdu 155 navires, les États-Unis 42 avions. Et pour se rendre coup pour coup, il a fallu utiliser beaucoup de munitions. 4500 missiles américains de tout type, très coûteux. Et côté iranien, des missiles, mais surtout 4400 drones, beaucoup moins chers à construire. Et tout ça, pour quel résultat ? L'Iran récupérerait vite, très vite, ses capacités militaires. Prenez Bakhtaran, dans l'ouest du pays, et son site souterrain de lancement de missiles, visé par plus d'une dizaine de frappes, comme le montrent ses cratères. Depuis le cessez-le-feu, on voit les tractopelles iraniennes s'activer pour dégager l'accès au tunnel. De nouvelles routes ont déjà été construites. Selon la CIA, la République islamique a reconstitué 70% de son stock de missiles et pour le nucléaire, aucune preuve que la capacité d'enrichir l'uranium.

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0: Des nouvelles d'Haïti. Rencontre entre la ministre Polémon et l'ambassadeur de France autour des projets de développement. La titulaire du ministère de la Planification et de la Coopération externe, Dr Sandra Polémon, a tenu le jeudi 28 mai 2026 une séance de travail avec une délégation française conduite par l'ambassadeur de France en Haïti, Antoine Michon, dans le cadre de divers projets de développement. La ministre a souligné l'importance d'associer davantage le MPCE en amont des initiatives afin d'assurer une meilleure coordination et un suivi rigoureux des interventions. De son côté, l'ambassadeur Michon a réaffirmé la volonté de la France d'accompagner les autorités haïtiennes dans les démarches visant à favoriser l'organisation des prochaines élections. Et puis, à Robillard, la police nationale d'Haïti a procédé le mercredi 27 mai à l'inauguration du nouveau sous-commissariat de Robillard dans la commune de Plaine du Nord. La cérémonie s'est déroulée en présence du directeur départemental du Nord, Sem Calixte, ainsi que des autorités locales. Des policiers sont déjà déployés dans cette base afin de combattre le banditisme, protéger la population et renforcer la sécurité dans le département du Nord, a fait savoir la PNH. Et puis, la MAEC salue la confirmation de la reprise des vols commerciaux entre Haïti et la République dominicaine. Le ministère des Affaires étrangères et des Cultes salue dans une note la décision des autorités dominicaines de l'aviation civile confirmant, à compter du 30 mai 2026, la reprise des opérations aériennes commerciales de passagers et de fret entre Haïti et la République dominicaine à partir de l'aéroport international du Cap-Haïtien. Le MAEC y voit une avancée positive dans les relations entre les deux pays partageant l'île d'Haïti. Cette décision intervient dans le prolongement de la crise, le 17 avril 2026, du dialogue bilatéral entre les deux autorités, entre les autorités haïtiennes et dominicaines, autour des questions d'intérêt commun. Par ailleurs, le MNFP annonce de nouvelles dispositions pour les examens d'État en Haïti. De son côté, le directeur général du MNFP, Osni Jean-Marie, a présenté les nouvelles dispositions envisagées pour l'année académique, notamment dans l'organisation des élections des examens d'État. Des commissions ont été mises en place afin d'assurer un meilleur encadrement des examens officiels, a fait savoir le directeur général, Osni Jean-Marie. On écoute les déclarations à cet effet de M. Osni Jean-Marc.
1: Moi, je vais dire que l'année dernière, nous voulons faire l'examen de l'État pour l'autre bagaille. Et pour nous arriver à faire ça, nous prenons tout le temps, nous commençons déjà dans 4 ou 7, 5 réunions déjà sur l'examen d'État. Nous avons des décisions, nous avons pour nous prendre ensemble pendant que nous avons la commission d'examen. Dans la commission d'examen d'État, moi, à garder avec tout directeur qui concerné dans la question d'examen, qui côté mouillé, et nous, pas seulement parler d'examen d'État, nous parler tout rentrer des classes qui ont déjà gagné 3 réunions qui organisées pour depuis jeudi à pour nous connaître comment, septembre, nous pourrons passer dans ce relais rentrer des classes. 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

0: 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Ce n'est pas seulement une souterraine, on a dit, on a fait, et puis, le nouvel air, nous fin prendre une décision en tant que l'État, et le nouvel septembre, l'école ouvre, et puis nous-mêmes, nous avons gardé parents en danger, nous avons gardé société en danger. 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Moi-même avec le ministre, là, c'est depuis que l'autorité dans le ministère qui doit dire. Qui ça n'a fait? Et l'on finit qui ça n'a fait, il doit passer de l'autre côté pour l'autre monde avant l'autre bagage.
1: Directeur général Osni Jean-Marie, directeur général du MENFP, le ministère de l'Éducation en Haïti. Voilà. Et puis toujours dans ce même ministère, on parle de modernisation du système éducatif haïtien. Le ministre de l'Éducation nationale et de la formation professionnelle a présenté jeudi les principales avancées enregistrées au sein de l'institution ainsi que plusieurs projets en cours destinés à moderniser le système éducatif haïtien. Lors d'un atelier stratégique organisé à l'hôtel El Rancho, les autorités éducatives ont notamment évoqué un vaste projet visant à doter les écoles publiques et les universités du pays d'un meilleur accès à l'Internet, à l'énergie solaire, ainsi qu'à d'autres infrastructures technologiques. Le titulaire du MENFP a également procédé à la validation du cadre de référence de l'éducation en Haïti et à l'installation de plusieurs commissions nationales chargées d'accompagner les réformes engagées dans le secteur éducatif. Suivez les déclarations du ministre Vigianette Demero.
2: Maintenant, nous campons devant pour que nous soyons capables de présenter les avancées du ministère de l'Éducation nationale et de la formation professionnelle. Nous campons maintenant en équipe puisque nous-mêmes, dans le ministère de l'Éducation nationale, les décisions se prennent en équipe. Nous avons avec nous le directeur général, les directeurs techniques, et certains directeurs et inspecteurs généraux qui ont en pile responsabilité dans le devenir éducation en Haïti. Nous rencontrons maintenant principalement dans le cadre du processus de renforcement activités et initiatives qui ont pour eux avec réforme curriculaire en Haïti. Nous voulons remercier tous les partenaires techniques et financiers qui accompagne nous depuis plusieurs années dans l'élaboration cadre d'orientation curriculaire, élaboration curriculum et aussi mise en place pour nous capables d'arriver, exécuter, implémenter le curriculum sur le terrain. Actuellement, le ministère de l'Éducation nationale en chantier, tout toute direction technique qui est engagée au niveau national. Il y a travail dans différents niveaux, questions mises en place pour construire l'école, pour assurer que le curriculum est implémenté sous terrain. On équipe qui travaille sur la question éducation numérique pour permettre que les professeurs soient formés et soient capables d'accompagner les gens dans la question numérique. On équipe qui travaille tout sur...
1: Un extrait des déclarations du ministre de l'Éducation, Vigenère Demeyrou. Et puis, menace sur l'équilibre écologique, le gouvernement serre la vis sur les carrières de sable. Environ 24 heures après avoir annoncé l'interdiction de la poursuite de l'exploitation des carrières de sable dans plusieurs localités, le ministère de l'Environnement est passé à l'action sur le terrain. Ce jeudi 28 mai 2026, les autorités environnementales ont effectué une visite d'inspection, notamment dans la zone La Boule 12. Et sur place, des interpellations ont été effectuées et du matériel saisi par les équipes déployées. Le ministère annonce que d'autres opérations de contrôle seront menées dans les prochains jours dans plusieurs zones concernées. Le directeur général du ministère de l'Environnement, Pierre-Franz Daniel, indique que ces pratiques représentent une menace sérieuse pour l'équilibre écologique et appellent au respect strict de la réglementation en vigueur. Voici les déclarations de Pierre-Franz Daniel.
3: Ministère environnement, ensemble avec l'autre institution compétente qui est dans l'État, pour mesurer ça aujourd'hui pour camper l'exploitation qu'a fait aujourd'hui dans l'espace ça que nous les boutiliers. Mais c'est pas pour seulement boutiliers. C'est un commencement de toute une série que nous apprenons pour non seulement pour boutiliers, mais pour la boule. Et puis, pour pèlerin. Pendant plus que 6 à 10 mois, ministère environnement recevoir plainte qui sortit dans main citoyen qui dans zone la boule, qui dans zone boutilier, qui dans zone pèlerin, sous dégâts exploitation carrière sabio a causé dans vie, dans bien, et puis dans instabilité communauté. Face à situation ça, ministère pas traité insensible. Face à dérive ça, ministère toujours déployé des équipes sur le terrain pour faire observation, pour faire inspection et puis pour faire évaluation situation ça yo que plainte porter pour yo. Décision ça que nous prenons, c'est pour désormais exploitation qui va créer dérive dans la zone ça où nous sommes parlé tant que boutilier, pèlerin et la boule pas continuer. Ça veut dire que c'est une opération côté nous dit stop à exploitation anarchique carrière. D'ailleurs, le ministère de l'environnement a gagné outils légaux dans même pour le faire.
1: Et puis, trois policiers spécialisés et un éclaireur ont été abattus par le gang Grand Griffe de Savien. Trois policiers de l'unité temporaire anti-gang et un éclaireur de la police nationale ont été tués le vendredi 29 mai 2026 par des bandits du gang Grand Griffe de Savien à la 4e section communale de Saint-Marc. Plusieurs vidéos virales sur les réseaux sociaux réalisées par les terroristes eux-mêmes exhibent les corps sans vie des victimes en uniforme, indignement humiliés. Les cadavres sont identifiés par des proches, des notables et des policiers. Chef des opérations policières dans la région, Pierre-Emmanuel Germain, commandant Manneau, responsable de l'UTAG d'Everette, est l'une des victimes, selon un responsable du commissariat. Les armes, les gilets pare-balles, les munitions et les corps des agents de la PNH ont été emportés au fief des bandits. La direction des communications de la police, à travers un communiqué de presse, a confirmé les faits, expliquant que Dans l'après-midi du 29 mai, les unités engagées sur le terrain ont mené une intervention stratégique dans la zone de Carrefour-Aubert sur la route de Deux-Verrettes. Au cours de ces affrontements intenses, trois vaillants policiers et un civil ont malheureusement perdu la vie. Par ailleurs, un total de 1192 nouveaux policiers, dont 238 femmes, ont intégré les rangs de la PNH, la Police nationale d'Haïti. La cérémonie de graduation s'est déroulée à laquelle donc a pris part le Premier ministre Alix Didier Fizébé. C'est tenu donc le vendredi 29 mai 2026. Dans son intervention, le chef du gouvernement a plaidé pour une politique de zéro tolérance face aux groupes armés, la restauration de la sécurité sur l'ensemble du territoire et la poursuite de la stabilisation institutionnelle. On écoute là-dessus Alix Didier Fizébé.
4: Nous rassemblons pour un moment historique dans la vie nation. Parce que dans un moment difficile, le pays a traversé, Haïti a besoin de plus passer parole. 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Une mission pour protéger la vie. Une mission pour faire respecter la loi. 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C'est une bataille nationale pour reprendre contrôle pays. 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La police a cherché nous, la police a démantelé nous, la police a neutralisé nous, coûte que coûte, et puis la mettez nous dehors.
1: Du Premier ministre Alix Didier Fizébé. Par ailleurs, à cette même cérémonie, le directeur de la PNH, directeur général de la PNH, a pris la parole lors de la graduation de la 36e promotion de la PNH. On écoute André Jonas Vladimir, par raison, directeur général.
5: Le 4 juin 1995, la police nationale d'Haïti marquait l'histoire en accueillant sa toute première cohorte d'officiers. Quelques jours plus tard, le 12 juin, ces pionniers étaient déployés dans le département du Nord et dans l'arrondissement de Delma, département de l'Ouest, scellant ainsi l'acte de naissance opérationnelle de notre institution. Aujourd'hui, le paysage a changé. Grâce aux efforts quotidiens des forces de l'ordre dans la bataille contre l'insécurité, un nouveau souffle parcourt l'aire métropolitaine de Port-au-Prince et ses environs. Des territoires ont été reconquis. La preuve la plus éclatante est que nous avons pu célébrer la fête du travail et la fête du drapeau au Palais national, Champ de Mars, dans le calme et la sérénité. Cela paraissait totalement impossible il y a encore quelques mois. Ces résultats ne sont pas le fruit du hasard. Ils sont nés d'une vision claire, portée par une stratégie méthodique et déterminée. Nous voulons remercier nos partenaires internationaux. C'est de cette vision qu'est né le programme P4000, qui devient actuellement P4000+, un plan conçu pour renforcer massivement l'effectif de la police nationale. La première cohorte constituant la 35e promotion a été déjà graduée et déployée sur le terrain. À cet effet, je tiens à exprimer la profonde et sincère gratitude de la police nationale d'Haïti envers nos partenaires internationaux tels que les États-Unis, le Canada, l'Union européenne, l'OEA et tant d'autres que je n'ose ajouter pour ne pas faire de cette liste trop longue, qui se tiennent toujours à nos côtés avec une constance exemplaire et leur appui demeure indispensable au renforcement de notre institution. Cette promotion vient renforcer nos rangs et apporte de la fraîcheur, de la rigueur et du sang neuf dans la bataille contre les gangs terroristes. Cadets, cadets, regardez le chemin qui vous a mené jusqu'ici. L'inscription, les contrôles intellectuels, physiques, psychologiques, sanitaires et identitaires, l'entrée à l'école nationale de police, les réveils avant l'aube, les heures passées au stand de tir, les combats en self-defense. Vous avez tout donné, vous avez tout offert, vous avez tenu bon pour être présent sur cette esplanade aujourd'hui. En tant futur gradué, dans les minutes qui suivent, vous ferez partie de cette promotion dénommée indigène. C'est un nom lourd de sens, de courage et d'histoire. Cependant, soyez-en rassurés, la graduation ferme une porte et en ouvre une autre, bien plus exigeante, celle de travailler à la sécurisation de tout un peuple, de tout un territoire, de toute une nation.
1: Vladimir Parizon, le directeur général de la PNH. Par ailleurs, pour terminer, le secrétaire d'État adjoint des États-Unis, Christopher Lando, a été reçu au Palais national. Le secrétaire d'État adjoint des États-Unis a effectué donc une visite à Port-au-Prince ce vendredi 29 mai. Il a été reçu au Palais national par le Premier ministre Alix Didier-Fils-Aimé. Des photos publiées par la primature et le secrétaire adjoint montrent l'officiel américain en réunion au Palais national et au Champ de Mars. Il a également assisté à un exercice de tir impliquant des membres de la nouvelle force de suppression des gangs qui n'a pas encore été pleinement déployée. Et puis, crise en Haïti, le gouvernement mobilise les leaders religieux pour la paix et la stabilité face à l'aggravation de la crise sécuritaire et sociale en Haïti. Les autorités haïtiennes tentent de mobiliser les forces religieuses autour de la recherche de la paix et de la cohésion sociale. En effet, le ministère des Affaires étrangères et des cultes a lancé ce jeudi 28 mai la Conférence nationale des leaders religieux pour la paix et la sécurité et la stabilité. Cette rencontre a réuni plusieurs représentants religieux, diplomatiques et gouvernementaux autour des questions liées à la prévention de la violence, à l'éducation citoyenne et aux solutions durables pour le retour de la paix dans le pays. Le Premier ministre Alix Didier-Fils-Aimé, qui a pris part à cette activité, a salué l'implication des responsables religieux dans les efforts visant à restaurer la stabilité nationale. Voilà donc tout. pour les nouvelles d'Haïti.
6: Merci, Julie Limage. Merci à vous tous et à vous toutes, auditeurs de CEPAM. Au revoir.
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0: Ça va tout le monde, nous sommes déjà le 1er juin 2026 et on est encore là. Tout le monde écoute CPAM, tout le monde en Haïti, le monde également aux États-Unis, au Canada, à travers le monde. Et avant tout, nous avons nos collaborateurs, collaboratrices, Madame Judy Limage et Madame Asma Heurteloup. Comment ça va, Madame Heurteloup?
1: Bonjour, Jean-Ernest. Ça va bien, merci. Et toi-même, comment ça va, même quand ça va mal?
0: Même quand ça va bien mal, je te dis que ça va toujours bien, toujours bien. Et encore une fois, le miracle s'est produit ce matin. Voilà que tout le monde est en santé, l'équipe est en place, n'est-ce pas? Et on est à l'air qu'on doit faire aujourd'hui encore une bonne émission. De 3 heures à partir de 6 heures qu'on a commencé jusqu'à 9 heures ce matin, Madame Heurteloup, n'est-ce pas? La vie est belle.
1: La vie est très belle, toujours belle.
0: Et il y a de belles histoires à raconter, Madame Heurteloup. On va commencer avec la circulation, la météo. Après, on va raconter de belles histoires, hein?
1: Parce que
0: Il y a de ces belles histoires dans la vie.
1: Ça va être à Pestel.
0: À Pestel, ça c'est dans le sud aussi.
1: Mais quelle partie du sud? Tu sais qu'on a séparé le sud en trois.
0: Ben, le Grand Sud, n'est-ce pas?
1: Non,
0: quand
1: la Grand Anse.
0: Quand tu dis le Grand Sud, tu t'en sauves là.
1: Dans la Grand Anse.
0: Dans la Grand Anse, Pestel. Mm-hmm.
1: On les appelle comment?
0: Des Pestellois, Pestelloises, c'est plus
1: tout
0: facile.
1: À fait. Mmh. On aurait pu les appeler des pestes.
0: Ah, les femmes sont des pestes.
1: Et les hommes aussi. Oh.
0: Et les hommes sont, vous laissez faire. Hein? Mais les femmes, là.
1: Un ciel variable, je passe. Un ciel variable ce matin, 22-41. Variable en après-midi, 31-40. Voilà une belle température.
0: 31-40, tu aimerais savoir 40 ici.
1: Oui.
0: Ah non.
1: J'en ai assez, là, moi, des petites affaires comme ça.
0: Mais 40, là, ça te dévoile
1: bon.
0: Ici avec l'humidité, là. C'est pas la même chose.
1: Tu restes à l'intérieur chez toi, si tu n'as rien à faire.
0: Parce que tu as l'air conditionné. Pas tout le monde qui a l'air conditionné.
1: Mais si t'as pas l'air conditionné, il y a ce qu'on appelle des ventilateurs.
0: Et puis avec Hydro d'Haïti, enfin pardon, Hydro Québec, là, de temps en temps tu as une panne là.
1: Mais même quand tu as l'air climatisé là, de temps en temps, si tu dois avoir une panne, tu auras la panne.
0: Ben c'est exactement ça. Ça veut dire que même avec l'air conditionné, si tu as une panne, tu te fais frire dans la maison.
1: Mon cher, tu prends, je ne sais pas moi, un éventail et puis tu te vantes.
0: D'accord.
1: Moi, j'ai une
0: Est-ce
1: soeur,
0: que tu sais
1: là.
0: Qu'il y a des personnes âgées qui sont régulièrement mortes de suffocation ou de choses là?
1: Oui, je
0: sais. À cause de ces chaleurs intenses.
1: Oui, mais...
0: La même chose dans un pays qu'on connaît bien, on va sous l'arbre, puis ça avance. La même chose.
1: Bon.
0: On
1: ne
0: peut pas tout avoir.
1: Non, monsieur. Mais moi, j'aimerais avoir ça. Et en soirée, on a dit un ciel dégagé 26-30 et un ciel variable au cours de la nuit 25-29. Le soleil qui va arriver à 6h18 pour se retirer à 19h28. Présentement, il fait 25 et les gens ressentent 28 degrés. Alors, à Pestel, ils sont 44 659 habitants qui habitent sur 286,77 km². C'est un petit coin, Pestel.
0: Un petit coin. Un beau petit coin.
1: Peut-être. Ben, j'ai de la famille du côté de ma grand-mère maternelle qui venait de Pestel. Il y a tout ce qu'on a, Pestel, Boucan, des affaires comme ça. Là.
0: Mais il y a là-dessus?
1: Hein? Non.
0: Il y a là-dessus à Pestel. Oh, bon.
1: Non. section communale, ils en ont pas mal. Je sais pas comment, là, où est-ce qu'ils les mettent. Banagous ou Bernagous. Bernagous plus, là. Espère, Jean Bellune, Tosia, Duchi
0: et Duchiti. Les...
1: Duchiti?
0: Oui.
1: Est-ce que c'est un I là-dedans, là, en tout cas? Bref. Un pestélois, une pestéloise nous appellera. Et il y a également les îles Caïmites.
0: Les îles Caïmites.
1: Et voilà, ça s'appelle Caïmites. Pourquoi tu dis Caïmites?
0: Qu'est-ce qu'on produit à Pestel?
1: Ah, je ne vois absolument rien. J'ai fait des recherches à trois endroits, il n'y a rien.
0: Il n'y a rien.
1: À Pestel. Pestel est dépendant d'eux, ses environs.
0: Bon.
1: Alors, voilà pour...
0: Est-ce que les Pestelloises sont belles?
1: Aucune idée, j'en connais pas.
0: Ta grand-mère?
1: Oh, ma grand-mère était une belle femme, mais elle ne venait pas de Pestel, ma grand-mère.
0: Ah, ok. Non, son chum venait de Pestel?
1: Son chum?
0: Oui.
1: Je sais pas, moi.
0: Je sais pas, c'est toi qui dois me dire.
1: Ben, je ne sais pas d'où venait le chum.
0: Bon, alors on va supposer que les Pestelloises
1: sont belles. Non, je ne pense pas, je ne pense pas, je vais te dire pourquoi. Parce que le... Est-ce que c'est le chum? Oui, le chum de ma grand-mère. Non, c'est même pas vrai. C'est ma grand-mère qui était Pasquette. Donc, Pierre-Louis. Je ne sais pas d'où ça vient, Pierre-Louis, là. Monsieur Pierre-Louis, le père de ma mère.
0: Bon, alors.
1: Voilà.
0: Voilà, maintenant, voilà, voilà.
1: C'est
0: voilà.
1: Tout.
0: Et puis, comment a été ta fin de semaine, Madame Heurteloup?
1: Fatigante, mais très intéressante.
0: Très intéressante avec pas le Grand Prix, mais la tour
1: de Lille. Oh non, ça, là, ça, je... Non. Ça, je demande congé. À partir de maintenant, chers auditeurs, écoutez bien, là. Le prochain tour de Lille 2027, je demande congé pour toujours. Parce que ça n'a pas de sens.
0: Bon, pour alors, toujours. On peut négocier à ce que
1: l'émission... Il n'y a rien à négocier, c'est ça ou c'est pas ça?
0: Là, à ce que l'émission se fasse ailleurs sans avoir à descendre à Montréal.
1: Ah, ça t'appartient.
0: Il y a toujours quelque chose.
1: Parce que non, ça n'a pas d'allure. Pas d'allure.
0: Ouais.
1: L'année dernière...
0: Ça t'a pris combien de temps pour arriver au centre-ville? Parce que tu devais aller au centre-ville.
1: Ça m'a pris 1h15. Ah. Et je ne partais pas de loin. De très loin. 1h15. Et une chance que j'avais un chauffeur de...
0: Hubert.
1: Qui était bien correct. S'il est à l'écoute, je le remercie. Et qui a déjoué le GPS de Uber.
0: Mm-hmm.
1: Il m'a écouté, il est allé, parce qu'on lui faisait faire des tours et des tours et des tours, ce qui m'était arrivé l'année dernière. Et il est allé prendre des caries. Imagine-toi, hein.
0: Ouais.
1: On était rendu sur Saint-Hubert, je pense, puis bon, enfin bref, là. Et que je lui ai dit, pourquoi le GPS ne t'a pas demandé de prendre tes caries? Puis il dit, ça vous arrangerait, madame? Je dis oui. Mais par contre, j'étais prudente. Je lui ai dit, si vous êtes autorisé à ne pas suivre le GPS de l'application de Uber, allez-y. Ah, il est allé. Et malgré tout, ça m'a pris 1h15 pour arriver au centre-ville. Mais je ne regrette rien parce que j'ai assisté à un bel événement.
0: Un bel événement qui était...
1: Le gala du fonds 1804 pour la persévérance scolaire.
0: Alors, 150... un gala qui a pris du galon.
1: Oh oui.
0: Pour devenir vraiment un événement incontournable.
1: Incontournable. Et un organisme incontournable également pour les jeunes.
0: Ce que je voulais dire, c'est un gala qui a commencé dans la communauté haïtienne, qui devait soutenir des jeunes décrocheurs, les amener à raccrocher, des étudiants, on comprend. Et puis, aujourd'hui, on peut dire que ça a dépassé de loin la communauté des Noirs
1: oh, oui.
0: à Montréal et tout
1: ah,
0: ça.
1: Oui.
0: Là, c'est... Même on a eu une bénévole qui venait de la Gaspésie,
1: oui.
0: Du Saguenay.
1: Du Saguenay.
0: Vraiment extraordinaire, extraordinaire, avec de toutes les nationalités, parce qu'il faut comprendre effectivement que ce n'est pas un gala où on honore les boulets, ceux-là qui réussissent facilement, mais c'est surtout ceux-là qui ont, à cause de, d'insister, à force d'insister, qui ont continué et qui ont réussi, effectivement.
1: La persévérance.
0: Quand ce n'était pas facile.
1: Mm-hmm.
0: Alors, on les récompense à cela, n'est-ce pas? Ils sont recommandés par leurs professeurs, par des enseignants, et on leur donne des bourses et des bourses d'études en argent.
1: Mm.
0: Ce n'est pas facile de trouver l'argent, mais l'organisation s'attelle à trouver cet argent-là, et je trouve ça formidable. Et puis, un gala...
1: Ben, hier, ils ont remis 154 bourses. Il y a eu 154 boursiers hier,
0: ouais.
1: Pour un total en 10 ans, et ça, je pense, 10 ans.
0: En 10 ans?
1: Oui, le fonds 1804, je pense que ça fait 10 ans.
0: Mm-hmm.
1: 2000 bourses.
0: 2000 bourses.
1: Remises, oui. Oh, mais c'est extraordinaire. Je vous invite, si vous êtes en mesure d'appuyer le Fonds 1804. C'est nécessaire, c'est important pour les jeunes.
0: Et Mme Heurtenoux, qui sait que on avait commencé,
1: oui,
0: avec le Fonds 1804,
1: mm-hmm,
0: à avoir une bourse CEPAM, n'est-ce pas? Et étant donné nos difficultés à nous, on a tranquillement donné autre chose, participé à autre chose, que de donner une bourse. Et Mme Heurtenoux nous dit que l'année prochaine, il faut absolument qu'on revienne avec une bourse CEPAM.
1: Au moins deux bourses CEPAM.
0: Ah, mais tu m'avais dit une bourse.
1: Non, j'avais dit deux bourses CEPAM. Si CEPAM à elle seule ne peut pas, mais je suis certaine que les auditeurs vont faire en sorte qu'on donne une bourse CPAM et une bourse des auditeurs de CPAM.
0: Voilà. Parce que les bonnes entreprises comme ça, hein, les bonnes entreprises, les bonnes démarches qui sont faites dans cette communauté, il y a tellement de démarches nulles, je dirais. Hein.
1: Mmh.
0: Mais les bonnes démarches comme ça sont à considérer et à encourager.
1: Appuyer. Je regardais M. Stacco hier, là.
0: Il était comme un poisson dans l'eau.
1: Ah, oui. M. Éloi Stacco, là, il dansait parce qu'il y avait... l'animation était assurée par un band jazz, tous des jeunes. Et il dansait, il était heureux, il était... Oh, mon Éloi.
0: Éloi.
1: Il travaille fort, très fort, ce monsieur-là.
0: Et mais toute une belle équipe derrière lui aussi.
1: Ah oui, oui, oui. Oui.
0: Toute une belle équipe.
1: Il l'a dit aussi.
0: À laquelle il a rendu hommage, on peut dire, parce que bon, on ne fait pas ça là, lorsqu'on est seul.
1: Mais non.
0: C'est une belle équipe et je regarde une équipe qui se structure davantage, qui se rajeunit également avec...
1: Mm-hmm.
0: Tu peux citer des noms comme, tu me dis, Asma.
1: Comme je te dis.
0: Valérie.
1: Oh, Valérie. Il y a Fabienne.
0: Il y a Fabienne.
1: Il y a Hensley.
0: Hensley également.
1: Oui.
0: Vraiment. Une équipe dynamique.
1: Dynamique. Très dynamique. Et puis qui aime ce qu'elle fait, cette équipe-là. Quand Valérie te parle de Fabienne puis de Hensley, c'est comme... Il n'y a
0: pétrole.
1: Pas autre. Ah y a pas autre chose qui les intéresse que la réussite des jeunes. Oui, oui, oui. Et puis, bon, il y a les fondateurs également. Il y a, on a parlé d'Edouard, il y a Arcel, il y a Franz Benjamin comme fondateur de cet organisme-là. Et je leur dis chapeau.
0: Mais il y a une dame aussi qui est importante, Asma, dont je ne connais pas le nom. Elle, c'est la danseuse, l'épouse d'eux.
1: Harold?
0: L'épouse d'Harold, oui.
1: OK. Ah oui, oui, je l'ai vue, mais non, je ne connais pas son nom, malheureusement.
0: Ah.
1: Non, je pense même qu'elle fait partie du conseil d'administration.
0: Non, alors donc, automatiquement, on sait c'est qui, quand lorsqu'on dit cette femme qui danse comme l'autre dirait une plume dans un porte-plume.
1: Oh, mon Dieu, je ne connais pas celle-là, moi.
0: C'est ça. Alors, extraordinaire. Oui, félicitations avant... donc à cette équipe.
1: Oui, au fond 1804 pour la persévérance scolaire.
0: Moi, et c'est là qu'on... J'étais, moi, en fin de semaine aussi dans plusieurs événements. Je devrais être à cet événement-là. Je suis arrivé vraiment à la toute dernière minute pour dire avoir une présence. Mais Mme Heurteloup et ses femmes étaient en bonne place, n'est-ce pas?
1: Oui.
0: C'était vraiment extraordinaire. Je suis arrivé en retard parce que la veille, c'était un autre gala, samedi soir. C'est le gala international de la réussite. Pas la réussite scolaire, mais la réussite...
1: entrepreneuriale.
0: Réussite tout court.
1: Oh, OK.
0: Gala international de la réussite. Et j'ai été moi-même nominé.
1: Félicitations, monsieur.
0: Des choses comme ça, et je le dis à nos auditeurs, ça faisait longtemps que bon, c'est un processus qui a été suivi pour la nomination et le temps de faire toutes les démarches, etc. Ça a pris presque... je dirais
1: un an, hein?
0: 6 mois, presque un an, presque un an. Et puis, ça s'est mené. Et moi-même, je pensais en avoir parlé au moins à ma collaboratrice immédiate, qui est Mme Asma Heurteloup. Alors non, Mme Heurteloup me dit non, tu ne m'en avais pas parlé.
1: Non, c'est pas ce qu'elle a dit. Mais arrête de déformer ce qu'elle dit.
0: Qu'est-ce qu'elle dit?
1: Oui, tu m'en avais parlé. La seule chose que je ne savais pas, c'était la date. Exact. Ah, monsieur Pierre.
0: Mais la date, là, c'est des fois, c'est Anne-Rose hein, qui a la date. Et parce que, sinon, là, je vais oublier. Sinon, je vais oublier. Mais j'ai tendance aussi à croire, parce que dans une seule et même année, Mme Heurteloup, dans une seule et même année, donc entre 2025 et 2026, trois honneurs pour la radio CEPAP.
1: Mm-hmm.
0: Il y a bien eu...
1: Saint-Jean-Baptiste.
0: Oui, la Société Saint-Jean-Baptiste était la deuxième. En 2025, il y a eu le Charles III, là. Avec Dubourg, Emmanuel Dubourg.
1: Ah, oh, c'était l'année dernière, ça.
0: Oui, je pense que c'est vers l'année dernière, c'était... En tout cas,
1: Monsieur entre... Monsieur Dubourg, ça ne fait pas déjà un an qu'il est parti de la politique.
0: Il n'y a pas un an, tout à fait.
1: Non? OK, correct.
0: Cette reconnaissance, ou la médaille du roi Charles III. Et puis, hier, samedi, donc, le gala international de la réussite pour CEPAM, précisément pour CEPAM. Alors... naturellement, il y avait Franz Walter qui avait été aussi reçu.
1: Oh, Félix.
0: Reçu lui-même le gala de la réussite. Qui d'autre que j'ai connu? Madouanika Cadet.
1: Ah oui. Oui.
0: Réul Design. Je dis des noms comme ça, là. Bon. OK. Et d'autres personnes. Imagine que Madouanika Cadet a eu un moment de flottement lorsqu'on l'a appelé, etc. Moment, je dirais, d'indisposition, on va le dire, hein, n'est-ce pas?
1: Mm-hmm.
0: Et ça lui a pris quelques minutes avant de revenir et faire ça comme d'habitude, haut la main, et quitter immédiatement après.
1: Et je la félicite parce qu'elle a hier elle devait être au gala, mais elle a décidé de se reposer.
0: De se reposer.
1: Ouais.
0: Parce qu'elle a eu la veille un moment difficile.
1: Oui. Et sa bourse a été remise par qui tu penses?
0: A été remise par
1: Monsieur Franz Benjamin.
0: Ah, par Franz Benjamin, son
1: père. Oui, la bourse de Maïka a été remise par Franz Benjamin.
0: Alors, tout ça, moi, j'ai tendance à ne pas... Je vois des gens qui publient beaucoup ces choses-là, et moi, je ne publie pas du tout lorsqu'on reçoit un honneur. D'ailleurs, dans un premier temps, je dirais, j'avais cette impression-là, que lorsqu'on te donne des honneurs comme ça, c'est parce qu'on te dit, bon, il est temps que tu partes.
1: Mais non.
0: Il est temps que tu partes, que tu laisses la place aux plus jeunes.
1: Bon, oui. Même si c'était ça, mieux vaut avant que tu partes qu'après.
0: Comment?
1: Mieux vaut qu'on te le donne avant que tu partes qu'après.
0: Ah, qu'après, ou au moment où tu pars les deux pieds en avant.
1: Mm-hmm. Exact. Et hier, je m'excuse, hein, c'est parce que je ne vais pas oublier. Hier, je te pose une question. Qui a été la première donatrice du fonds 1804? La toute première. Évidemment, c'est une femme.
0: C'est une femme.
1: Mm-hmm. Très connue, très aimée.
0: Oh.
1: Ministre.
0: Comment? Ministre.
1: Mm-hmm. Mais là.
0: Marjorie?
1: Yes, monsieur.
0: Ah, Marjorie Michel.
1: Oui, elle était là hier aussi. Elle a été là.
0: Jeune et gentille et toutes les qualités.
1: Toute première donatrice. Et elle a fait ce don-là après une rencontre que l'équipe a eue pour parler de la mise sur pied du fonds 1804. Et tout de suite après la rencontre, puis elle dit, je fais mon don. Il n'y avait rien de fait encore là, mais elle a fait son don.
0: Ouais. Hum. Alors on va aller à la pause, mais après au retour, on continue avec notre petit Laïus.
1: Oh.

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1: De retour avec la belle équipe, Madame Asma Heurteloup, Julie Limage et moi-même. Asma Heurteloup, avant d'aller à la pause, on parlait de ces événements-là.
2: Oui, t'en as eu un, toi, samedi?
1: Oui, et puis j'ai tendance à ne pas vouloir ou de ne pas prendre suffisamment de temps pour en parler, alors qu'il y a énormément de gens qui écoutent ça. On devrait leur dire qu'ils ne sont pas seuls à écouter CPAM et à apprécier le travail de CPAM, n'est-ce pas? Il y a d'autres personnes qui apprécient. Et comme tu dis, il vaut mieux qu'on le dise et que CPAM a sa place et que CPAM, c'est une bonne réalisation pour notre communauté. Ça nous encourage non seulement nous de CPAM, mais ça va encourager aussi les autres à savoir qu'ils ne sont pas les seuls à croire que CPAM vaut la peine de continuer à exister, n'est-ce pas?
2: Tout à fait. Tout à
1: Alors,
2: fait.
1: Mais...
2: Et tu sais, quand la radio reçoit des hommages pour son travail, et puis bon, mais avant le travail de la radio, il y a celui qui a pensé à donner cette radio-là à la communauté. Hein, quand on reçoit, vous recevez ces hommages-là, là, moi, je dis, oui, c'est vrai, oui, CPAM, oui, l'équipe de CPAM et tout, mais après, dans le fond, là, ce sont les auditeurs qui alimentent cette reconnaissance, c'est les auditeurs qui sont toujours là, qui appuient toujours CPAM comme ils le peuvent, et qui font en sorte que CPAM continue et que CPAM a cette ambition de donner toujours plus à la communauté, d'améliorer sa programmation. Moi qui suis dans la cuisine de CPAM, là, je vous dis, chers auditeurs, quand vous voyez quelqu'un au micro de cette radio-là, sachez que cette personne est là et qu'elle met du cœur. Moi, je regarde pas juste mon équipe du dimanche là, mais je regarde en général les artisans de CPAM. Ce sont des gens qui se tuent à vous donner ce que vous recevez. Ça veut dire ce que vous devez recevoir, ce qu'il y a de mieux pour vous. Les gens ne viennent pas au micro de CPAM n'importe comment pour dire n'importe quoi. C'est pas ça, CPAM. Et c'est parce que vous êtes l'auditoire que vous êtes.
1: Absolument. Et donc, nous, on a toujours le souci de vouloir comment manifester du respect face à notre public, n'est-ce pas? Parce que pour la plupart, c'est des gens qui font ce métier, qu'on le veuille ou non, c'est un métier, depuis plusieurs années et qui en ont vu bien d'autres, n'est-ce pas? Nous avons vu, nous assistons encore une fois aujourd'hui à une détérioration du milieu radiophonique, particulièrement en Haïti.
2: En Haïti, oui.
1: N'est-ce pas? On dit un peu... Avec, c'est un peu aussi à cause de la venue des médias sociaux. C'est des gens qui, généralement, ont la permission de dire ce qu'ils veulent parce que, justement, ils n'ont pas à être...
2: ils ne sont pas régis par qui que ce soit.
1: Par qui que ce soit. Et il n'y a personne qui va leur dire « Bon, vous allez avoir une suspension parce que vous avez agi de telle manière. » Alors, ils font ce qu'ils veulent. Et la plupart des médias traditionnels, en Haïti surtout, parce que bon, c'est à peu près la même chose. Hein. Réglementation de la CONATEL, mais... Hein, allons voir ce que c'est que cette réglementation. Alors, donc, la plupart font un peu la même chose. Et nous sommes toujours régis par le CRTC et on doit suivre. Sinon, ben, c'est la sanction. Alors, donc, on sait de quoi on parle. Alors, cela dit, Madame Heurteloup, oui, il y a le public extrêmement important, mais il y a le bon sens. Aujourd'hui, ce matin, par exemple, je voudrais retourner l'hommage qu'il a rendu à CPAM, à l'homme qui est derrière ce gala international de la réussite. C'est un jeune homme, je dirais, dans peut-être fin quarantaine, début cinquantaine, qui s'appelle Michel Hilaire. C'est une des réussites de notre communauté haïtienne. Il est venu d'Haïti, imaginez. En quelle année, Madame Heurteloup? Je te le donne en mille.
2: Vas-y, donc.
1: Eh bien, voilà, il est arrivé à Montréal en 2012. Les années 2000, oui, pas 2020, pas 2018, pas de, en 2012. Bon, naturellement, il arrive avec toutes les difficultés pour se trouver un emploi. Il est employé comme agent de sécurité, pour dire grosso modo. Employé comme agent de sécurité, il a perdu.

0: Et pas seulement ici, il en a eu un, parce que l'édition de cette année a été la deuxième édition. Il y en a eu une édition à Paris, je crois, n'est-ce pas? Parce que c'est un gala international. Il a l'intention d'aller partout et de souligner ces réussites-là, j'imagine, de plus en plus d'immigrants, parce que tous ceux que j'ai vus là, noirs, blancs, c'était des immigrants.
1: Ouais, c'est bon, ça.
0: C'est très bon.
1: Oui.
0: Imaginez que c'est très bon, Madame Heurteloup, puisque on ne l'a pas souvent facile ici. Oui, c'est vrai. On peut, lorsqu'on évalue ce qu'on a laissé dans un pays qui s'appelle Haïti, avec toutes les chances qu'on a en Haïti, toutes les chances, hein, des chances diverses, n'est-ce pas? Dépendamment si vous êtes né sous la bonne étoile,
1: Eh
0: dans la bonne famille. Vous avez beaucoup plus de chances de réussir. La bonne famille, c'est la famille possédante, n'est-ce pas?
1: N'est-ce pas?
0: Beaucoup plus de chances de réussir. Oui, on voit aussi en Haïti des fils de Soyette, n'est-ce pas, devenir ingénieur, avocat, etc. Est-ce que c'est ça qu'on appelle réussite en Haïti? C'est ça qu'on appelle réussite. Parce que vous ne devriez pas être là, parce que vos parents ou votre mère, essentiellement, c'est une mère qui élève un enfant, souvent monoparentalement, n'est-ce pas? Et là, le fait de réussir par des études, on devient ingénieur, on devient avocat, on devient médecin, les trois médecins, professions phares en Haïti, ben c'est une réussite. Alors que ici à Montréal, ben la réussite, c'est autre chose. Il faut réussir, oui, des études, ça commence là, mais on peut réussir autrement que par les études. Hein. Si vous persévérez dans ce que vous voulez, vous pouvez réussir. Et la société vous donne, lorsque vous êtes en situation, vous faites ce qu'il faut, par exemple sur le plan des affaires, vous vous conformez aux règles, ben, c'est une société qui pourra vous aider à aller de l'avant. C'est vrai que ça va toujours aider si vous appelez Péladeau, n'est-ce pas? Parce qu'il y a eu un père Péladeau qui a préparé le terrain pour vous. Mais vous pouvez aussi, parce que vous avez une bonne tenue de crédit, n'est-ce pas, obtenir des institutions avec un bon projet, des institutions financières, n'est-ce pas, obtenir du crédit et pousser votre projet pour faire en sorte que ça devienne un succès, n'est-ce pas?
1: Tout à fait. Tout à fait. La chance est à tout le monde ici. Il
0: Alors, j'ai
1: suffit de
0: acheté le
1: l'apprendre.
0: livre. Ouais, j'ai acheté le livre de Michel Hilaire. Vous pouvez l'acheter également. Alors, si est-ce que tu me vois? Tu vois le livre?
1: Non, c'est trop
0: Plus
1: proche, je
0: ou moins?
1: pense. Je vois,
0: Plus ou moins?
1: je n'arrive pas à lire.
0: Ah, mais
1: Ah,
0: tu
1: tu
0: n'arrives.
1: as un doigt dessus.
0: Ah là,
1: Le
0: un
1: doigt
0: doigt
1: qui est
0: d'honneur?
1: au bas du livre. Un parcours motivant. Non, baisse le livre. Et inspirant Michel Hilaire.
0: Voilà.
1: Voilà, oui.
0: Et c'est de l'immigration à la réussite. De
1: Ah, j'avais pas
0: l'immigration
1: vu.
0: à la réussite. Et ça, là, c'est
1: Ah oui.
0: de
1: Ça
0: l'immigration à la
1: dit tout,
0: réussite,
1: ça.
0: le titre. Alors, il rappelle donc que rien de grand ne s'est construit dans le monde sans passion. Cette pensée du célèbre philosophe allemand Hegel m'est venue à l'esprit en lisant cet ouvrage, retraçant le parcours si étincelant de Michel Hilaire, originaire d'Haïti. Michel Hilaire est parti de rien, arrivé à Montréal en 2012. Il a su transformer, non sans peine, cette désillusion.

0: ses déchirures intérieures et ses déboires en une source de lumière et de motivation. Loin de son alma mater, au destin si fragile, il a su tracer son chemin au milieu des hivers éprouvants. Dans ce récit fascinant, Michel Hilaire offre des mots d'espoir et d'optimisme à tous ceux et à toutes celles qui, comme lui, ont emprunté la voie sinueuse de l'immigration. C'est signé de André Fouad. André Fouad. Alors, tout ça pour dire que voilà l'exemple d'un homme qui a réussi et qui voudrait voir d'autres personnes, hein, surtout issues de l'immigration, arriver à faire des efforts, comme lui, et d'autres personnes qui vont réussir. N'est-ce pas? Si vous persistez, si vous êtes sérieux dans le travail que vous faites, vous allez pouvoir réussir. C'est la chance qu'on nous offre ici au Canada.
1: Tout à fait. Tout à fait. Il n'y a rien comme la persévérance.
0: Absolument. Mm-hmm. Absolument. Et ça, c'est de manière officielle, hein, Mme Ortenou?
1: Oui, ben oui.
0: De manière officielle, parce que il y a des gens qui n'aiment pas ça. Voir d'autres, des Québécois, ils n'aiment pas ça. Voir d'autres venus d'ailleurs, n'est-ce pas? Surtout lorsque vous ne passez pas nécessairement pour des Québécois. Vous avez la mauvaise couleur. On va vous le rappeler.
1: Mais n'empêche, la société québécoise, ça c'est des gens. Bon, on ne s'en occupe pas. Mais généralement, la société te donne toutes les possibilités possibles pour réussir.
0: Oui.
1: Ça, il faut le dire. Alors, tu donnes ça, au moins ça.
0: Ça me permet de souligner, Mme Ortenou, cette manifestation qui a eu lieu à Shawinigan. Une manifestation de suprémacistes blancs fait réagir.
1: Hein?
0: Oui. Il y a eu une manifestation avec une banderole. Je me souviens d'un Québec blanc. Cette photo a été prise par un passant au parc des vétérans à Shawinigan lors d'une manifestation que la ville n'avait pas autorisée. Une banderole frappée d'un slogan à connotation raciste aurait été brandie samedi à Shawinigan par des manifestants masqués lors d'un rassemblement qui n'avait pas été autorisé par la ville. Plusieurs élus ont condamné cette manifestation dimanche en se disant outrés et profondément choqués par le message véhiculé. La nouvelle a d'abord été rapportée par Radio-Canada et les nouvellistes sur une photo prise par un passant qui a requis l'anonymat auprès de nouvellistes. On peut voir nouvellistes d'ici, hein? On peut voir une vingtaine de personnes masquées d'une cagoule blanche portant des vêtements et une casque noire, une casquette noire. Ils tiennent sur la photo une banderole avec le message « Je me souviens d'un Québec blanc encadré par des fleurs de lys ».
1: Ils sont lâches en plus. Pourquoi se cagouler?
0: Hein?
1: Ils sont lâches en plus. Pourquoi se cagouler?
0: Alors,
1: montrez-vous.
0: C'est parce qu'ils ne veulent pas se montrer racistes, n'est-ce pas?
1: Ah ben là, garde, tu es raciste, assume.
0: Bon, est-ce qu'ils ont la capacité d'assumer?
1: Bon, peut-être alors,
0: pas, et visiblement non.
1: On s'en occupe pas.
0: Bon. Alors, on s'en occupe pas, c'est la belle question à Asma Ortenou. Est-ce que effectivement, tout le monde au Québec pense comme toi. Tout le monde au Québec, les Québécois de souche, n'ont aucun problème avec la couleur de la peau des gens.
1: Ce n'est pas ce que j'ai dit. Ce n'est pas tous les Québécois.
0: Non, mais je n'ai pas dit que tu as dit ça. Mais
1: non.
0: On doit se poser la question parce qu'on voit beaucoup de gens de la politique, entre autres Charles Millard, a fait des déclarations. Le le chef du Parti québécois, Paul Saint-Pierre Plamondon, a fait des déclarations allant tous dans le même sens, n'est-ce pas? Yves-François Blanchet. Yves-François Blanchet va dire « La haine n'est pas bienvenue au Québec. Hmm? Je condamne sans retenue ce rassemblement horrible. Honte à ceux et à celles qui propagent un message divisif qui ne représente en rien l'ouverture du peuple québécois », a écrit Charles Billard sur X. Bon. Est-ce que le peuple québécois a cette ouverture à l'autre qui ne soit pas de la même couleur que la couleur blanche? Bon, il faut se poser la question. Quand j'ai vu le parcours de Dominique
1: Anglade?
0: Anglade.
1: OK, oui.
0: L'ex-chef du Parti libéral du Québec.
1: Oui,
0: comment
1: oui.
0: L'aventure s'est terminée. Quand j'ai vu aussi la fin de l'aventure du chef, l'autre chef du Parti libéral du Québec, avant Charles Billard.
1: Pablo
0: Rodriguez, blanc lui, hein? Hein? D'origine autre que québécoise. Hein?
1: Oui.
0: Je me demande, je suis en droit de me demander, est-ce que le peuple québécois est ouvert, comme l'a dit Charles Milliard.
1: Bon, le peuple québécois, est-ce qu'on va généraliser quand on dit le peuple québécois?
0: Quand on dit le peuple québécois, moi je voudrais au moins dire que la majorité des Québécois sont vraiment hors de cette question-là. On ne doit pas penser que le peuple québécois a des difficultés. Quand je me présente pour un poste, n'est-ce pas, on voit Jean-Ernest, bon, il est noir, mais est-ce qu'il a la capacité? Il est blanc, est-ce qu'il a la capacité? Elle est blanche, est-ce qu'elle a la capacité? Mais ce n'est pas un blanc à tout prix, hein. Je parle de la majorité. Je sais qu'il va toujours y avoir des gens qui sont racistes, n'est-ce pas? Et quel que soit le pays où on se trouve, Mais maintenant, est-ce que la majorité des Québécois ont cette question-là derrière eux? Comme l'a dit M. Billard.
1: Ben... Tu sais, on entend ceux qui parlent fort. Étant donné que la majorité silencieuse ne parle pas, je pense que c'est ce qui fait en sorte qu'on a tendance à dire que les Québécois sont racistes. Parce que ceux qui ne le sont pas, à moins d'être des politiciens, mais ceux qui ne le sont pas ne se prononcent pas nécessairement. Ils ne font pas de manifestation nécessairement pour dire que non, c'est pas ça le Québec. Et puis bon, je parle de la majorité. Mais étant donné que c'est une partie qui s'affiche, et encore s'afficher, on s'entend, parce qu'ils se cachent le visage, et qui font du bruit, et que les médias ne font que ça, aller chercher la sensation, et on les entend le plus souvent, on les voit le plus souvent. Mais est-ce que ça généralise les Québécois? J'ai un doute.
0: Alors, quand on voit une manifestation, parce qu'il faut dire une chose et continuer dans le même sens, moi je suis d'accord qu'il faut mettre un point d'interrogation à la fin de notre questionnement, n'est-ce pas? Mais on a soulevé la question de Dominique Anglade qui a perdu son poste bizarrement. Est-ce que Dominique Anglade aurait pu être première ministre, donc amener le Parti libéral au pouvoir? quel a été le défaut de Dominique Anglade sinon que d'être noir? On pose la question, et est-ce qu'on ne devrait pas se dire, est-ce que le Québec était à cette époque-là prêt? Est-ce que le Québec est aujourd'hui, maintenant, prêt à se donner un premier ministre ou une première ministre noire? Si tu réponds à cette question, je vais dire que ça t'appartient, ta réponse t'appartient.
1: Non, mais moi, je ne crois pas que le Québec soit rendu là.
0: Ah.
1: Mais...
0: Et si tu dis ça, Madame Hurtelou, il faut que tu continues dans le même sens. Si le Québec n'est pas rendu là, c'est que le Québec a un problème avec la couleur.
1: Non, ça, c'est un secteur bien précis. On parle de la politique. OK? On parle de la politique. Donc, dans ce secteur-là, le Québec n'est pas rendu là. Et on voit même que, en tout cas, de mon évaluation, le Québec n'est pas rendu là. Et on a vu... Attends, ça, on parle de noir. On reste dans le même domaine de la politique. On regarde celui qui était chef du Parti québécois, comment il s'appelait déjà? Boisclair?
0: Oui.
1: C'était Boisclair, je crois.
0: André Boisclair
1: a eu quasiment le même sort que Dominique Anglade, mais pas pour les mêmes raisons. Donc, pour la raison, à mon avis, qu'André Boisclair a eu
0: on peut dire.
1: Oui, c'est pas parce qu'il était noir, c'est parce que il était
0: parce qu'il était homosexuel.
1: Parce qu'il était homosexuel. Puis moi, ça a été mon évaluation dès la première journée. Mais aujourd'hui, le Québec a dépassé cette affaire-là. Il l'a dépassé. À l'époque d'André Boisclair, il n'était pas rendu là. Mais aujourd'hui, il l'a dépassé. Donc, c'est pour ça que je me dis
0: alors,
1: que...
0: j'ai de la difficulté avec le raisonnement parce que André Boisclair était rendu chef du Parti québécois.
1: Tout comme Dominique.
0: Attention, André Boisclair a eu un parcours vraiment très sinueux et très difficile avec des titres dans la presse qui ne pouvaient pas être compatibles ou qu'on ne pouvait pas rendre compatibles avec l'occupation d'un poste de premier ministre au Québec. Il y a eu tellement d'affaires dans le dossier de André Boisclair, il aurait dû même faire la prison. Bon. Alors, on va s'en tenir à ça.
1: Je sais qu'au Québec...
0: La question d'homosexualité, à cette époque-là, était une préoccupation pour les Québécois. Si André Boisclair n'est pas rendu là où il devrait se rendre parce qu'il a perdu les élections alors qu'il était chef du Parti québécois, n'est-ce pas? Ce n'était pas en lien avec son orientation sexuelle. C'était davantage avec les bêtises qu'il a commises. Je crois. Mais Madame Anglade, elle, qu'est-ce qu'elle a fait de mal? Alors, on va à la pause parce que la fin est sauvée par la cloche aujourd'hui, Madame Hurtelou.
1: Oh non, moi j'ai ma façon de voir, puis j'ai ma conviction, puis non, je ne suis pas sauvée du tout.
0: On aura l'occasion de revenir demain.
1: Oui, puis Françoise a écrit quelque chose par rapport au Tour de l'île.
0: Au Tour de l'île,
1: oui, je le partagerai demain.

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0: Dame le dire pour souffler. Ça, c'est un petit stress là. Ziggy Sack.
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0: Exactement, 16h02. Bienvenue à Billets de retour en ce 1er juin. Lundi 1er juin 2026, à cette édition du 1er juin, mesdames, messieurs. Nos invités ont pour nom Andrés Fontesilla, député solidaire de Laurier-Dorion et responsable en matière de lutte contre le racisme. Nous parlerons aussi avec Martin Guilbeault, il est chef de division au service de sécurité incendie Montréal. Nous parlerons aussi avec Florie Douka, co-directrice de la Coalition québécoise pour la lutte contre le racisme. Nous aurons aussi avec nous Éric Lantier, coach spécialiste en intelligence genrée. Tout ça pour vous dire, mesdames, messieurs, que nous avons en perspective une excellente émission à vous présenter cet après-midi. Et c'est d'ailleurs pourquoi nous voulons au départ prendre le temps de remercier, celle qui nous a aidé à préparer cette émission. En l'occurrence, Madame Asma Heurtelou. Madame Asma Heurtelou qui est notre recherchiste et notre réalisatrice. Remercier aussi Julie Limage qui est à l'accueil téléphonique et à la régie technique à la régie technique du côté de la télévision. Quant à moi, Jean-Ernest Pierre, je suis au micro, mais je suis également à la régie technique du côté de la radio. Étant donné qu'à CPAM, mesdames, messieurs, tout débute par la radio, c'est donc à moi que revient l'honneur de débuter cette émission, mais tout de suite.

Mexique, Sheinbaum dénonce l'ingérence des États-Unis, mais épargne Trump. La présidente mexicaine Claudia Sheinbaum a dénoncé l'ingérence des États-Unis dans la politique de son pays, tout en épargnant lundi son homologue américain Donald Trump. La présidente de gauche a accusé à la place des secteurs de l'extrême droite américaine de mener une campagne contre son gouvernement. Donald Trump a déclaré que les cartels de la drogue contrôlent le Mexique et a averti qu'il agirait de son propre chef si les autorités mexicaines ne faisaient pas le nécessaire pour combattre ces groupes criminels. Ce nouvel épisode de tension bilatérale a commencé avec la révélation en avril d'une opération de la CIA dans le pays au cours de laquelle deux agents américains ont trouvé la mort alors que leur entrée sur le territoire n'avait pas été autorisée par le gouvernement fédéral comme l'exige la loi mexicaine. La relation s'est encore tendue avec la mise en cause aux États-Unis du gouverneur du violent État mexicain de Sinaloa, accusé de lien avec le cartel fondé par Joaquim Guzman, dit El Chapo, condamné à la prison à perpétuité aux États-Unis. Je vous avoue que je ne crois pas que ce soit le président Trump lui-même qui ait mené cette offensive sur différents sujets, a déclaré Mme Sheinbaum lors de sa traditionnelle conférence matinale, pointant du doigt des secteurs de l'extrême droite aux États-Unis qui ne veulent pas de bonnes relations. La dirigeante a fait référence à ces deux affaires lors d'un rassemblement dimanche organisé à l'occasion de ses 2 ans au pouvoir. Le Mexique n'est pas la piñata de personne, a lancé Claudia Sheinbaum. Utilise-t-il notre pays pour se positionner en vue de leurs élections de 2026 ou bien prétendent-ils influencer les élections de 2027 dans notre pays, a-t-elle interrogé. Le Mexique élira l'an prochain des députés et les gouverneurs de plus de la moitié de ses 32 États, dont celui de Sinaloa. Le gouverneur de Sinaloa, Rubén Rocha, s'est mis en retrait de ses fonctions après son inculpation par le parquet de New York, qui réclame son arrestation et son extradition. La présidente Sheinbaum a insisté pour que des preuves solides soient présentées avant d'agir. Elle a également affirmé que son gouvernement ne protégerait aucun responsable politique ayant des liens avec le crime organisé.

Conflit au Moyen-Orient, Israël menace de frapper Beyrouth. Israël a appelé lundi à l'évacuation de la banlieue sud de Beyrouth, menaçant d'y frapper le Hezbollah pro-iranien, tout en intensifiant son offensive terrestre au Liban, où il mène son incursion militaire la plus profonde depuis 26 ans. À la veille d'une nouvelle session de négociations entre les deux pays prévue à Washington, Donald Trump a toutefois assuré que le premier ministre israélien Benjamin Netanyahou s'était engagé, lors d'un entretien téléphonique, à ne pas envoyer de troupes à Beyrouth et que le Hezbollah allait cesser totalement le feu. M. Netanyahou avait auparavant demandé à l'armée de frapper des cibles terroristes dans la banlieue sud de Beyrouth, selon un communiqué. L'armée israélienne a ensuite appelé les habitants de bastions du Hezbollah, densément peuplés, à évacuer, avertissant de frappes si le mouvement chiite continue de tirer des roquettes sur Israël, accusant Israël de franchir ainsi des lignes rouges, alors que les négociations patinent pour mettre fin donc à la guerre au Moyen-Orient, l'Iran a menacé lundi d'ouvrir de nouveaux fronts, malgré la trêve en vigueur depuis le 8 avril. Téhéran avait plutôt réaffirmé, conditionné tout accord pour mettre un terme à la guerre au Moyen-Orient à un cessez-le-feu au Liban, entraîné dans le conflit régional le 2 mars, et où une trêve est censée être en vigueur depuis le 17 avril. À la demande de la France, le Conseil de sécurité de l'ONU doit se réunir en urgence dans la soirée, le président Emmanuel Macron estimant que rien ne justifie l'escalade majeure en cours donc au sud du Liban. Des journalistes de l'AFP ont vu des centaines de familles fuir la banlieue sud à pied, à moto ou dans des voitures chargées d'affaires. Les déclarations israéliennes ont provoqué une panique générale, a déclaré à l'AFP, a dit un employé de 24 ans qui était rentré chez lui à la faveur de la trêve et est reparti. En milieu de journée, les rues de la banlieue sud étaient désertes et les magasins fermés, selon un photographe de l'AFP. M. Netanyahou a argué des violations répétées du cessez-le-feu par le Hezbollah et d'attaques contre les villes et citoyens de son pays. Pourquoi cesser ces frappes qui ont fait mal à Israël alors qu'ils bombardent le Liban, a réagi lundi auprès de l'AFP une source proche de la formation. Le président américain a lui affirmé sur son réseau Truth Social avoir eu un très bon échange avec le Hezbollah via des intermédiaires et que le mouvement allait cesser totalement le feu. Israël ne les attaquera pas et ils n'attaqueront pas Israël, a écrit le président américain. Selon un responsable américain dimanche soir, les États-Unis avaient proposé un plan en ce sens. Le Hezbollah a revendiqué lundi des attaques aux missiles contre des objectifs militaires dans le nord d'Israël. À la suite de pressions diplomatiques, Israël avait cessé ses frappes quotidiennes contre la banlieue sud en avril et en avait mené deux en mai. L'armée israélienne s'est emparée dimanche de la forteresse médiévale de Beaufort, selon Benjamin Netanyahou, qui y a vu un tournant décisif des opérations israéliennes dans le sud du Liban. Le Hezbollah a dit lundi dans un communiqué combattre les forces israéliennes aux alentours de cette forteresse stratégique, surplombant le sud du Liban et une partie du nord d'Israël, dont les troupes israéliennes avaient fait une base avant leur retrait en 2000. Ce nouveau conflit au Liban a débuté avec une attaque du Hezbollah contre Israël en représailles aux frappes israélo-américaines contre l'Iran. L'armée israélienne a aussi frappé lundi plus de 40 localités dans le sud, notamment
à Tyr, près d'un hôpital, faisant des dégâts et plusieurs blessés selon l'Agence nationale d'information

Eau potable à Montréal, des premiers travaux tenus sur la conduite fragilisée. De premiers travaux ont été tenus ce week-end sur la conduite d'eau fragilisée à l'avenue Atwater, qui alimente le principal réservoir d'eau de Montréal. Une vanne de 48 pouces a notamment été changée en urgence. Et déjà, des arrondissements se préparent à serrer la vis aux citoyens pour réduire la consommation d'eau. Sur des images de cette délicate opération obtenue par la presse, on peut voir l'ancienne pièce ravagée par la houille. Celle-ci est retirée d'un trou dans la chaussée par des chaînes métalliques suspendues par une grue. Une nouvelle vanne de couleur bleue et vert est ensuite descendue sous terre par le même procédé avant d'être fixée par des ouvriers. Le responsable des infrastructures au comité exécutif, Alan de Souza, a confirmé que cette première phase des travaux réalisée cette fin de semaine a été complétée avec succès. La surveillance se poursuit jusqu'à la prochaine phase des travaux, a-t-il ensuite précisé. Selon un échéancier préliminaire fourni par Montréal, la réparation de la conduite aura lieu durant le mois de juillet et devrait prendre environ 6 semaines. Le chantier s'étalera donc au moins jusqu'au mois d'août. Vendredi dernier, l'administration Martinez-Ferrada avait pris tout le monde par surprise en appelant plus d'un million de Montréalais à diminuer leur consommation d'eau cet été. En cause, la détérioration avancée d'une conduite datant de 1984 sur l'avenue Atwater après une inspection. C'est l'une des 4 conduites qui alimentent le réservoir McTavish, une pièce centrale du réseau d'aqueduc qui alimente 1,3 million de Montréalais en eau potable. La situation qualifiée d'extraordinaire touche 16 des 19 arrondissements. Seuls les secteurs de l'Ouest, soit Pierrefonds, Roxborough, La Chine et l'île Bizarre Sainte-Geneviève, sont épargnés. 6 villes sont aussi concernées: Montréal, Hampstead, Westmont, Côte-Saint-Luc, Montréal-Est et Montréal-Ouest. Pour soulager le réseau, les citoyens ont été invités dès vendredi à réduire au maximum l'arrosage extérieur. Montréal envisage même d'interdire formellement cet arrosage si la consommation d'eau ne baisse pas suffisamment. Dans leur quotidien, on évite les Montréalais à privilégier de courtes douches au lieu des bains, voire de ne pas laisser couler l'eau lors du brossage des dents. Il est encore trop tôt pour savoir si cet appel a été entendu dans la population. La ville n'était pas en mesure d'indiquer lundi si le niveau de consommation de l'eau avait changé par rapport à la normale en fin de semaine dernière. Au cours des prochaines semaines, des efforts de sensibilisation supplémentaires devraient être faits dans tous les secteurs touchés. Certains arrondissements envisagent même de procéder à du porte-à-porte pour s'assurer de faire passer le message à toute la population. Il faut que ça parte d'une mobilisation citoyenne. Ce qu'on a, c'est précieux, mais c'est aussi beaucoup d'investissements de la ville. Donc, soyons aussi conscients que chaque fois que notre robinet coule, c'est de l'argent, a fait valoir lundi la mairesse Soraya Martinez-Ferrada en mêlée de presse.

Exactement, 16h21, dans quelques instants, nous aurons avec nous, soit après la pause commerciale de la demi-heure, Andrés Fontessi, la députée solidaire de Laurier de Rouillon, responsable en matière de lutte contre le racisme. En attendant, sachez que des étudiants en criminologie au SPVM jettent un regard nouveau sur des crimes du passé. Des étudiants en criminologie se sont plongés dans le passé en prêtant main forte à l'unité des meurtres non résolus le temps d'un stage au service de police de la ville de Montréal. Camille Corriveau-Vaillancourt, Eva Bonne-Longbadi, Léna Chabot, Cécile Vaouzette, Maxime Asni et Laurie Cossette ont passé 2 mois à examiner les preuves de centaines de cool cases lors de la dernière session de leur baccalauréat. Un stage qui ne se résumait pas à faire des photocopies et à commander du café. Ils étaient au cœur des cas d'homicides non résolus. Ces dossiers ont besoin d'être recensés et vus d'un regard nouveau, résume la commandante Mélanie Dupont, chef de la section des crimes majeurs au SPVM. Il existe environ 800 dossiers de meurtres non résolus au sein du corps policier. Pas question de les laisser prendre de la poussière. Le but des étudiants, les revisiter pour mieux cibler et orienter les efforts d'enquête. Est-ce qu'un témoin peut être interrogé de nouveau 10 ans plus tard? Est-ce que de nouvelles informations ont fait surface? Une nouvelle technologie permettrait-elle de faire avancer une enquête d'il y a 30 ans? L'idée, c'est de développer la relève. Ils apportent un regard neuf avec des études qui sont complémentaires, avance la commandante. Il ne s'agit pas de remplacer le travail des enquêteurs. Une police moderne se doit d'ouvrir ses horizons et d'éviter le travail en silo, rappelle Mélanie Dupont. On a quand même une image du milieu policier comme étant fermé, mais on nous a vraiment bien accueillis. Ça donne envie de travailler dans ce milieu, se réjouit Léna Chabot. Ça a été gagnant pour tout le monde, ajoute la commandante Dupont. On a eu accès à tout. Ils ont même fait l'objet d'une enquête avant d'intégrer l'unité. Ils ont prononcé un serment de discrétion puisqu'ils consultaient des documents ultra confidentiels. Comment une étudiante dans la jeune vingtaine se sent-elle à fouiller dans le passé? C'était intéressant de faire concrètement ce pourquoi on est formé. On a vraiment vécu les enquêtes. C'était impressionnant de voir comment on était reconnu dans l'unité, raconte Cécile. Bah, vous êtes.

François Lièvre reproche à Carnet d'esquiver les questions sur le ralentissement économique. Le chef du Parti conservateur du Canada, Pierre Poilievre, estime que le premier ministre Marc Carnet se soustrait à ses responsabilités en lien avec de récentes données démontrant que l'économie canadienne s'est contractée de nouveau. Statistique Canada a indiqué vendredi que le produit intérieur brut réel avait reculé en rythme annualisé pour un deuxième trimestre consécutif en début d'année, ce qui correspond à certaines définitions d'une récession technique. De nombreux économistes ont rejeté le terme de récession pour décrire la situation économique, arguant que le récent ralentissement n'a ni la profondeur ni l'ampleur nécessaire pour répondre à cette définition. Mais M. Poilievre a affirmé aux journalistes sur la colline du Parlement que ce ralentissement n'a rien de technique. Il a cité des statistiques sur la hausse des taux d'insolvabilité et le recours aux banques alimentaires pour démontrer que les Canadiens sont plus mal servis après un an de gouvernement Carné. Il a ajouté que les Canadiens exigent des réponses quant aux raisons pour lesquelles le Canada est le seul pays du G7 à connaître une contraction économique. M. Carnet doit visiter un chantier de construction à Ottawa lundi et ne sera pas présent pour la période des questions à la Chambre des communes. Où est M. Carnet? Ça fait maintenant quatre jours depuis qu'on a appris que le Canada est le seul pays en récession, a lancé M. Poilievre en conférence de presse. M. Carnet a besoin de répondre comment, après qu'il a promis d'avoir l'économie la plus forte du G7, comment on a maintenant l'économie avec la seule récession dans le G7, a-t-il ajouté. Les conservateurs réclament un débat parlementaire d'urgence afin que le gouvernement et l'opposition officielle puissent présenter leurs visions respectives sur l'économie canadienne.

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0: Il est 16h37 minutes avec nous en visuel. Andrés Fontesilla, député solidaire de Laurier-d'Orion, responsable en matière de lutte contre le racisme. Bon après-midi, monsieur Fontesilla.
1: Bon après-midi à vous.
0: Comment ça va, monsieur Fontesilla?
1: Ça va très bien, très occupé. C'est la fin c'est les deux dernières semaines de l'Assemblée nationale. On est très, très occupé.
0: Très, très occupé. Comme si on n'était pas suffisamment occupé, qu'on soit obligé de défendre les principes, n'est-ce pas, lorsqu'on a un groupe de racistes qui donne l'occasion, je ne sais pas si c'est pour se faire de la publicité ou s'ils ont un projet pour le Québec, mais je me souviens d'un Québec blanc, ça forcément c'est du racisme.
1: Du racisme, dans sa plus simple expression, c'est l'aspiration, c'est la récupération d'un thème qu'on connaît, je me souviens, qui fait rapport à la résistance de la culture francophone pour ici dans les coins-ci de l'Amérique du Nord, très anglophone, mais qui est détourné carrément viser un fantasme d'une société pure, une société homogène, une société où tout le monde est
0: une
1: à sa place.
0: Blanche.
1: Les blancs sont en haut de l'échelle et les autres, d'autres couleurs, sont tout en bas. C'est des suprémacistes qu'on appelle, ouais. C'est-à-dire des gens qui croient à la hiérarchie des races et à la supériorité de la supposée race blanche, race entre guillemets.
0: Bon, alors, mais est-ce qu'on est mieux lorsqu'on fait semblant que le racisme systémique n'existe pas au Québec? Non, on veut rien savoir, ça n'existe pas, hein? Ou est-ce qu'on est vraiment mieux lorsqu'on les regarde et on se dit oui, ce racisme existe à l'état latent, c'est vraiment on ne voit pas ça tous les jours, mais oui, il y a de ces gens-là parce qu'ils ont un autre accent, parce qu'ils ont une autre couleur, qui sont victimes de discrimination tous les jours. Où est-ce qu'on est mieux là-dedans, là? Parce que définitivement, il n'y aura pas un Québec sans racisme.
1: Ben écoutez, vous le savez autant que moi, je pense que la lutte au racisme c'est une lutte continuelle pendant des années, pendant des décennies. Et c'était un aspect qui, dans sa façon la plus crue, la plus brutale, elle était vraiment marginale. Mais aujourd'hui, à la faveur du développement du vent d'extrême droite qui balaie l'ensemble des sociétés à travers le monde, en particulier les sociétés occidentales et l'Amérique du Nord, et qui colportent des idées comme, vous en avez peut-être entendu parler, les grands remplacements. Oui. C'est-à-dire que les gens venus d'ailleurs, d'une autre couleur, vont remplacer la race, entre guillemets, blanche. Donc, oui, c'est racisme.

0: Bello que a toujours été, enfin, d'après mon expérience, qui a toujours été à tout le moins très caché, très marginal dans sa façon, dans son expression publique, mais aujourd'hui, il ressort à grand jour. Ça ne veut pas dire que le racisme était, comment dire, moins grave dans le passé. Moi, je fais la différence entre ce que c'est le racisme systémique, qui est une sorte de racisme invisible, justement, qui fait en sorte que, par exemple, les membres, les autochtones et les gens des communautés noires, ils sont plus souvent dans les prisons. Ils ont les latinos ont des moins bonnes notes à l'école. Et le profilage racial s'est surtout exercé contre les membres des communautés noires. Que les gens d'une autre couleur, en général, sont plus pauvres dans notre société, et que les membres des nations autochtones, vous connaissez, ils sont carrément discriminés par un système, etc. Donc c'est en quelque sorte qu'on connaît, c'est en quelque sorte un peu invisible, et il y a une autre sorte de racisme décomplexé qui vise à un projet politique,
1: Monsieur
0: donc, qui est celui qu'on a
1: Fontessila,
0: vu à Shawinigan.
1: le racisme qu'on peut combattre, parce qu'on dit que ce sera une lutte quasi éternelle, c'est le racisme qu'on voit tel il a été fait là, hein, par, oui, c'est une vingtaine de gens, n'est-ce pas? Mais on le voit et ça nous rappelle, si besoin était, que le racisme existe. Le racisme qu'on ne voit pas, qui est ce racisme systémique? C'est comme ça que vous l'avez décrit. C'est celui qui est, on ne peut pas le combattre. D'ailleurs, il n'existe pas. C'est le premier ministre, l'ancien premier ministre, qui a dit que ce racisme n'existe pas. Et c'est
0: Voilà.
1: là où je me pose la question, est-ce qu'on est mieux protégé lorsqu'on voit des mouvements comme ça? Ou est-ce qu'on est mieux protégé lorsqu'on nous dit que non, le racisme systémique, ça n'existe pas, mais pas au Québec.
0: Ni l'un ni l'autre. Écoutez, c'est comme deux dimensions différentes du même phénomène. Il faut les combattre tous les deux. C'est relativement combattre le racisme systémique, celui qu'on ne voit pas ou qu'on a de la difficulté à identifier. C'est plus difficile, j'en conviens, c'est plus difficile. Mais quoi qu'il en soit, lorsqu'il y a des expressions racistes, comme c'est ce qu'on a vu à Shawinigan, je me souviens d'un Québec blanc, où la multiplication des groupes suprémacistes dans les clubs de combat ou dans certains gymnases ou dans les réseaux sociaux, celui-là, on est en mesure de mieux l'identifier, les voir, et celui-là, il faut les défendre. Et pour moi, il y a un premier niveau de défense, qui est la création d'un cordon sanitaire, dénonciation, mais automatique et systématique de tous ces types de racisme aussi décomplexé. Donc moi, j'ai dénoncé sur mes réseaux sociaux, et puis voilà, je suppose, mon message n'atteint pas nécessairement tout le monde, mais j'appelle l'ensemble des forces politiques présentes à l'Assemblée nationale du Québec à dénoncer ce type de manifestations racistes. Ça commence par là. Ça ne veut pas dire qu'on va comment dire, on va l'éliminer, mais il faut créer un front de refus, un cordon sanitaire devant ces manifestations-là. Et c'est pour ça que ma formation politique entend demain présenter une motion à l'Assemblée nationale. On va siéger demain à l'Assemblée nationale dénonçant cette manifestation-là de racisme. Et j'espère que tous les partis politiques, la CAQ, les partis libéraux, les partis québécois, et les partis conservateurs qui ont une députée vont se joindre à notre motion dénonçant cette manifestation aussi des bas étages de la peste brune qu'on appelait dans les années 30, des racismes aussi décomplexés.
1: Monsieur Fontessila, il y a un nouveau gouvernement à Québec. C'est une première ministre qui dirige ce gouvernement. Est-ce qu'on connaît la position? Est-ce qu'il y a une nouvelle position de ce nouveau gouvernement par rapport à l'expression racisme systémique? Est-ce que c'est pas l'occasion de poser la question parce qu'on dit que c'est un nouveau gouvernement, mais avec à peu près les mêmes ministres, n'est-ce pas? Bon, on peut faire des miracles, faire du neuf avec du vieux, n'est-ce pas? Est-ce que cette position-là, elle a changé avec ce nouveau gouvernement sur le racisme systémique?
0: Je ne pense pas. Écoutez, c'est une position forte de la CAQ. Il n'y a pas de racisme systémique au Québec. Il y a quelques pommes pourries, des pommes pourrites, comme disait M. François Legault, qu'il suffit d'enlever du panier, puis voilà, tout est redevenu propre et une société sans racisme. On sait que ce n'est pas la réalité. La semaine dernière, j'ai questionné le ministre responsable de la lutte au racisme et à la discrimination, M. Christopher Skeet, et député de Sainte-Rose à Laval, et il a tout fait, malgré mes questions répétées, de ne nommer par exemple que les mots islamophobie. On sait qu'il y a du racisme envers les communautés musulmanes et il a systématiquement refusé de dire les mots islamophobie. Je lui ai posé la question, est-ce que vous êtes capable de dire les mots islamophobie, monsieur le ministre? Il a refusé, et c'était un échange à propos des manifestations de racisme sur les réseaux sociaux, à propos de la séance de prière qui a eu à l'hippodrome à Trois-Rivières, un endroit privé, et ça a suscité un déferlement des manifestations racistes sur les réseaux sociaux. Donc, moi, je ne pense pas que ce gouvernement-là va changer d'opinion. Vous savez, la CAQ est dans une compétition, une sous-enchère avec les partis québécois pour savoir lesquels les plus nationalistes, lesquels les plus chauvins par rapport à l'identité québécoise, et déclarer, se montrer ouvert à la notion de racisme systémique, c'est tout à fait le contraire du discours qu'ils ont tenu jusqu'à aujourd'hui.
1: Et on parle même dans la question d'identité québécoise d'interdire éventuellement les élèves des écoles primaires à porter des signes ostentatoires pour aller à l'école.
0: C'est comme on dit au Québec, ça n'a pas d'allure. C'est une proposition qui a été évoquée dans les cercles du Parti québécois. Même toujours ministre, Monsieur François Roberge, qui est un des fers de lance de l'application des lois à liberticide et au Québec, mais lui-même il déclarait que c'était un peu trop extrémiste, radical. C'est le terme qu'il a utilisé. Donc, mais vous savez, dès qu'on commence à mettre sur la table certains concepts, comme par exemple interdire les signes religieux des enfants qui fréquentent l'école, ça ouvre la porte, on commence à normaliser un certain discours et ensuite on peut aller plus loin. Et je vous rappelle que, pour le bénéfice de tout le monde, c'est que concernant la laïcité, c'est l'État qui est laïque. Non pas les individus. Les individus, vous ou moi, on peut avoir n'importe quelle croyance religieuse. C'est l'État qui est, ces institutions qui sont laïques.
1: Et c'est pour ça que dans la loi, on va utiliser la clause non-obstant, parce qu'on sait que naturellement, le gouvernement, normalement, dans une société libre et démocratique, si on n'utilise pas cet outil-là, on ne peut pas prendre une loi qui va à l'encontre de la Charte des droits et libertés.
0: Écoutez, moi, je crois qu'il y a ici une utilisation abusive de la clause dérogatoire. Et elle n'a pas été conçue pour amoindrir, réduire les droits et libertés dans nos sociétés. On vit dans une société des droits. Les tribunaux, en utilisant à profusion la clause dérogatoire, on empêche même les citoyens de recourir au système de justice pour voir à la légalité de telle ou telle mesure. Donc c'est vraiment une utilisation abusive de cet outil légal.
1: Andrés Fontesilla, député solidaire de Laurier-d'Orion, responsable en matière de lutte contre le racisme, je vous remercie d'avoir pris du temps encore une fois pour nous, Monsieur Fontesilla.
0: Toujours un plaisir.
1: Et si on ne se parle plus, on est déjà le 1er juin. Je vous souhaite une bonne pause, n'est-ce pas? De bonnes
0: merci
1: vacances.
0: Beaucoup. En vous préparant
1: actif. Justement.
0: Moi et tous mes collègues de l'Assemblée nationale, chacun dans son parti politique, on va passer des collègues à des rivaux.
1: Voilà.
0: On va se battre pour être élu à l'Assemblée nationale. C'est ça la démocratie.
1: Voilà. Merci beaucoup, Monsieur Fontesilla.
0: Merci, bonne journée.
1: Au revoir. Pour l'instant, il est 17h51 et on va continuer. On va aller, mais c'est au téléphone. Bon, alors moi je pensais qu'on avait mon prochain invité. Il s'agit de Martin Guilbeault, qui est chef de division à service de sécurité incendie Montréal. Alors, on attend et on espère que nous allons l'avoir avec nous.

0: Avec nous en visuel, Martin Guilbeault, il est chef de division à service de sécurité incendie Montréal. Bon après-midi, Monsieur Guilbeault.
1: Bonjour à vous, monsieur.
0: Comment ça va, Monsieur Guilbeault?
1: Ça va très bien, et vous?
0: Oui, moi, je vais toujours bien, même quand ça va mal, hein, n'est-ce pas? Toujours bien. Je ne sais pas, vous avez été sollicité, votre service de sécurité incendie à Montréal, à cause des incidents survenus, on pourrait même parler d'accidents, des intempéries comme ça, une chance qu'on n'en a pas à tous les jours à Montréal.
1: Une chance parce que ça a généré beaucoup d'appels du côté du service d'incendie de Montréal. C'est arrivé très subitement, un très gros coup de vent avec beaucoup de nuages, un petit peu de pluie. Fait qu'on a eu plus d'une cinquantaine d'appels où on a eu des branches qui ont tombé sur des fils et ou des arbres aussi qui ont tombé sur des fils qui ont causé des pannes électriques.
0: Et vraiment, on a été chanceux. On a été chanceux parce qu'on a foulé la catastrophe avec une intempérie, on dirait, de rien en apparence, n'est-ce pas, mais qui a apporté son lot de bouleversements dans certains quartiers de l'île de Montréal.
1: Oui, bien, il y a plusieurs quartiers qui ont été touchés, mais plus spécifiquement le quartier Hochelaga-Maisonneuve, où, comme vous avez peut-être pu voir sur les images dans les médias, un très gros arbre qui est tombé sur deux véhicules qui a bloqué la rue et qui a affecté aussi les entrées électriques de sept maisons. Donc, ces gens-là ont été privés de courant. La bonne nouvelle dans tout ça, c'est qu'il n'y a aucun blessé qui a été répertorié de ce côté-là. Puis, on a eu un autre événement aussi dans l'arrondissement de La Salle, où là, c'est un jeu gonflable dans lequel il y avait des enfants à l'intérieur qui a été renversé par le vent. Et là, de ce côté-là, on a eu des blessés, mais ils ont tous été pris en charge par Urgence Santé.
0: Et quand je regarde ça, j'imagine que on profite de ces circonstances pour prendre exemple pour l'avenir et surtout prendre des mesures pour que des situations comme ça n'arrivent plus. Il aurait été peut-être assez facile d'ancrer ces jeux gonflables-là au cas où, n'est-ce pas, d'ancrer au sol, non?
1: Ben écoutez, j'étais pas sur place lors des événements. Naturellement, quand on installe des jeux gonflables comme ça, il y a certaines règles d'installation qui doivent être respectées. Je peux pas vous dire si ces règles-là étaient ou pas appliquées ou s'ils avaient été bien faits. Par contre, ce que je peux vous dire, c'est qu'on a été pas attaqué, mais on a été surpris par la force des vents. Comparativement à la quantité de pluie, c'est vraiment les vents qui ont été problématiques. Dans l'ouest de l'île, on a plusieurs endroits où des branches ont tombé sur les fils, des arbres aussi. Fait que c'est vraiment la force des vents qui était le point important hier lors de l'événement.
0: J'imagine que le service sécurité incendie a des directives à donner pour des circonstances comme ça. Par exemple, on est littéralement, oui, on a l'habitude avec Hydro-Québec de manquer d'électricité, mais rarement on va voir nos fils tomber devant nous directement arrachés. Et est-ce qu'il faut se cloîtrer à l'intérieur? Ou est-ce que, au contraire, il faut sortir traversant les fils électriques et peut-être encore à chaud?
1: Bien, c'est important de considérer toujours les fils électriques comme étant vivants, donc avec du courant à l'intérieur. Fait que minimum, au gros minimum, toujours un 3 mètres de distance avec ces fils-là. Naturellement, on dit aux gens de ne pas tenter de les déplacer, que ce soit avec une branche ou avec un bâton. On ne touche pas à ça. Dans ces situations-là, il y a une chose à faire, c'est de composer le 911, de signaler la situation. Si on est à l'intérieur du bâtiment, c'est l'endroit qui est le plus sécuritaire. Si jamais le mât électrique de votre maison est arraché et que vous voyez qu'il y a du feu ou de la fumée à l'intérieur, naturellement, on vous demande de sortir le plus rapidement possible. Ça m'amène à un autre élément.
0: Oui.
1: On va vivre dans ces événements-là de plus en plus fréquemment à cause des changements climatiques. Il va y avoir des pannes de courant. Donc, il faut être prêt à la maison, avoir notre trousse de 72 heures qui nous permet d'être capable de vivre ou de passer quelques heures sans électricité.
0: Et puis, vous l'avez dit, je pense qu'on s'est parlé ou bien avec un autre commandant, lorsqu'il s'agit de ces maisons où les fils de cuivre ont été volés, arrachés, sans qu'on le sache, n'est-ce pas? Est-ce que c'est là où la maison à l'intérieur devient dangereuse?
1: Mais si on parle des fils de cuivre ou des vols de fils de cuivre, comme mon collègue vous le mentionnait, ce qui est important à ce moment-là, c'est de vérifier si les fils ont été volés sur notre maison. Si c'est le cas, c'est de contacter un électricien, de ne pas tenter de faire les travaux soi-même ou de toucher à ça.
0: Ce que je dis ici, moi, là, je n'ai pas eu connaissance du vol, mais est-ce que la maison devient dangereuse dans des situations comme celle qu'on a vécue?
1: Ça peut augmenter le risque, effectivement, parce que ce fil-là sert de mise à la terre, puis ça permet d'amener l'électricité, si jamais il y a un contact ou la foudre ou quoi que ce soit, vers la terre. Donc, c'est important que ce fil-là soit présent, mais il ne faut pas non plus alarmer les gens. Les vols de fils de cuivre sont connus, ça existe depuis toujours, mais là, on a eu une recrudescence dans l'est de Montréal depuis quelques mois, mais en général, toutes les maisons ont leur mise à la terre avec le fil de cuivre.
0: Donc, c'est l'occasion, étant donné que vous nous dites qu'on va avoir des situations comme celles qu'on a vécues là récemment, assez régulièrement, assez souvent. C'est l'occasion de faire le tour de la maison, pour voir s'il y a une situation bizarre à tout le monde, parce qu'on s'y connaît pas. Et lorsqu'on est dans le doute, ben on fait venir un électricien, ça peut sauver des vies, ça peut coûter moins cher plus tard si on est victime de cette situation.
1: Si on parle des vols de fils de cuivre, effectivement. Puis l'autre conseil de sécurité que je vous donnerais, que tout le monde connaît, mais je vais quand même le répéter, dans une situation comme ça, d'orage ou quoi que ce soit, ne pas aller vous réfugier sous un arbre.
0: Ouais.
1: Aller à l'intérieur d'un bâtiment ou sous un abri, mais pas sous un arbre. L'arbre peut attirer la foudre et à ce moment-là, vous êtes à risque.
0: Voilà, Martin Guilbeault, chef de division à Service Sécurité Incendie Montréal. Je vous remercie d'avoir pris du temps de nous parler cet après-midi, M. Guilbeault.
1: Ça fait mon plaisir. Merci beaucoup à vous.
0: Merci. Au revoir.
1: Au revoir.
0: Il est pour l'instant 17h dans tous nos studios, mesdames, messieurs. C'est l'heure d'aller à la pause commerciale de l'heure. On vous revient pour la suite dans un instant.

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7h02, dans un instant, on devrait recevoir Florie Duca, qui est co-directrice de la Coalition québécoise pour la lutte contre le tabagisme.

Il y a un rapport de Statistique Canada qui a été publié l'année dernière qui montre que 15% des élèves du secondaire ont déjà déclaré avoir vapoté au cours des 30 derniers jours dans le cadre d'une enquête menée en 2023-2024 et plusieurs organisations de santé exhortent le gouvernement fédéral à réduire la consommation de nicotine chez les Canadiens à moins de 5% de la population d'ici 2045, alors que le vapotage gagne du terrain chez les jeunes. Exactement 17h03.

0: On semble avoir des difficultés à parler à Florie Douka, qui est co-directrice de la Coalition québécoise pour la lutte contre le tabagisme. Mais sachez que le consensus sur la réduction de la consommation de nicotine est issue d'une table ronde de 2 jours sur la réduction de la consommation de tabac et de nicotine au Canada, organisée en amont de la Journée mondiale sans tabac dimanche. Un précédent objectif national fixé en 2016 visait à réduire le taux global de tabagisme à moins de 5% d'ici 2035. Le Hagen, qui est directeur général d'action sur le tabagisme et la santé, a souligné que la consommation de nicotine a augmenté de manière exponentielle chez les Canadiens âgés de 25 ans et moins, ce qu'il qualifie d'ailleurs de préoccupation majeure. Monsieur Hagen a précisé que plusieurs revues systématiques publiées ont montré que le vapotage crée une voie de la nicotine dans le cerveau, ce qui rend les jeunes plus susceptibles de commencer à fumer des cigarettes. Si ce besoin ne peut être satisfait par des produits de nicotine comme les cigarettes électroniques, ils trouveront d'autres moyens de satisfaire des envies, y compris en fumant, a estimé M. Hagen. Alors, nous allons ici parler tout de suite avec Florie Douka, qui est co-directrice de la Coalition québécoise pour la lutte contre le tabagisme. Bon après-midi, Madame Douka.
1: Bonjour, Monsieur Pierre.
0: Ça va bien, Madame Douka?
1: Oui, ça va bien, ça va bien, puis ça va beaucoup mieux que la dernière fois qu'on s'est parlé.
0: Oui, hein? Bon, alors, avec moi, on s'améliore toujours. bon, mais maintenant, ça va pas très bien pour moi, c'est moi qui tousse. Mais la vie est toujours belle, Madame Douka. Tousser, quelquefois, c'est signe qu'on fume beaucoup. Et puis, bon, c'est vrai qu'on a diminué le nombre de fumeurs au Canada, mais il y a de mauvaises manières qu'on est en train de prendre avec, entre autres, le vapotage. Qu'est-ce que ça donne, Madame Douka?
1: Comme vous le dites, là, la bonne nouvelle, c'est qu'on réduit le taux de tabagisme. Puis justement, en fin de semaine, on célébrait le 20 ans de l'interdiction de fumer dans les restaurants et les bars au Québec. Mm-hmm. On a fait beaucoup de progrès pour réduire le tabagisme. Mais malheureusement, ce qu'on voit, c'est qu'on a autant d'utilisateurs de produits de nicotine maintenant qu'on en avait 10 ans. Et c'est depuis ces dernières années, on parvenait à réduire le tabagisme et le nombre de gens dépendants à la nicotine. C'était un progrès qui s'est fait sur des décennies. Mais dans ces dernières années, ça se fait aux dépens de gens qui continuent d'utiliser la nicotine, notamment à travers les produits de vapotage, mais aussi les sachets de nicotine. Et ce qu'on dit, parce que ces produits-là comprennent des risques importants, surtout pour le vapotage, on dit il faut que le gouvernement se prémunisse de cibles, non seulement pour réduire le tabagisme, non seulement pour juste réduire le vapotage, mais maintenant pour réduire de façon plus complète l'usage récréatif de la nicotine.
0: Mais quelles sont les mesures que le gouvernement peut prendre?
1: Ben, je vous dirais premièrement d'adopter une cible, parce que en ce moment c'est qu'on y va un produit à la fois. Et donc l'industrie profite de ça pour mettre de l'avant, pour commercialiser des nouveaux produits, des nouvelles moutures de produits. On le voit avec les sachets de nicotine qui trouvent preneur au niveau des jeunes. Et donc, par exemple, il y avait une table ronde en fin de semaine, parce que c'était la journée mondiale sans tabac dimanche. Et donc, Dimina, qui avait des experts en santé publique, mais aussi des grands cliniciens, des experts de l'arrêt tabagique, des pédiatres, et ils recommandent, en fait, ils urgent le gouvernement de non seulement réduire le taux de tabagisme à 5 % d'ici 2035, qui était un objectif qu'on s'était donné il y a plus de 10 ans, mais on est sur la bonne voie par rapport à cet objectif-là au niveau national, mais aussi d'adopter un objectif de réduire à 5 % d'ici 2045 l'usage des produits de nicotine. Et donc, c'est là où il faut commencer à regarder pour avoir un portrait puis un objectif global. Puis après ça, les mesures, ben c'est sûr qu'on doit moderniser nos lois, par exemple, pour que ce soit peu importe, par exemple, pour contrôler la publicité, peu importe la nature du produit. Si c'est un sachet ou un produit de potage, il faut s'assurer de protéger les jeunes puis de prévenir l'initiation.
0: Bon, alors on va peut-être un petit peu plus loin en disant que il y a eu, ça fait à peine quelques mois, 6-7 mois, qu'un jugement final est sorti par rapport à des poursuites que l'industrie du tabac subissait, n'est-ce pas? Et le verdict est tombé par entente. Bon, on va payer un certain montant à des héritiers, dans certains cas, d'usagers de tabac qui sont morts et bon, etc. Et ce qui a été surprenant, c'est un gros montant. Le gouvernement aura sa part dans ce pactole-là et on compte beaucoup sur le fait que l'industrie du tabac doit vendre encore davantage de tabac pour amasser plus d'argent pour rembourser des gens qui ont été victimes de l'usage du tabac, et le gouvernement qui dit pour vouloir poursuivre et comment désintéresser les gens à consommer du tabac. C'est d'une invraisemblance vraiment extraordinaire de voir tout ça.
1: Oui, c'est absolument complètement incohérent. Fait qu'on peut croire, on peut comprendre que les ventes de tabac ne vont pas arrêter du jour au lendemain. Et donc, les gouvernements aillent chercher les profits provenant de les ventes dans un avenir rapproché. Ça a du sens. Mais qu'on n'ait pas, que l'entente n'ait pas été chercher, par exemple, les profits qui proviennent des nouveaux produits de nicotine qui sont commercialisés par les grands fabricants, de sorte à ce que ce ne soit pas vraiment profitable pour l'industrie de développer ce type de marché-là, parce qu'elle n'en tirerait pas profit au Canada. Où on aurait pu penser à mettre des barrières dans la commercialisation des nouveaux produits de nicotine, mais l'entente fait rien par rapport à ça. Donc, c'est vrai, on cherche à indemniser les gouvernements pour la facture de santé du passé avec la poursuite de la vente des produits du tabac dans le futur.
0: C'est comme
1: donc,
0: quoi
1: en créant plus de tort.
0: C'est comme quoi si l'industrie arrête de vendre, ben le gouvernement perdrait, parce que l'industrie, enfin les grandes compagnies vont aller à la faillite, et les gouvernements, et comme quoi on continuerait à prier pour que les ventes se moussent de plus en plus et qu'il y a de plus en plus qu'on rembourse aux plaignants comme au gouvernement.
1: Ben, on n'a pas cherché à... Je pense pas que les gouvernements cherchent à encourager la vente des produits du tabac. On n'est pas là. Il n'y a pas d'affaiblissement des lois sur le tabac. Mais les gouvernements, dont celui du Québec, parce qu'il a signé cette entente-là, n'a pas cherché à accélérer la diminution des activités des cigarettiers. On s'est centré sur les ventes des produits conventionnels, mais l'industrie a déjà passé à autre chose. Elle est en train de se réinventer avec des nouveaux produits qui entraînent une dépendance. Et puis, plus on en connaît, certainement pour les produits de vapotage, plus ces produits-là, on sait, contribuent des risques, que ce soit cardiovasculaires, pulmonaires, puis même maintenant, il y a des indications au niveau des études sur les modèles, sur le modèle animal, où on voit des signes de cancer du poumon. Ça reste à se concrétiser ou à se confirmer, je devrais dire, chez l'humain. Mais les indications sont là. Ces produits-là sont tellement inquiétants que actuellement les guides pour les cliniciens qui recommandent l'arrêt tabagique, disent que les produits de vapotage ne devraient pas être recommandés ni en première ligne, ni en deuxième ligne, mais vraiment juste à des gens en dernier recours. Et en dernier recours, ça ne veut pas dire quand la personne dit qu'elle a déjà essayé, elle a tout essayé, puis elle n'avait jamais réussi. Non, c'est quand la personne a réussi avec un professionnel de santé à tous les outils que les médecins ont à leur portée, parce qu'il y a des médicaments qui sont disponibles uniquement sur prescription. Puis c'est après qu'on ait essayé ou qu'il y a une contre-indication face à ces médicaments-là, que là le clinicien devrait songer à parler des produits de vapotage. Donc on est loin de dire aux gens tournez-vous vers les produits de vapotage, même pour les fumeurs actuels, tournez-vous vers les produits de vapotage pour cesser de fumer, puis de se tourner vers le commerçant qui cherche juste à vendre plus de produits de vapotage.
0: Alors, c'est là où on se pose la question, est-ce qu'on veut comme société, laissons en paix les gouvernements, mais comme société, vraiment en finir avec ces produits-là, du tabac, dans la mesure où, dans certains cas, la société se donne des règles. Si vous vous associez à quelqu'un qui pose des actes criminels, des actes pouvant conduire à la mort, n'est-ce pas? Eh ben, vous devenez automatiquement un complice et vous allez être accusé comme celui qui a donné la mort, si vous êtes le complice de cette personne. Alors que avec le tabagisme, même avec l'alcool, je regarde ça, aujourd'hui, on a de plus en plus des données sur l'alcool, à savoir qu'il y a un lien aussi avec la consommation d'alcool par rapport à certaines maladies de cancer, genre, hein. Et pourtant, on fait semblant que rien n'est tel, les gouvernements tirent profit encore de la vente d'alcool, mais c'est inconcevable, non?
1: Ben, je suis pas une experte de l'alcool, mais c'est sûr que tu sais, j'entends parler, puis je comprends les enjeux de santé publique, puis vous avez raison de les souligner face à l'alcool. Plus de mesures devraient aussi être prises pour empêcher le marketing problématique là, de la. Puis de l'accessibilité facile des produits contenant de l'alcool. Mais cela dit, je peux vous dire qu'au niveau de des ventes, au niveau des produits du tabac, puis des nouveaux produits, la nouvelle génération de produits contenant de la nicotine sur lequel l'industrie du tabac mise beaucoup. On sait ce qu'on doit faire. On l'a fait au niveau des cigarettes conventionnelles. On était en train de réduire l'usage et la popularité puis la normalité de l'usage des produits des cigarettes conventionnelles. On était sur une bonne voie. On l'est toujours, mais on pourrait l'accélérer. Mais on semble avoir mis des lunettes roses, cru l'industrie quand elle disait que ces nouveaux produits nicotiniques étaient destinés uniquement à des adultes fumeurs. C'est la même industrie. Pourquoi elle n'utiliserait pas le même agenda qu'elle a toujours eu, puis c'était de maximiser les profits en ayant en cherchant à rendre ces produits attrayants à des jeunes pour avoir un maximum de consommateurs le plus longtemps possible. Puis c'est là où les gouvernements se doivent de moderniser leur approche puis de penser à l'ensemble des produits nicotiniques, de pas toujours être à la remorque d'un problème à la fois. Là, on commence à comprendre les ennuis puis les risques qui nous sont occasionnés par les produits de vapotage. Mais en fait, il y a même un nouveau produit qui est sur le marché puis qui fait des gains au niveau des jeunes. Puis ça, c'est les sachets de nicotine. Donc, il faut cesser d'être à la remorque de l'industrie. Puis, tu sais, je pense qu'il y a, une voie sans que ce soit là. C'est pas la prohibition, c'est du jour au lendemain. C'est une stratégie qui est bien réfléchie puis qui progressivement diminue l'accès, l'attrait des produits, donc les gens les veulent pas, mais aussi la capacité de l'industrie à rendre ses produits attrayants, puis à les rendre accessibles à la population. On sait que on peut pas juste dire que c'est nuisible aux enfants. Les enfants écoutent ce que les adultes se disent entre eux. C'est des leçons qu'on a apprises du tabagisme. Puis il faut les appliquer au tabac, puis aux nouveaux produits nicotiniques. Puis j'ose espérer qu'on va pas attendre 30 ans. On va faire les choses plus rapidement, en adoptant des cibles, puis en mettant de l'avant des mesures, puis surtout des mesures au niveau fédéral.
0: Mais s'il faut voir, et je pense qu'on a dit au tout début de l'entrevue, le verre à moitié rempli. Le verre à moitié rempli, c'est le fait qu'on ait globalement diminué l'utilisation du tabac chez les Canadiens depuis ces dernières années. Comment on peut aller plus loin avec cette cible de 5% d'utilisateurs de vapotage, c'est ce que vous dites, n'est-ce pas?
1: Oui.
0: Comment on peut atteindre cet objectif-là, surtout lorsqu'on sait que c'est cet attrait davantage pour les jeunes qui est l'avenir pour cette industrie du tabac?
1: Ben, le Québec a fait, je voudrais, le Québec a bien fait les choses, puis assez rapidement. C'est depuis 2015 qu'on limite la publicité qui peut être vue par les jeunes. On a interdit la vente en ligne. On a depuis 2023, interdit l'aromatisation des produits de vapotage aux saveurs sucrées et fruitées. Mais malheureusement, l'encadrement fédéral traîne la patte. Les saveurs sont toujours permises à l'échelle canadienne. Donc, en ce moment, les vape shops dans les autres provinces se targuent de pouvoir livrer là en 24 ou 48 heures des produits aromatisés au Québec. Il y a énormément de publicité en ligne parce que le fédéral permet la vente en ligne des produits de vapotage. Le fédéral permet la vente interprovinciale des produits de vapotage, alors que c'est pas le cas depuis des décennies au niveau des cigarettes conventionnelles. C'est pour ça que c'est urgent que la nouvelle ministre, nouvelle, elle est en poste maintenant depuis plus d'un an, que l'honorable Marjorie Michel mette de l'avant de la réglementation pour les produits de vapotage, mais aussi qu'elle réforme la loi sur les produits du tabac et de vapotage pour la moderniser. En ce moment, l'encadrement fédéral, il permet même des rabais. Plus les gens achètent des gros volumes en ligne, surtout, plus ils sont récompensés. Ils deviennent membres. Comme on peut être membre, tu sais, de certaines chaînes de pharmacie, on reçoit des points. Ben, c'est grosso modo la même chose pour les produits de vapotage. C'est insensé.
0: Est-ce que vous pensez
1: qui est hautement addictif.
0: Que la publicité a fait ses effets quand au fait qu'au Québec, on soit directement impacté par, et plus que les autres provinces, par les produits du tabac, en ce sens que nous sommes malheureusement champions de toute catégorie de cas de cancer par rapport au reste du Canada.
1: On on a des taux de cancer plus élevés. Je suis pas certaine que c'est pour l'ensemble des cas, mais certainement au niveau du cancer du poumon, parce que pendant longtemps, le Québec était reconnu comme le cendrier de l'Amérique du Nord. Ouais. On avait un des taux de tabagisme les plus élevés en Amérique du Nord, mais ce n'est plus le cas. On a réduit notre taux de tabagisme parce qu'on a adopté des lois, des mesures complète et cohérente. On s'est dit que le tabagisme, c'était pas, on s'est pas limité à juste faire des campagnes qui visaient les jeunes. On a adopté, comme je vous le soulignais tantôt, on célèbre le 20e anniversaire de l'interdiction de fumer, pas juste dans les restaurants où les jeunes avaient accès, mais aussi dans les bars, parce que on voulait envoyer le message que le tabagisme était déconseillé également pour les adultes. Mais on le fait avec l'interdiction de vapoter, mais on le fait pas au niveau national par rapport à, par exemple, tu sais, la publicité pour le vapotage ou les rabais sur les produits de vapotage. Puis c'est pour ça que au Québec, on n'a pas un taux de vapotage qui est plus élevé que la moyenne canadienne. Je vous dirais, on est grosso modo avec les mêmes, dans les mêmes eaux que les autres provinces. Puis en fait, ces dernières années, on voit une réduction du taux de vapotage chez les jeunes au Québec qu'on voit pas ailleurs au Canada. Puis beaucoup pensent que c'est entre autres à cause de l'interdiction des produits, l'aromatisation des produits de vapotage. Mais n'empêche que ceux qui vapotent au Québec, comme dans le reste du pays, vont vapoter des produits aromatisés. Puis au Québec, c'est des produits qui sont non conformes. Mais la loi, même si c'est un règlement au Québec, même s'il est imparfait, même si son application reste imparfaite, parce que les gens peuvent se commander des produits sur Internet, que des grandes compagnies vont livrer ici, ça a quand même eu un certain impact. Mais pour maximiser cet impact-là, il faut de la réglementation fédérale. Puis c'est ça qui est malheureux, parce qu'on a eu ministre après ministre au fédéral qui nous disait que ça s'en venait, mais ils n'ont pas livré la marchandise.
0: Alors,
1: chaque jour compte.
0: Florie Doka est co-directrice de la Coalition québécoise pour la lutte contre le tabagisme. Je connais la nouvelle ministre fédérale de la Santé. Je peux prendre une gageure avec vous qu'avec elle, la loi va passer. Est-ce qu'on peut gager qu'elle va être différente?
1: Oh, je serais tellement contente, Monsieur Pierre. On se reparle lorsque ça sera fait et je vous féliciterai volontiers, comme je la féliciterai elle aussi, d'avoir eu le courage d'aller de l'avant puis d'écarter le lobby puissant de l'industrie
0: du
1: vapotage.
0: Donc, dites-moi exactement qu'est-ce qu'elle doit faire. C'est la loi ou la réglementation?
1: C'est de finaliser le règlement sur les saveurs. Oui, au niveau des produits de vapotage au niveau fédéral, puis d'interdire les ventes en ligne.
0: Voilà, interdire les ventes en ligne également. Oh, OK.
1: Oui.
0: Ah, bon, une belle mission pour moi, madame.
1: Oui. Oui, aidez-nous, monsieur Pierre. On a besoin de toute l'aide.
0: Je suis comme vous. Une chance que je n'ai jamais fumé de ma vie, sauf une fois, hein. Trop jeune.
1: Mais ben, monsieur Pierre, c'est que, vous savez, dans le cadre de la rencontre, là, je veux pas vous garder puis monopoliser le temps, mais on entendait, là, des pédiatres nous dire que la nouvelle génération des produits nicotinés, c'est tellement rendu facile pour l'industrie de maximiser les taux de nicotine, pas juste en ajoutant de la nicotine, mais en jouant sur les dispositifs, sur la puissance, le wattage des dispositifs, les autres composantes. Ça fait en sorte que les jeunes sont tellement accros aux produits de vapotage qu'ils vont dormir avec un dispositif sous leurs oreillers parce qu'ils sont pas capables de passer la nuit sans vapoter. Alors, c'est vraiment, c'est triste pour notre jeunesse, ça va impacter leur capacité, tu sais, de concentration, leur capacité cognitive puis de développement dans le futur, mais c'est aussi les rendre des prisonniers face à cette dépendance-là, beaucoup plus qu'on voyait chez des fumeurs il y a une dizaine d'années.
0: Voilà, Florie Douka, co-directrice de la Coalition québécoise pour la lutte contre le tabagisme. Merci beaucoup d'avoir pris du temps de nous parler. Espérons se reparler dans d'autres circonstances, n'est-ce pas?
1: Oui, absolument. Dire
0: victoire, youpi, victoire. Merci, au revoir.
1: Merci à vous, au revoir.
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0: Il est 17h35 minutes. Nous avons avec nous en visuel Eric Lantier, coach, spécialiste en intelligence genrée. Comment ça va, Eric Lantier?
1: Je suis très heureux, Monsieur Pierre.
0: Oui, moi aussi, Eric Lantier. La dernière fois qu'on s'est parlé, on avait dit que le Canadien allait gagner la coupe, n'est-ce pas? Et pourtant, au lieu de coupe, nous avons une sous-coupe, n'est-ce pas? Même pas la sous-coupe. Ah là là là là là là là là. Éric Lantier, comment tu as vécu cette défaite?
1: Ah, évidemment, déçu, mais je sais que les Canadiens de Montréal ont tout donné. Et puis.
0: Non, maman, ils n'ont pas tout donné. Là.
1: Aïe!
0: Parce que
1: à César, les Hurricanes ont été une vraie tornade sur la patinoire.
0: Ouais, mais vraiment là. Et vraiment, c'était désarmant de voir, surtout face au premier tiers du premier match.

0: Clantier, notre sujet aujourd'hui.
1: On parle de la phase d'exclusivité. On est dans cette série sur les fréquentations. Hein? On veut refaire notre vie, on veut retomber en amour. Et là, il y a quelqu'un qui nous attire. On est vraiment, on a le goût de poursuivre. On a eu notre phase d'incertitude. Et là, on officialise l'union parce qu'on se dit on est rendu là. Là, c'est mon chum, c'est ma blonde. Et là, ça marque une nouvelle étape. Hein? Quand on dit, hey, c'est-tu ton chum, c'est ta blonde? Non, on se fréquente, on se côtoie, on sort ensemble, on fait des activités ensemble. Mais quand on dit, ah là, on sort officiellement ensemble. Là, c'est officiel. Oh, là, il y a une autre étape. Là c'est plus, il n'y a plus de doute. Là, c'est comme, on est unis, on forme un couple. Et c'est là que parfois, certains vont butiner. Et rendu là, plusieurs d'entre eux vont cesser de butiner en disant, OK, je focus sur cette relation-là, c'est officiel. Puis on veut voir si on est fait pour la vie, pour vivre ensemble, pour se marier, etc.
0: Alors, et c'est à partir de là qu'on décrète l'exclusivité.
1: Exact. Parce que là,
0: Et avant, donc, il n'y a pas d'exclusivité lorsqu'on se fréquente.
1: Ben, c'est à géométrie variable parce que c'est certain qu'il y en a qui vont prendre le temps en disant, je vais essayer d'aller le plus loin possible pour voir si on est fait pour aller ensemble et je vais rester exclusif dans mon approche sans être exclusivement un couple. D'autres vont avoir deux ou trois, quatre amis pour voir laquelle ou lequel d'entre eux ou d'entre elles pourrait faire l'affaire. Ça va varier de certaines personnes vont être plus ou moins exclusives dans leur démarche, mais là, quand on parle de phase d'exclusivité, ça veut dire que on rend ça officiel, les gens sont témoins qu'on forme un couple, il n'y a plus de cachette, il n'y a plus de sous-entendus, c'est clair, c'est ma blonde, c'est mon chum.
0: Bon.
1: Yeah.
0: Et qu'est-ce qui va nous rendre à cette étape-là, nous amener à cette étape-là, de vouloir l'exclusivité en disant que c'est ma blonde, que c'est, bon, je dirais pas mon chum, là, parce que pas moi. Ouais, qu'est-ce qui va nous amener à cela?
1: Ben, c'est que on a justement dans premièrement l'attirance, on l'a mentionné, il y a l'attirance physique, émotionnelle, spirituelle et intellectuelle. Donc on se sent bien, on se sent en sécurité, on sent qu'on se complète, on sent comme si on se connaissait depuis longtemps. Pour d'autres personnes, ça va être ben, je veux m'aventurer, je veux la connaître davantage. Il y a quelque chose qui m'intéresse, mais je veux être certain que c'est la bonne personne. Puis on va s'aventurer, on va cheminer ensemble pour être sûr. Maintenant, on va laisser tomber des barrières, des masques. Mais il y a un danger, Monsieur Pierre, ici.
0: Mm-hmm.
1: Le danger qui guette la plupart de ces couples qui rentrent dans cette phase d'exclusivité, c'est de tomber sur le pilote automatique et particulièrement chez les hommes. Parce que ce qui arrive, c'est qu'une fois qu'on a officialisé, chez les hommes, encore une fois, je reviens, ça ne s'applique pas dans la totalité des cas, mais dans la majorité des cas. C'est pas vrai pour tous les hommes. C'est une moyenne générale. L'homme qui est le conquérant voit une femme comme une conquête. Hein? J'ai réussi, c'est ma blonde maintenant. Je suis un héros, c'est mon trophée. Je l'ai, elle est donc belle, elle est donc fine, elle est donc intelligente. Elle se démarque des autres, puis elle est à moi maintenant. Maintenant que c'est mon trophée, j'ai plus besoin à me battre pour conquérir son cœur. Et donc, l'homme, règle générale, ce qu'il fait, c'est que il diminue les petites attentions, il va être moins au-devant. Et madame, elle, encore une fois, c'est une généralité, Monsieur Pierre, elle, madame, dit, ah ben maintenant qu'on est ensemble, je vais pouvoir le raffiner, je vais pouvoir le polir, je vais pouvoir l'amener dans sa meilleure version. Parce qu'une femme, c'est souvent un comité d'amélioration hein, en elle-même. Et là, elle dit, ah, je vais m'assurer qu'il va s'habiller mieux. Je vais m'assurer qu'il va agir plutôt de telle façon. Et là, Elle va essayer de

0: de le changer pour le mieux. Et c'est là que, ah oui, c'est là qu'on va voir qui va amener un certain leadership et comment la relation va se développer. Et c'est là qu'il y a un danger de ce que on rentre dans une phase de monotonie ou de routine qui s'installe. Et ça, ça peut amener soit une rupture en disant non, je pense qu'on n'est pas fait pour être ensemble, ou soit que ça amène justement, si le couple va plus loin, vit ensemble plus tard ou se marie, etc., que cette monotonie-là s'installe.
1: Mm.
0: Et ça, il y a un danger ici.
1: Bon, dans certains cas, la monotonie assure une permanence.
0: Mm-hmm.
1: On se connaît et puis etc. Mais ce qui est important dans ce que tu as dit, qui est valable chez l'homme, qui rentre assez vite dans la routine, oui, malheureusement et trop souvent, on trouve ça aussi chez la femme. La femme est conquérante également, surtout lorsqu'elle sait qu'elle est en concurrence.
0: Mm-hmm.
1: Et elle se fait plus attentive, surtout elle se fait plus belle et plus douce.
0: Mmh.
1: Une fois la conquête réalisée, eh ben les attentions diminuent, mais surtout elle se fait de moins en moins belle. Elle sait que elle a son homme.
0: Mmh.
1: Et plus tard, c'est là qu'elle va même accumuler des livres en trop.
0: Mm-hmm.
1: C'est pas pour les lire, là. N'est-ce pas?
0: Ouais. Mm-hmm.
1: Souvent, c'est comme ça que ça se passe. On se néglige, on se laisse aller et on prend du poids.
0: Mm-hmm. Ah, oui, chez les hommes aussi, également, c'est pas rare de voir des hommes prendre quelques kilos, justement, parce que c'est comme si on prend l'autre pour acquis. Mm. Et c'est là qu'il y a un danger, parce que la routine, c'est pas mauvais, mais l'idée, c'est de se donner des moyens pour sortir de la routine, pour démontrer à l'autre
1: mais,
0: que...
1: Mais, excuse-moi là, parce que ce que tu dis est très, très, très logique. Mais qu'en est-il de la situation où les deux s'accommodent avec leur routine? Ils sont bien dans leur routine. Il s'assure une forme de protection. Je sais que mon homme va rentrer à 6 heures après le travail, 18 heures. Donc, je l'attends à 18 heures. Il ne rentrera pas avant, pas après 19 heures. Bon, moi-même, si on me demande ça, là, c'est pas bon pour moi du tout, n'est-ce pas? Mais pour Eric, pour qui c'est bon, et Eric et sa blonde, mais c'est bon pour eux, mais c'est correct, c'est bien correct qu'il y ait cette routine-là. Mais le jeudi, c'est on va manger quoi? Je ne sais pas, la poutine. Le vendredi, c'est le tasso. Bon, je ne sais pas, là, je dis n'importe quoi. Le samedi, c'est le riz, etc. Mais si c'est bon pour le couple, c'est bon pour le couple.
0: Oui, non, c'est pas mauvais la routine. Ce qui arrive, c'est que si la relation est uniquement basée là-dessus, le danger de ça, M. Pierre, c'est premièrement, une femme va accorder plus, va accorder plus de valeur aux attentions qu'aux gestes. OK? Il y a une nuance ici. L'attention qu'au geste. C'est pas juste de poser le bon geste, mais c'est de dire, je pose le geste parce que je sais que ça te fait plaisir. Je te connais et je sais que ça va donner comme la petite étincelle de plus. Donc, d'avoir ces petits moments avec une petite surprise, ça peut être un petit cadeau, une petite note, ou dire, hey, chérie, c'était à toi ce soir préparer le souper, oublie ça, je t'invite au restaurant. T'en as besoin. Une petite surprise à l'occasion, un moment qui fait plaisir, ça réactive. Hein, c'est comme l'autre fois, je dis, hey, il fait beau, pourquoi on va pas sur le bord de l'eau? C'est banal. On s'en va sur le bord de l'eau, il faisait beau, on va marcher, c'est un endroit que mon épouse aime beaucoup, ça y a fait du bien. Et des fois, c'est des petites choses comme ça. On sort de la routine pour justement s'aérer l'esprit, aérer la relation. Puis on revient à la maison, on est heureux, on est content. Et c'est ça qu'on peut perdre à un moment donné, M. Pierre, qui fait qu'on s'installe. Et comme m'avait dit une femme un jour, c'est comme si notre relation, c'est comme des bonnes vieilles pantoufles. Elles sont confortables, hein, les bonnes vieilles pantoufles.
1: Ben oui, c'est la routine, ça là. Et maintenant, Eric, qu'en a-t-il de la situation où on fait des sacrifices, pas parce que j'aime manger la patate, mais c'est sa routine, c'est la patate les mardis. Alors, même si je rentre un petit peu en pensant à la patate que je n'aime pas, mais pour faire plaisir, je vais manger ma patate, n'est-ce pas, en ravalant, en tout cas, ce que je n'aime pas là, n'est-ce pas, de la patate. Et ça tient mon couple solide. Parce qu'on dit, on n'est jamais complètement également servi. En termes de satisfaction pour l'un pour l'autre, il y a quelqu'un qui va faire semblant, puisque l'autre est heureux, je m'en contente, je suis heureux, je suis heureuse. C'est correct aussi, non?
0: Oui, non, ben c'est sûr que je veux dire, et ça c'est typiquement masculin, hein. Si c'est pas brisé, on le répare pas. Si j'ai pas besoin de mettre de l'énergie davantage, c'est pas nécessaire. Par contre, à chaque fois qu'on met de l'énergie par sensibilité pour l'autre, ça nous rapporte. Parce que faut pas oublier, M. Pierre, règle générale, les femmes sont des répondantes et elles sont dotées du principe de réciprocité. Si je lui fais du bien, elle va finir par me faire du bien. Elle a tendance à vouloir remettre ce qu'elle reçoit. Elle va tendance à dire « et toi ?» Et elle répond. Alors, plus on va développer ces attentions particulières, mais plus madame a intérêt à manifester de l'appréciation. Et c'est là que parfois, les femmes ont tendance, lorsqu'elles prennent pour acquis les efforts de monsieur, mais là, elles le prennent pour acquis, ben, c'est mon époux, c'est normal qu'il fasse. Et lui, c'est là qu'il perd de l'intérêt parce qu'il a l'impression que je suis pas capable de la satisfaire.
1: Il n'y a rien à faire.
0: Il n'y a rien à faire. Donc, ça tue la motivation. Et c'est pour ça que je l'ai dit à plusieurs reprises à cette antenne, M. Pierre, un homme, c'est comme un dauphin. Faut lui lancer des poissons. Et à chaque fois qu'il lance des poissons, on lui lance des poissons, il est prêt à faire des acrobaties. Et ça, c'est le je pourrais vous dire, c'est l'indicateur qui montre à l'homme qui dit oui, ce que tu fais, ça a de la valeur parce qu'elle manifeste de l'appréciation. Et là, il est prêt à dire, je suis prêt à me dépasser. Et plus un homme s'investit, mais plus une femme répond, mais plus à ce moment-là, il y a ce désir de se faire du bien mutuellement. Et ça devient une routine de chercher à se faire du bien mutuellement. C'est ça qui est la beauté de la chose, Monsieur Pierre.
1: Alors, encore faut-il que les deux comprennent la chose de la même manière. Il y a des femmes qui croient tout simplement qu'elles doivent être l'objet de toutes les attentions de la part de leur homme, comme tu as dit, c'est mon mari, n'est-ce pas? Lorsqu'elle était prétendante dans la course, il n'y avait pas cette prétention, elle voulait gagner le trophée. C'est un trophée également pour elle, n'est-ce pas? Eric est beau, grand et vu par combien de femmes qui lui courent après, n'est-ce pas? Et de toutes ces femmes-là, c'est elle qui a eu le trophée. Et donc, maintenant qu'elle a gagné le trophée, c'est à l'homme à fournir, comme tu dis toujours, lui faire son bonheur, n'est-ce pas, lui rendre heureuse, n'est-ce pas. Et est-ce qu'on oublie que l'homme est un être fait de chair et de sang également, et a besoin de d'attention, de petites attentions, n'est-ce pas? Parce que la femme a tendance à prendre pour acquis, comme tu as dit là. Hein, c'est mon mari, et puis c'est normal. Alors que, Toutes les petites attentions devraient être de nouvelles attentions, comme si c'était hein, la première fois. Et vraiment, avec une manifestation comme si c'était la première fois.
0: Mm-hmm. Mais vous touchez un point intéressant, Monsieur Pierre, parce que ça, c'est une question que je peux poser à des gens que je rencontre justement dans mon cabinet. Supposons qu'ils vont dire, on veut sortir de la routine, on est installé, on aimerait ça pouvoir retrouver l'élan du début. Alors, la question que je pose, c'est, si tu rencontrais ton épouse ou ton époux pour la première fois, qu'est-ce que tu ferais pour gagner son cœur? Et c'est là de se rappeler, dire, qu'est-ce que je ferais pour gagner son cœur, la connaissant maintenant, la connaissant davantage cette personne-là. Et c'est de se rappeler ces petites choses comme ça qui feraient plaisir. C'est pour ça que le danger quand on prend notre partenaire pour acquis, c'est de perdre de vue que c'est quand on fait plaisir à l'autre que ça nous revient.
1: Ouais.
0: Quand on fait simplement demander, exiger, eh bien, à ce moment-là, c'est sûr que c'est pas évitant. Mais quand on le fait plus dans un désir de, on veut être mutuellement comblé, je veux te faire du bien, mais moi aussi, j'ai besoin qu'on me fasse du bien. Quand ça va dans les deux sens, ça va beaucoup mieux.
1: C'est magique. C'est magique. Une chose que je sais, sur le plan des relations intimes, ce qui doit être bon pour Pitou doit l'être aussi pour Minou.
0: Mm-hmm.
1: Et on sent quand l'autre est satisfaite, pas vrai?
0: Mm-hmm.
1: Eh ben, on devrait pouvoir lui faire la même affaire, le même effet, en essayant quoi. Mm-hmm. Hein?
0: Ouais.
1: De lui apporter satisfaction en pensant que ça doit être mutuel. Et ce qui est bon pour Pitou doit être bon pour Minou. Ce qui est bon pour Minou doit être bon pour Pitou. Ce que tu aimes, si tu aimes le poisson, à moins qu'elle te dise qu'elle n'aime pas le poisson, tu lui donnes pas le poisson. Si le poisson c'est un poison pour elle, ne lui en donne pas. Hein? Mais, si tu aimes le poisson, elle va te donner le poisson. Mais en général, sur le plan des relations intimes, ce qui est bon pour toi est bon pour l'autre aussi. Est-ce qu'on peut penser à ça?
0: Ben, il y a une petite nuance. Oui, je suis d'accord essentiellement. La nuance, c'est que les hommes sont, comme dirait John Gray, des micro-ondes, alors que les femmes sont des fours à bois. Ah, donc ça prend justement, on prépare le feu, on met des petites bûches, et puis là on laisse
1: ça. Du feu dans la cheminée, je reviens.
0: Et l'homme, c'est le micro-ondes. T'as juste à le caresser au bon endroit et puis tout s'active. C'est bing bang. Alors, mais si on tient compte de ces nuances-là, si madame tient compte de cette nuance-là et monsieur tient compte, c'est sûr que là, à ce moment-là, Pitou et Minou vont être satisfaits.
1: Voilà. Éric Lantier, on est allé bien loin, là, mon cher ami, n'est-ce pas?
0: Absolument.
1: Alors, merci pour la chronique d'aujourd'hui. 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
1: 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Merci beaucoup, Éric Lantier.
0: Ce fut un immense plaisir, Monsieur Pierre.
1: Merci. Au revoir.
0: Au revoir.
1: Bon, voilà, mesdames, mesdemoiselles, messieurs, c'est la fin de cette édition de Billets de retour en ce 1er juin 2026. Je vais prendre le temps de remercier ceux qui ont participé à cette édition, mesdames, messieurs. Je remercie Andrés Fontesilla, il est député solidaire de Laurier-Lorient. et responsable en matière de lutte contre le racisme. Martin Guilbeault, chef de division à service de sécurité incendie Montréal. Laurie Ducade, co-directrice de la Coalition québécoise pour la lutte contre le tabagisme. Éric Lantier, coach spécialiste en intelligence genrée. Pour prendre le temps également de remercier nos collaboratrices, Madame Asma Heurteloup et Madame Junie Limage. Pour la suite de la programmation cet après-midi, mesdames, messieurs, aujourd'hui, nous sommes lundi, ça se fera avec Tropicolor, avec Thierry Sala, qui sera suivi donc de Regard avec moi-même Jean-Ernest Pierre, et puis plus tard Connexion avec BS. Mesdames, mesdemoiselles, messieurs, alors sur ce, je pense pouvoir vous dire merci à vous tous. Vous avez choisi CEPAM et vous êtes restés fidèles à nous jusqu'à cette toute dernière minute. Alors encore une fois, merci, au revoir et à demain.

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Auditrices et auditeurs, bienvenue à votre émission Souvenir, Souvenir. À Smartloo, nous avons deux bonnes heures à passer ensemble afin de revoir notre jeunesse, notre adolescence ou notre enfance à travers un voyage qui se veut comme d'habitude merveilleux puisque les artistes seront encore présents pour nous présenter des chansons qui vont nous mettre dans l'ambiance de cette tranche de vie. Au cours de ce voyage, nous aurons à croiser les gens qui étaient là, qui nous entouraient, et qui ont contribué à faire de nous ce que nous sommes aujourd'hui. Tout ce que vous avez à faire, c'est de vous installer confortablement et ne pas vous laisser déranger par personne, car ces deux heures appartiennent à vous et à vous seul. Cependant, si et seulement si vous avez la possibilité d'avoir avec vous votre livre de souvenirs, gardez-le tout proche, il vous permettra de bien coller les chansons aux souvenirs qu'elles représentent le mieux. Alors, on y va tout de suite avec la première section. Sur ce, je vous dis bonne écoute, bonne recherche. On va se retrouver de l'autre côté.

La première section nous a été présentée par Sylvie Vartan, Isabelle Aubray, Ginette Renaud, Joe Dassin et Patrick Bruel. On continue cette émission avec la deuxième section où on va regarder comment ça se passait dans le temps quand on était amoureuse, amoureux, ne serait-ce que la première ou la énième fois. On va demander aux artistes de vraiment nous mettre dans cette ambiance pour retrouver les souvenirs les meilleurs de ces relations amoureuses. À tout de suite.

Au cours de ce voyage, nous aurons également à revoir les différentes avenues qui ont marqué cette tranche de vie. Vous savez, quand dans le temps on était jeune, adolescent, enfant, eh bien oui, il n'y avait pas que la rue sur laquelle on habitait qui faisait partie de notre environnement. C'était tout un quartier, si on veut, qui était mêlé les uns avec les autres, les parents d'un quartier, d'un secteur avec les parents d'un autre secteur, pourvu qu'on était dans un environnement plutôt restreint, mais qui nous faisait croiser des gens qui n'habitaient pas très très proche, ni très très très loin non plus. Alors oui, ce voyage nous permettra donc de revoir ces personnes qu'on ne voyait pas nécessairement tous les jours, mais qu'une fois de temps en temps, on pouvait les croiser. Troisième section, on va laisser la place à un ou une artiste pour qu'elle nous ou qu'il nous présente parmi les plus belles de ses compositions ou interprétations. Aujourd'hui, nous avons fait le choix pour vous d'Anne-Marie David. À tout à l'heure.

Je vais faire des heureuses et des heureux, puisqu'il nous reste quelques bonnes minutes avant d'atteindre la deuxième heure. Cependant, je vous le dis tout de suite, c'est la quatrième qui s'en vient malgré tout. Alors, il ne faut pas perdre de temps, parce qu'à partir de la quatrième, ce sont des ballades, des chansonnettes, des mélodies qui vont défiler les unes après les autres. Alors, à vous de travailler comme il faut. On y va.

0: Nous approchons de la fin de cette émission, chers amis, puisque c'est la cinquième, soit l'avant-dernière. Alors, on va en profiter au maximum pour ne rien manquer à ces deux sections qui nous restent et pour retrouver tout ce qu'on veut revoir, tout ce qui a fait le bonheur de cette tranche de vie. Alors, on y va avec la cinquième pour tout de suite.
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Sixième et dernière section de cette émission, chers auditeurs, chères auditrices. À Smurteloup, vous savez, à chaque fois que mon équipe et moi nous préparons cette émission pour vous, nous le faisons avec beaucoup, mais beaucoup d'amour, beaucoup de passion et surtout, on s'inquiète parfois à ce qu'on n'arrive pas à rencontrer ne serait-ce que la moitié de vos attentes. Si c'est le cas, on compte sur vous pour nous le faire savoir afin qu'on puisse faire encore mieux la prochaine fois. Vous savez, cette émission Souvenir, Souvenir, c'est une émission qui nous amène tellement de bons moments, tellement de bons souvenirs que des fois, il nous arrive de nous poser la question à savoir, est-ce qu'on savait qu'on était bien dans ce temps-là? Et je crois que la réponse n'est pas si difficile à trouver, puisque non, on vivait de par notre enfance, notre adolescence, notre jeunesse. On ne pensait pas qu'on pouvait être mieux. On aimait ce qu'on avait, bien qu'il y a certaines situations qu'on aimerait ne pas avoir vécues, mais n'empêche, la majorité, on les aimait, on les vivait bien et on était heureux. Heureux parce que, de par notre naïveté, notre innocence, on ne faisait pas grand cas à bien des choses. Ça passe, ça vient, ça passe, ça revient, ça repasse. C'était ça le temps. On ne s'attardait pas sur des petites affaires ridicules. Et c'est pour cela qu'aujourd'hui, avec du recul, on traverse ce temps-là et on se dit, on était bien, on était heureux. On était heureux, pardon. Ainsi, nous allons vous présenter la sixième et dernière section, mais avant, nous devons prendre rendez-vous qui est toujours pour la prochaine fois.

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Vous écoutez l'émission Rencontre matinale pour vos services ce matin. Votre frère, votre ami, le pasteur Jean-Marie Hercule, je vais vous accompagner pour les 60 prochaines minutes. Je tiens à vous remercier de votre fidélité, de votre écoute et de votre attachement à votre radio, à votre émission Rencontre matinale. Nous sommes en train d'écouter les diversions ou Gain Contrôle la vie, moi. De cette belle cantique, de ce beau cantique, pardon, et qui nous aide à nous approcher plus près de Dieu. Bonjour, Pasteur Chavan, Pasteur David et Pasteur Moussa, Pasteur Zami, Pasteur Dovila. Bonjour à Frère Antoine Delsoin, Frère Ismi Vixama. Bonjour à chaque auditeur, chaque auditrice. Merci d'être là à l'écoute. Nous allons passer un moment béni dans la présence de Dieu. Réveillez vos proches, vos enfants, vos amis. Dites-les que nous sommes bel et bien dans l'air. Et nous sommes en train de nous préparer. Nous allons devant le trône de Dieu par la prière.

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psaume 91. Celui qui demeure sous l'abri du Très-Haut repose à l'ombre du Tout-Puissant. Je dis à l'Éternel, mon refuge et ma forteresse, mon Dieu en qui je me confie, car c'est lui qui te délivre du filet de l'oiseleur, de la peste et de ses ravages. Il te couvrira de ses plumes et tu trouveras un refuge sous ses ailes. Sa fidélité est un bouclier et une cuirasse. Tu ne craindras ni les terreurs de la nuit, ni la flèche qui vole de jour, ni la peste qui marche dans les ténèbres, ni la contagion qui frappe en plein midi. Que 1000 tombent à ton côté et 10 000 à ta droite, tu ne seras pas atteint. De tes yeux seulement tu regarderas et tu verras la rétribution des méchants. Car tu es mon refuge, ô Éternel, tu fais du Très-Haut ta retraite. Aucun malheur ne t'arrivera, aucun fléau n'approchera de ta tente. Car il ordonnera à ses anges de te garder dans toutes tes voies. Ils te porteront sur les mains de peur que ton pied ne heurte contre une pierre. Tu marcheras sur le lion et sur l'aspic. Tu fouleras le lionceau et le dragon. Puisqu'il m'aime, je le délivrerai. Je le protégerai puisqu'il connaît mon nom. Il m'invoquera et je lui répondrai. Je serai avec lui dans la détresse. Je le délivrerai et je le glorifierai. Je le rassasirai de

mon secours, mon âme serait bien vite dans la demeure du silence. Je lève mes yeux vers les montagnes, d'où me viendra le secours. Le secours me vient de l'Éternel qui a fait les cieux et la terre. Éternel, du haut des cieux, nous voici devant toi ce matin, accompagnés de ton peuple. Nous sommes agenouillés devant ton trône béni pour te dire merci pour toutes les grâces dont nous avons été l'objet de ta part, pour te demander pardon pour nos péchés, pour te faire part de nos besoins. Nous te demandons, Père, d'une façon spéciale de nous laver, de nous purifier avec de l'hysope, afin que nous puissions être en état pour avancer devant ton trône et pour te servir. Nous avons erré de différentes manières, différentes façons, soit par des mauvaises paroles, commettant des mauvaises actions, ou tout simplement lorsque nous laissons monter dans nos têtes des mauvaises pensées. Ce matin, Père, dans ce combat, nous te demandons d'une façon spéciale de nous munir de toutes les armes spirituelles afin que nous puissions combattre contre la chair, le vieil homme, la vieille nature, les moi, afin que nous puissions combattre contre le diable et le monde. Merci pour les saluts que tu nous as accordés en Jésus-Christ. Lorsque nous étions loin de toi, le pont était coupé, il n'y avait pas de communication. Au temps marqué, tu nous as envoyé Jésus-Christ. À un moment duré de notre existence, nous avons entendu parler de Jésus. Nous l'avons reçu par la foi dans notre vie. Depuis là, il a fait de nous ses enfants. Nous sommes devenus tes enfants, les gens de ta maison, co-héritiers de Jésus-Christ. Merci pour cette grâce. Merci pour ce sacrifice. Le prix dont nous devrions payer, oh, le fardeau qui était sur nos épaules, il l'a porté pour nous. Il a payé le prix. Aujourd'hui, nous sommes libres et on peut crier à haute voix. Quelle assurance, nous sommes sauvés. Quel avant-goût du ciel nous est donné. Merci pour tout ce que tu as fait. Ce que tu as fait hier, ce que tu fais aujourd'hui et ce que tu feras demain. Nous remettons l'émission entre tes mains. Bénis tous ceux et celles qui nous écoutent. D'ici et d'ailleurs, tu connais leurs noms, les adresses et de quoi dont ils ont besoin. Nous te demandons, Père, d'une façon spéciale, de les toucher. Il y en a qui ont besoin d'une touche spéciale. Il y en a qui attendent une guérison. Il y en a qui attendent une victoire dans leur combat. Il y en a qui ont besoin de la paix. Il y en a qui ont besoin la sérénité. Tu ne changes pas. Tu es le même hier, aujourd'hui, éternellement. Nous attendons ton intervention dans leur vie. Nous prions pour Haïti, notre pays, qui à chaque jour plonge dans la désolation. Dans ce pays, il y a un peuple qui prie d'arrache-pied, qui prie à chaque jour. Mais certaines fois, nous ne voyons pas la lumière au bout du tunnel. Certaines fois, nous ne savons pas qu'est-ce qui se passe. Nous avons même tendance à nous laisser tomber dans le découragement. Ce matin, nous te demandons de renouveler notre force en toi.

compassion pour Haïti. Nous prions pour tous ceux et celles qui se trouvent dans ce pays. Nous prions pour le pasteur de Villa, pasteur Chavan. Ils sont en mission en Haïti. Nous prions pour tous nos frères qui se trouvent dans ce pays, les hommes et les femmes de Dieu. Que tu suscites dans ce pays des leaders consciencieux afin qu'ils puissent apporter une solution durable pour les problèmes de ce pays. Nous prions pour le Canada, cet état d'accueil qui nous a reçus. Donne la paix, donne l'intelligence, fais en sorte que les leaders puissent prendre de bonnes décisions afin que nous puissions continuer à vivre en paix dans ce pays. Nous prions pour le corps de Christ. Nous prions pour le monde entier. Au nom de Jésus, nous t'en prions. L'émission est entre tes mains. Fais au-delà de ces mots de prière. Dans le nom de Jésus, nous t'en prions. À lui, c'est la gloire. Au

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4: Après 5 heures, vous écoutez l'émission Rencontre matinale et vous êtes toujours sur la bonne longueur d'onde dans le 1410 AM radiounion.com pour vous servir ce matin à la barre de contrôle et à l'animation. C'est votre frère, le pasteur Jean-Marie Hercule. 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

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La vie dans un temps où l'église troisième millénaire a court de modèles. L'église troisième millénaire sont l'église qui a court de modèles. N'a cherché une l'église qui facile, une vie chrétienne que t'es nous gain liberté nous, une l'église démocratique. 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Si l'église n'est pas démocratique, bon Dieu pas souverain. Et bien, imaginons l'église dans l'Apocalypse qui relève l'Odyssée grec là, c'est Laos, étiquette, droit de peuple. D'ailleurs, mais dire, on rentre dans l'église, bon Dieu, là, on pas un droit, ou un devoir et obligation pour servir, bon Dieu, Jean-Baptiste dit. 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Il faut être prêt pour bataille. Et à cela, nous allons regarder trois champs de bataille. Pour que nous suspendions faire parade, pour que nous suspendions faire apparence, pour que nous suspendions protestants dimanche. Chaque protestant dimanche, il y aura dimanche, il y aura dimanche prochain. Mais si Christ a la croix juste pour qu'il vienne l'église dimanche matin, ça va vaut la peine. Heureusement, je vais chercher à main, mais ma douce, ça m'a dit. En sorte que, il n'est pas vrai, Timothée, comprendre que l'opulence. Que la recherche, attendez ça, la recherche de l'opulence, c'est pour ça l'église l'a fait. Non, l'église l'a fait pour prouver que l'Ika campait même dans un champ de bataille. Et Mbradjon Bagay, Paul, pour conclure, c'est un gros exemple de un monde qui t'est livré l'église la bataille. Et ça fait le rappeler livre des actes des apôtres, c'est livre côté l'église là implanté, c'est livre.

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combat. Suivez. On dit que je vais expliquer nous trois types de combats qui gagnent. Premièrement, le combat internal. Deuxièmement, le combat external. Et troisièmement, le combat infernal. Répétez avec moi, combat externe, combat interne et combat infernal. Donc le combat, sans le voir, le combat interne, c'est où cap gouma tête pour servir bon Dieu. Gros ennemi, en premier ennemi, c'est caractère, ou c'est personnalité, ou c'est volonté, ou c'est sorvelé qui allait à l'encontre de qui bagaille, de volonté, bon Dieu. Quelquefois, pour servir, bon Dieu, faut qu'à taper corps, vous dire, al doucement. Est-ce que vous attendez, ça me dit, faut qu'à taper intelligence, ou taper spirit, ça

0: ese combat éternel. Est-ce qu'elle est avec moi là? Lors dit au monde charnel, le mot charnel dans la Bible, il n'est pas le diso à peau. Il veut dire état d'esprit. Le mot grec là, c'est le nous. Donc, on état, pendant qu'on a chanté, on a un mauvais esprit. Pendant qu'on a touché, on a pris un mauvais esprit. Pendant qu'on chita à l'église là, et puis on chita, oui, m'en fait, on a mauvais esprit. Et on a gommé pour entre cantique là, entre la prière, entre message là, avec un bagage qui passe en dedans. On a qui est-ce qui a supplanté l'autre? Parce qu'on a coupé ma tête. Est-ce que l'église a compris ce qu'on a fait là? Donc, il y a quelquefois, c'est pas vouloir, pas vouloir, non, mais lâcher mauvaise tendance, mauvais sentiment, ou mauvais. Film on t'a gardé, un mauvais ami on t'a parlé, avec une mauvaise conversation on t'a gagné, et puis conséquemment malgré on en maison mon pas dans état pour qu'il y ait accès à la présence de Dieu ou à livrer qui bagaille.
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0: 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Il dit la chair gagne des six contraires. Non, CA c'est français. Bon créole là. Attendez ça. La chair gagne l'idée contraire à l'idée et pensée Saint-Esprit. Est-ce que l'église est avec moi là, hein? Donc attendez ça. Gagne un monde Saint-Esprit visiter. Et puis, dans la visite là, les joignent dans un état de tristesse, les joignent dans un état d'instabilité. Cet esprit paraît, et ça fait bien quand il y a chanté, maintenant de me côté, nous joignent. Donc, bienvenue, Saint-Esprit, côté le thé. 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Donc, on va pas venir dans l'adoration et pour dire bienvenue, Saint-Esprit. Maman, de côté le thé. Maman, c'est mon salut. 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C'est lui qu'il faut pas croiser mon nom. C'est lui qu'il faut pas jurer mon nom. 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Et bien, comprenez, pas comprendre. Parole ou dire. Et bien, insulte, m'a pas insulté. Mais cet esprit calme. Et ça fait un pile dans où placer. Parce que cet esprit pas en dame.

0: dans le service là, je ne suis pas béni. Comment faire pas bénir? Même si le monde a conduit quand il n'y a pas un Saint-Esprit en dedans, mais où est le Saint-Esprit en dedans? Et parce qu'on a un Saint-Esprit en dedans, malgré la petite tête sous chair, mais où même le ciel prend, on lui monte à l'air, lui bénit, on a conduit là, lui bénit, on a prié, lui bénit, on a un message là. Quelquefois, c'est bon phrase ou besoin, non? Son grand mot ou besoin, non, mais bon Dieu, dimanche. 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D'ailleurs, les gens en position, c'est les gens qui sont plus mauvais en dedans. J'ai combattu. The second fight. 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C'est et moi qui a péché, attends-moi. Il dit j'ai péché contre toi. Suis-moi là. J'ai péché contre toi. 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Mais pourquoi ça me s'est dit bon Dieu, j'ai péché contre toi, ça là. C'est parce que Nathan vient d'entrer dans le barrel là. Nathan, c'est prophète. David fait barrel là. Et puis, comme bon Dieu, pour l'utiliser correction dans l'Ancien Testament, son prophète, lui, a un prophète qui parlait. Donc, Nathan vient dire David, grand roi, dans un pays, qui gagne plusieurs moutons, non tu malheureux, qui gagne des trois moutons, et puis, il qui gagne un pile mouton, hein, lui prend ça gagne, il prend malheureux à gagner des moutons. Et puis, il dit, « Ouais, David, et ouais, oui, dis-nous, on est contre la mérité. » David dit, « N'est-ce pas mérité de mourir. » Non, prenez les noirs, quand on s'en les nous empêcher. 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
1: malheureusement, c'est tout le temps que nous disposons. Vous allez sur YouTube, vous cliquez. Docteur Eden McGoffie, il est le pasteur de l'église Baptiste Philadelphie à Montréal. C'est un serviteur de Dieu qui nous bénisse à travers sa prédication. Ça a été un plaisir, mesdames et messieurs, de vous servir ce matin. 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Ça a été un plaisir, mon nom c'est Jean-Marie Akil. Rendez-vous demain matin sur la même station, pareil, hein. L'équipe Réveil Matin est déjà là. Ils vont nous informer de toutes les dernières nouvelles d'ici et d'ailleurs. Rendez-vous demain matin sur la même station, pareil. Bye bye.

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0: 2 juin 2026, il est 6h passées d'une minute. 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Bonjour Montréal, bonjour le monde, bonjour Haïti, bonjour Asma Heurteloup, comment ça va?
1: Bonjour Thilo Jean-Paul, ça va bien. Bonjour Jean-Ernest. Bonjour à tous, comment allez-vous? Oh mon Dieu, qu'il a l'air heureux.
0: Oui, je vais bien, merci. Bonjour cher Ernest, comment ça va?
2: Oui, ça va toujours bien, même quand ça va très mal, Thilo. Mais aujourd'hui, là, ça va vraiment bien parce
1: Oui,
2: que
1: Thilo
2: j'avais hâte. Et puis je
1: est là.
2: vois que le visage de Thilo a l'air reposé, hein,
1: N'est-ce
2: Asma?
1: pas? N'est-ce
0: Ça
1: pas?
0: va, ça va,
2: Et
0: ça
2: puis
0: va.
2: tout m'indique qu'il est père pour une troisième, quatrième fois,
1: Oh!
2: Thilo.
0: Oh non.
2: Va
0: Non,
2: être, va être, bientôt,
0: rien de tout
2: bientôt.
0: cela, rien de tout cela, mais à côté des amis d'un peu partout hein, que nous avons au Canada maintenant, on salue aussi quelques amis, au moins deux, qui nous écoutent depuis Calgary.
1: Tu vas loin, toi. T'as pas l'air de ça, en tout cas.
0: Oui, et bien entre-temps, beaucoup de choses se sont passées hein, depuis jeudi dernier, mais on verra peut-être ça à notre retour. On va à la circulation et la météo avec Asma Heurteloup.
2: Bah.

On regarde de la rive sud, Mercier, par la 138, ralentissement depuis Châteauguay. 132, vous êtes dans la montée et ce jusqu'au pont, mais passer le pont, ça va bien jusqu'à la 20. Champlain, c'est avantage trop pour atteindre le pont parce qu'il y a eu un accident un peu plus tôt. Bonaventure, Victoria, Jacques-Cartier, La Fontaine vers Montréal vont bien. La Fontaine vers la rive sud, depuis Beaubien, vous allez perdre 50 minutes. Il est quoi, 6h04 et une vingtaine par Souligny. 40 Repentigny, c'est lourd depuis la 640. La métropolitaine vers l'ouest, c'est avant Anjou, l'échangeur Anjou jusqu'à Saint-Michel, parce qu'il y a eu une panne. C'est un camion qui était en panne à la hauteur de l'Angelier. Il est déplacé, mais le mal est fait. Deuxième ralentissement pour la métropolitaine vers l'ouest, ça se passe entre les 2:15. Vers l'est, c'est un bon choix. L'autoroute des Laurentides vers le sud de la 640 au pont Gédéon Rimet, oui, mais pardon, et ralentissement également à Henri Bourassa. La 13 sud de la 440 à Notre-Dame, 25 Terrebonne, 640 Montémasson et deuxième ralentissement à la hauteur du pont de l'île Saint-Jean. Les ponts de Laval sont recommandables. La 20 est, il y a un autobus en panne pour Turcot. 20 ouest, c'est un bon choix, des carrés dans les deux sens. Allez-y, ça roule. 514-287-1288.

0: Du soleil avec des passages nuageux ce matin, 16 francs. Toujours des passages nuageux en après-midi, 25 francs. Passages nuageux en soirée, 21 francs. Généralement dégagé en soirée, 11-10. Le soleil qui est arrivé à 5h08 pour se retirer à 20h36. Présentement, il fait 15 et vous ressentez 15 degrés. En Haïti, on s'arrête à Les Irois. C'est le
1: Ah,
0: Jean-Paul.
1: ça à toi, les stylos.
2: Je dirais le sud ou la Grand'Anse, mais je ne suis pas sûr.
0: La Grand'Anse, mon cher. Et on les appelle.
1: Les Iroquois.
2: Ah,
1: Ben,
2: je ne sais
0: comment
2: pas.
0: t'as dit ça, Jean-Ernest?
1: Mais ça devrait être des Iroquois parce
2: Mais non.
1: que
2: Mais non.
1: c'est un nom
0: Qu'est-ce qu'il
1: d'Indien.
0: va chercher avec
2: Iroyen,
0: le.
2: Iroyen, Iroyenne.
1: Iroyenne.
2: Ah, je vois vraiment pas.
0: Tellement simple.
1: Des Irois,
0: Irois, Iroise.
1: Oh.
2: Ah.
0: Vous êtes allé chercher de midi à 24 heures.
1: Mais c'est Iroquois quand même.
0: Pourquoi Iroquois? Où est-ce que tu vas avec ton quoi?
1: Bon, des Irois.
0: Voilà. Oh, oh. Fais simple. Pourquoi
1: Irois,
0: faire simple?
1: Iroise.
0: Ça se trouve dans la
1: Non, tu connais l'expression maman Iwa?
0: Non.
1: Bon, tu connais pas l'expression maman Imouche?
0: Non.
1: Bon. Mathilou parle créole plus que toi. Hein?
2: Alors, je les ai déjà entendus, mais je ne sais pas trop ce que ça veut dire. Hein?
1: Maman Imouche?
2: Maman Imouche et maman Iwa, oui.
0: Ça veut dire quoi?
1: Maman Imouche, c'est un petit qui est mal barré, avec le visage très, comment dirais-je, mal fait, ou pas mal fait, mais avec très peu de soins. Et les mouches volent autour du visage,
2: okay.
1: Et qui n'a pas la capacité, et qui répète « Maman, il mouche, maman, il mouche hein? ». Voilà. Hein?
0: Et il voit, c'est quoi?
1: Mais Iwa, c'est une blague, là. C'est pas vrai. Il n'y a pas de
0: okay.
1: Iwa.
0: Parfait. Bon.
1: Mais maman Imouche, là. Ouais. Petit, mal pris, mal barré, là.
0: Mal occupé, plutôt.
1: Mal occupé. Et puis les mouches qui se promènent, là, qui ont le goût de rentrer dans sa bouche.
0: Mon Dieu, Jésus.
1: Le goût.
0: Oh, quelques averses pour les Irois ce
1: pour
0: matin.
1: Les Iwa. 31,
0: les Iroises. Les Iroises. Merci. 31-40. Partiellement ensoleillé en après-midi. 30-38. Généralement nuageux en soirée. 25-29. Et des nuages au cours de la nuit. 23-25. Le soleil qui va arriver à 6h20 pour se retirer à 19h31. Présentement, il fait 23. Et les gens là-bas ressentent 25 degrés. Ils sont donc ces gens-là, ou elles sont ces gens-là, 23 374 habitants pour 130,33 km². Dites-moi pas, c'est pas beaucoup d'âmes pour 130,33 km².
1: Bon. Tout est non. relatif, Madame Heurteloup.
0: Oh!
1: Tout est relatif. Les
0: non,
1: gens
0: ça,
1: vivent.
0: C'est pas relatif. Ça, c'est vraiment petit pour 23 374 personnes.
1: As-tu l'impression que les gens ne peuvent même pas respirer tellement ils sont nombreux, ils se marchent les uns sur les autres?
0: Je ne sais pas, mais je trouve que c'est petit. Comme
1: va aux
0: territoire
1: Irois,
0: pour tout ce
1: Irois,
0: monde.
1: Va aux Irois, tu vas voir si les maisons sont proches ou si elles sont très espacées.
0: Non, mon cher.
1: Ah, d'accord.
0: Il n'y a pas d'espace pour du très espacé.
1: Bon,
0: est-ce qu'elles sont collées? Peut-être pas, mais très espacées? Non, non, non.
1: OK. D'accord.
0: Bon, 230 kilomètres carrés.
1: Un de ces jours-là, on ira aux Irois et tu verras.
0: Mm-hmm. OK.
1: J'espère qu'il n'y a pas des mamans Imouches.
2: Mais ça nous donne 179 habitants au kilomètre carré. C'est
1: Présent,
2: beaucoup au kilomètre carré.
0: c'est beaucoup un kilomètre carré,
2: Non, je dis que c'est beaucoup de personnes pour un kilomètre
0: n'est-ce
2: carré.
0: pas? Merci,
2: 179
0: Tilo.
2: habitants.
0: Merci.
1: 179 par kilomètre carré, c'est
0: Kilomètre
1: beaucoup, hein?
0: carré, oui. Ah, mon cher.
1: Ça veut dire que tu as l'impression, Tilou, qu'ils se marchent les uns sur les autres.
0: En tout cas, ils font attention.
1: Va voir Oziwa.
0: Ils font attention, je te dis. Ils
1: C'est
0: peuvent
1: peut-être parce
0: pas
1: que vous avez.
0: larguer le. Ils ne peuvent pas larguer leur corps à marcher comme ils veulent, là. OK?
1: C'est parce que vous avez trop d'espace ici au kilomètre carré pour des gens. C'est un espace inhabité, le Québec.
2: C'est vrai, mais j'ai un est quand même 179 au kilomètre carré.
1: As-tu
2: Ce
1: des normes?
0: Tilo, ça
2: n'est
0: fait
2: pas
0: du
1: peu.
0: monde.
1: As-tu des normes, Tilo? Faudrait voir, là.
2: Je n'ai
1: Va
2: pas de
1: chercher.
2: normes. J'essaie de me figurer un kilomètre carré et placer 179 habitants à y vivre là. Je trouve que je ne dis pas que c'est énorme,
0: C'est petit.
2: ouais.
1: OK.
0: OK, on est fait pour des petits pains, alors on trouve que c'est correct.
1: Nous avons un petit espace, on vit dans le petit espace en gens respectables et respectés. Bon, OK, c'est l'espace que nous avons. La seule chose, ne laissez pas les Américains prendre d'autres espaces dans notre espace qui est déjà petit. Bon. Hein?
0: C'est qui
1: Alors,
0: ça, le ne laissons pas? C'est qui ça,
1: nous
0: le
1: autres,
0: on pas?
1: les Haïtiens.
0: Ah, ok. As-tu un pouvoir là-dessus, toi?
1: Ah. J'entends des chansons qui. Mine de rien, là, ils sont en train de fomenter une nouvelle révolution et inspirer une nouvelle révolution pour les Haïtiens. J'entends des chansons qui ont été inspirées pour l'aéroport qui est fermé.
0: Ça fait un petit bout, ça, mais il est encore fermé.
1: Ben, il est presque ouvert.
0: Il est presque ouvert.
1: Oui.
0: Mais pas pour les Haïtiens, en tout cas. Parce qu'il est ouvert, là. Pas pour les Haïtiens.
1: Ouvrez l'aéroport, ouvrez l'aéroport.
0: Alors, on termine avec les Irois. Quatre sections communales, malgré tout. Gracas. Carcasse, mon Dieu, Matador,
1: Matador, superbe, Matador, superbe en plus.
0: Matador et Belair.
2: Je ne sais pas s'il y a des Iwa ou des Iwas qui nous écoutent. Ce serait bien qu'ils confirment. Hein. Moi, j'ai des doutes sur ces communes.
1: Oh
0: Sur
1: non.
0: quoi tu as des doutes, Tilo? Sur
2: Garkas.
0: la
2: Ouais.
0: capacité?
2: Non, sur le nom des communes. Garkas,
0: Hein?
2: Matador.
0: Gracasse, oui.
1: Garkas,
0: Gracas,
1: en
0: il y en
1: plus,
0: a
1: en plus.
0: deux. Gracas, Carcas, Matador, Belair.
1: Garkas.
0: Oui. Et ils font la culture du cacao, ils font de la pêche et de l'élevage. Voilà pour les Irois.
1: Bon, on va aller là-bas chercher des anguilles.
2: Ouais.
1: On va
0: Appelle, tu
1: explorer.
0: appelles, comment ce
2: Moïse
0: nom il est
2: Jean-Charles.
1: venu? Moïse Sansal.
0: Moïse,
2: Moïse
0: arrête
2: Jean-Charles.
0: là.
2: Moïse Jean-Charles. Et puis, il y avait avant ça, quoi, Kiko Saint-Rémy.
0: Hein?
1: Il était
0: Ah oui?
1: dans les
0: Ah?
1: Anguilles aussi.
2: Ouais.
0: Hein?
1: Kiko Saint-Rémy a perdu ses lettres de noblesse.
0: Ah bon? Qui dit?
1: Il n'est plus au pouvoir.
0: Ben là. Il a encore le pouvoir de son argent qu'il a fait quand il était au pouvoir.
1: Où est-ce qu'il dépense cet argent-là? Est-ce qu'il est
0: Ah,
1: encore en Haïti?
0: va chercher à savoir.
1: Alors, Tilou, mon cher ami,
0: Tilo, tu nous as manqué.
1: tu nous as
2: Oui,
1: manqué.
2: vous m'avez manqué à moi aussi.
0: Et même moi,
1: Ah.
0: tu m'as manqué
1: Non,
0: hier,
1: mais oui.
0: terriblement.
2: Hier particulièrement, pourquoi?
0: Parce que hier, c'était lundi.
2: OK.
1: Alors, Tilou, je dois t'emmener faire une petite visite dans le quartier de la radio. Il y a une doyenne dans le quartier qui m'a exprimé, c'est mon amie, ma préférée, mamie Lélé, qui me dit qu'elle aime Tilou. Et je ne dirai pas qui elle n'aime pas, n'est-ce pas? Mais quand elle n'aime pas quelqu'un à la radio, elle me le dit.
2: Oh. Mais je suis bien content d'entraîner cette bonne grâce et on salue
1: Quand elle
2: Mamie
1: aime quelqu'un, elle
0: comme
1: me le
0: toi,
1: dit
0: chanceux,
1: aussi.
0: Silo.
1: Non, non, non, non, c'est pas une personne difficile, Mamie Lélé. Non, non, non, non, non. Mais elle, comme toute bonne Gonaïvienne, hein, personne n'est Gonaïve, elle dit ce qu'elle pense. Hein?
2: Ben, on fait un gros salut à Mamie Lélé.
1: Oui, alors, mais il faut t'amener voir, Mamie
2: Tout
1: Lélé,
2: à fait, ouais.
1: que tu ailles, vraiment, parce que c'est des gens qui nous écoutent 24 heures sur 24 au commerce, c'est un commerce, tu sais, c'est le marché, comment ça s'appelle, Foire des Antilles.
2: Okay.
1: Et la radio est toujours ouverte sur CPAM. Et crois-moi, là, quand elle dit, parce qu'elle fait la route avec toi, de ce qu'elle me dit.
2: Ouais, oui, ah ben on ira voir Mamie Lily alors.
1: Ouais, alors. Mais bonne nouvelle ce matin, dans le Nouvelliste, mes amis, imaginez, la police a pénétré le village de Dieu, fief du gang ISO 5 secondes.
0: Est-ce qu'elle a arrêté ou fait quelque chose avec Iso?
1: Attends, maman Imouche, attends. Maman Imouche. Attends, la police te fait la barbe, tu passes la main, tu vas te blesser. Des unités de la police nationale ont effectué une incursion dans le cœur du village de Dieu, fief de ISO 5 secondes, lundi 1er juin 2026. L'intervention a eu une portée symbolique, souligne la PNH, 5 ans après le massacre du 12 mars 2021, lorsque 5 policiers d'élite furent abattus et déchiquetés par les bandits. 5 années après, police nationale l'a retourné rentrer village de Dieu, n'ayant gros opération, hashtag 4000 plus, PNH, la poula, PNH, la Pipreou, a posté la PNH sur son compte Facebook. La police a publié une vingtaine de photos prises à l'intérieur du village de Dieu. On y est actuellement. La semaine dernière, on a gardé une offensive, on a mené peut-être une offensive sans relâche au bicentenaire, près de l'EDH avec la Task Force. Aujourd'hui, on est arrivé à y accéder, a confié une source gouvernementale qui attendait d'autres informations au moment où elle se confiait au journal. Une autre source gouvernementale contactée par le Nouvelliste a annoncé des pertes dans le cas des malfrats. Des armes à feu ont été récupérées, des bandits ont été tués, certains ont péri sous les décombres des maisons détruites par les drones kamikazes, a expliqué cette source, soulignant que l'objectif, c'est de créer le maximum d'espace possible dans cette zone qui a longtemps échappé au contrôle des autorités. Une vidéo filmée à l'aide de drones montre un policier en train de récupérer au moins 3 armes, dont un fusil d'assaut, sur les cadavres d'un malfaiteur. Sur une autre séquence, on peut voir 2 individus en train de traîner à même le sol le cadavre d'un acolyte tué lors des affrontements avec les forces de l'ordre. Selon une source policière, l'intervention de ce lundi a mobilisé la task force, composée essentiellement de contractuels, mon Dieu, c'est de bien grands mots, hein? De contractuels d'une compagnie privée. Pourquoi tous ces grands mots-là?
0: Parce que la PNH à elle seule ne peut pas.
1: Non, non, mais tu n'utilises pas de grands mots comme contractuel d'une
0: Mais
1: compagnie privée, quand tout le monde sait.
0: regarde, regarde, ils disent qu'ils font affaire avec d'autres
1: Ça
0: que
1: s'appelle
0: les policiers.
1: en langue ordinaire des mercenaires.
0: Ben oui.
1: Bon, OK, là. Alors, on parle donc en première ligne et des unités spécialisées de la PNH. On voulait tester la capacité de résistance des
2: Ça ne se dit pas
1: malfrats.
2: non plus, ça.
0: Mais non.
2: On veut tester la capacité de
0: La
2: résistance des
0: capacité.
2: malfrats.
1: Bon. Alors, moi, je fais une distinction entre ceux qui sont cités. La PNH peut dire ça, moi, quant à moi. C'est le nouveliste qui va utiliser des mots à mettre des gants pour parler de contractuel d'une compagnie privée. Ça, c'est en créole, on appelle ça rance.
2: Oui, ça, je
1: Mais
2: suis d'accord avec toi.
1: que la PNH dit, que la, le journal dit, ou la PNH parle de vouloir tester la
2: Non, ça.
1: capacité des. Ben, ça, c'est leur affaire. Je ne le prends pas, mais ça, c'est leur affaire. Ils disent que c'était essentiellement une mission de reconnaissance encore. Tu comprends? Nous avons pu éliminer toutes les menaces directes se trouvant à l'entrée de Village de Dieu, a expliqué cette source, jusqu'au début de la soirée. Des témoins ont rapporté que les balles avaient continué à pleuvoir sur ce quartier témoin des crimes les plus atroces. Des enlèvements suivis de séquestrations, des viols et des trafics illicites. Bon, est-ce que c'est le début de la fin?
2: On
1: Ne
2: va
1: va pas
2: l'espérer,
1: trop vite.
2: mais
1: Est-ce qu'on peut aujourd'hui, après cette démarche, revenir faire marche arrière?
2: je ne
1: Parce
2: sais
1: qu'on est à l'approche de l'organisation des prochaines élections.
2: pas. Mais je sais pas ce que tu entends par marche arrière, mais je ne pense pas que Village de Dieu représentait encore cette force qu'elle avait été il y a 5 ans. Iso n'est plus à Village de Dieu depuis un bon moment. C'était quoi ce qu'il y avait comme bandit vraiment à Village de Dieu? On ne sait pas encore. Est-ce que ce n'était pas une zone plutôt abandonnée par des
1: Comment
2: bandits?
1: zone abandonnée est-il où? C'est Iso qui contrôle tout le centre-ville de Port-au-Prince, là. Ça veut dire du village au bord de la mer jusqu'à monter en Champ de Mars en dépassant, etc. Là. C'est cet homme-là qui a pu faire prendre ses jambes à son cou. Le premier ministre avant celui-là, là, qui
2: Ariel
1: était
2: Henry.
1: Ariel Henry, hein,
2: Oui.
1: lorsqu'ils ont été pour l'inauguration de l'hôpital, ce pavillon de l'hôpital comment, général.
2: Je n'enlève rien à ce qu'a fait la PNH et je n'enlève rien non plus au symbole que c'est que
1: Mais
2: de
1: quand tu
2: repénétrer
1: dis
2: au village de Dieu.
1: que Iso n'occupe plus l'espace, cet espace-là est occupé.
2: Non, ce que je voulais dire,
1: Cet
2: c'est.
1: espace est protégé par les bandits. On ne
2: Protéger, je ne
1: peut
2: sais pas.
1: pas rentrer là par les bandits. On ne peut pas rentrer dans ce village-là. La police a fait l'expérience.
2: Il y a 5 ans, c'est ce que je dis. Est-ce que c'est la même chose qu'il y a 5 ans? Parce qu'à ce qu'il paraît, Iso n'est plus dans ce village-là, ça fait très longtemps. Maintenant, qu'est-ce qui restait comme force de bandits dans ce village? Encore une fois, sans rien noter au symbole que c'est que d'aller dans le village de Dieu. Mais c'est par rapport
1: Alors,
2: à ta question
1: donc.
2: de est-ce qu'on peut faire marche arrière, je me demande. Qu'est-ce que ça constitue comme pas en avant aussi?
1: La police n'occupe pas le centre-ville de Montréal, de Port-au-Prince. Hein? La police, non, n'a pas le pouvoir là. Ça veut dire si on fait un travail de maintenance, ça veut dire qu'on fait débarquer les derniers bandits qui restent là et qu'on occupe l'espace. Ben, ça aurait été un travail bien fait et qu'on se réapproprie l'hôpital général et tout ça, là, en montant. C'est du bon travail qui
2: Ouais,
1: aura
2: on va
1: été fait.
2: l'espérer en tout cas.
1: Ben, il faut le faire. Faut qu'il le fasse, ça. Parce que la semaine dernière, il était question de le Premier ministre qui a fait un discours, donc, de vouloir reprendre les espaces perdus pour organiser les élections. Et si c'est l'objectif qui est là, ben je pense que C'est bienvenu, là. On en a profité pour honorer les policiers tués sur le front, briefer et mitiger les risques, nous dit-on. Dans le Bas-Artibonite, on nous dit que la situation n'est pas une partie de plaisir là-bas. Les gangs Grand Griffe et Cocorade sans race ont des hommes, des fusils de guerre et disposent d'une bonne connaissance du terrain. La police, ces derniers temps, a effectué des incursions jusque dans le fief de Benji, le chef de Cocorade sans race. Des armes ont été saisies et des bandits abattus sur les positions de Grand Griffe. Il y a depuis plusieurs semaines des largages sporadiques de drones kamikazes, nous dit-on. Il y a donc un véritable front dans le Bas-Artibonite et l'impression d'une présence. C'est dans ce contexte que vendredi 29 mai 2026, le chef des opérations policières dans la région, Pierre-Emmanuel Germain, commandeur Mono, responsable de l'UTAG de Verrettes, deux des policiers et un civil ont été tués à Carrefour-Robert. Les unités engagées sur le terrain ont mené une intervention stratégique dans la zone de Carrefour-Robert, donc sur la route de Verrettes, essuyant des tirs nourris de gangs terroristes lourdement armés. Les forces de l'ordre ont riposté avec vigueur, infligeant de lourdes pertes dans les rangs des bandits. Au cours de ces affrontements intenses, trois vaillants policiers et un civil ont malheureusement perdu la vie, a rapporté la PNH. La PNH, dans une autre communication au public, a annoncé ce lundi avoir récupéré les corps. Les trois policiers tués sur le front contre l'insécurité, l'insécurité donc dans le Bas-Artibonite, ont fait l'ultime sacrifice. Mort en devoir, ils méritent l'honneur et le respect de la République. La PNH doit maintenant communiquer les noms des trois policiers. Bon. Est-ce que la police travaille?
2: Oui, la police travaille.
1: Mais ça prend beaucoup plus, là.
2: Ouais, elle doit travailler mieux, oui.
1: Ça prend beaucoup plus parce que ça coûte très cher au peuple haïtien, parce que c'est finalement le peuple haïtien qui paye ces gens-là. Pas seulement la police, mais quand on fait venir des étrangers, il faut obtenir des résultats et qu'ils sont bien payés pour faire le travail.
0: Est-ce que c'est à cause du nombre de...
2: Du nombre 2.
0: Je la poserai au retour.
2: Nous allons donc à la pause commerciale. On sera de retour dans un moment. Il est bientôt 6h30 à CPAM.

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3: Nous sommes de retour après la pause. Il est 6h passé de 32 minutes. Nous entamons notre seconde partie de discussion, réflexion et revue de presse avec Asma Hortelou, Jean-Ernest Pierre et moi-même. Vous pouvez nous rejoindre en appelant le 514-287-1288.
4: Une petite hésitation.
3: Non,
5: c'est juste... Je ne dis rien.
4: À la défense de HMA, là.
5: Pardon.
4: Ouais, y a un chat dans la gorge.
5: Oui, il est persistant, ce chat-là. Il me dit que la gorge a besoin de repos. Ouais. Jean-Ernest Pierre, Thilo Jean-Paul, donner du repos à la gorge.
4: À la gorge. Bon.
5: Alors, je disais, est-ce que c'est parce qu'il n'y a pas assez d'effectifs qui fait qu'on ne mène pas des opérations à plusieurs endroits en même temps? Pas tous les endroits, on s'entend, mais à plusieurs, pour démontrer que ce n'est pas une fois là, une fois ici, une fois là-bas.
4: Ça s'appelle un petit coup passé, un petit coup par là.
5: Oui. C'est un front. On ne peut pas faire un front.
4: Ils ont une réponse pour toi à cette question-là. Okay, dans l'article du Nouvelliste. Il dit, c'est un titre sous-titre, l'approche plus holistique du conflit. Il est cependant clair que face à un ennemi qui utilise les techniques de guérilla, il faut un ratio policier de 5 jusqu'à 20 selon la doctrine pour faire face à un assaillant agressif. Ceci pour souligner qu'il faudra s'habituer à des pertes dans les rangs des forces de l'ordre dans le feu des combats. Elles sont en mode offensif et les pertes en vie humaine sont incontournables dans un conflit de cette ampleur. Le renforcement de l'effectif via le P4000 trouve une criante justification par rapport à ce genre d'événement. Par ailleurs, autant que les demandes de drones encore plus sophistiquées à infrarouge, il faut rappeler encore une fois l'importance d'une action sérieuse et coordonnée de l'administration générale des douanes, de l'armée, de la police dans le contrôle des frontières, la traque des trafiquants d'armes et de munitions. Il ne faut jamais oublier que ces politiciens qui ont armé ces communautés, entre-temps, pour éviter toute contagion psychologique et garder le moral des troupes au beau fixe, il faut rendre hommage et s'assurer de mitiger le plus possible les circonstances à l'origine de ces pertes. Aujourd'hui, plus que hier, les renforts et les appuis sont cruciaux pour protéger la population de l'Artibonite, victime de massacres à répétition. Le déploiement des effectifs de la FRG, les moyens promis sont nécessaires, car nos policiers, avec des appuis utiles mais encore limités, font le gros du travail. Ils sont en ligne de mire, se font tuer, protègent et servent la population. Ça répond-tu à ta question, Madame Ortolo?
5: En partie.
4: En partie. Mm-hmm. Alors, visiblement, ils disent que les bandits agissent en fou. Et normalement, c'est ce qu'on appelle une guerre, comment dirais-je, non traditionnelle, non conventionnelle. Parce que c'est la guérilla, mais dans certains cas urbaine, par exemple, dans Port-au-Prince, c'est la guérilla urbaine. Tu as besoin de protéger la population en général. Mais eux, ils sont fous, ils sont prêts à tuer n'importe qui, n'est-ce pas? Et quand tu lâches même des bombes, il faut, et là, on a vu des critiques aussi par rapport à ces bombes de drones, là, hein, parce qu'on a l'impression qu'on peut tuer, de faire de victimes innocentes. Alors, donc, ce n'est pas nécessairement des plus facile, mais moi je dis que dans les circonstances, non, il faut y aller quand il faut y aller. Parce qu'on a déjà dit qu'à l'intérieur du village de Dieu, il y a des gens qui sont là, qui ne peuvent pas se permettre de quitter l'espace. Parce qu'ils sont pris comme en otage. Alors, si Iso n'est pas là, s'il n'y a que des, ce n'est rien de chef de bandit, comment se fait-il que ces gens dont on dit qu'ils applaudissent lorsqu'il y a des personnes kidnappées qu'on fait rentrer au village, parce qu'ils sont pris en considération, ils sont pris, ça veut dire les gens qui habitent au village, ils sont pris en charge par les bandits, ben, faudra commencer, si l'information est juste.
3: Mais on a vu des images, mais bon.
4: Ben oui, on a vu des images.
3: Les gens n'ont pas... Enfin, on va poser la question, est-ce qu'ils ont le choix aussi?
4: Ça, ah, mais est-ce qu'ils ont le choix d'applaudir, là? De ben, faire des... Pas. De faire des cortèges, comme on dit, là, lorsque on fait rentrer des kidnappés dans le village?
3: Non, je ne sais pas, parce que j'ai aussi entendu que certaines fois, ils n'avaient pas le choix de se montrer, on va dire, pro-brandis ou d'acclamer, parce que, bon, ils ont peur aussi pour leur sécurité.
4: Ben, ils ont peur, non. Allons-y. Qui assure leur sécurité alimentaire? On voit ces bandits-là, mais ils ne se cachent pas. Dans certains cas, peut-être pas à Village de Dieu, peut-être à toutes les semaines ou à tous les mois, il y a une longue file, moi j'ai déjà vu ça, Thilou, de gens qui viennent chercher l'argent. As-tu déjà vu ça, Thilou?
3: Je l'ai vu, mais ce que je veux dire, c'est que ce n'est pas forcément une situation qu'ils auraient aimé vivre ou qu'ils acceptent. S'ils pouvaient faire autrement, est-ce qu'ils ne le feraient pas? Je ne dis pas qu'il n'y en a pas quelques-uns, deux ou trois, qui sont vraiment pro-bandits, mais les autres qui habitent le village de Dieu, ils subissent plutôt la situation que de se réjouir de faire partie de cette population soumise aux bandits.
4: En tout cas, moi, c'est pas ma lecture, Thilou, parce que ce n'est pas vrai que depuis le temps que ça dure, que quelqu'un qui voudrait s'échapper du village de Dieu, moi, je peux comprendre lorsqu'on, je ne les vois pas s'exprimer,
3: Donc, toi, tu te serais échappé du village de Dieu, tu aurais encore de la famille ou d'autres gens et
4: non, mais maintenant, si tu as de la famille, c'est quoi avoir la famille et s'échapper en laissant sa famille proche, ça veut dire sa mère, ses enfants? Non, Thilo. Non. Si, mais les gens qui...
3: C'est bien plus complexe que ça.
4: Non, moi, je veux croire que les gens, s'ils quittent le village de Dieu, bon, ils vont quitter le village de Dieu avec leur famille. Ils vont prendre des dispositions. La famille immédiate, on entend parler, on va parler des enfants et la mère, le père, etc. Mais lorsqu'on a fait ça, on a fait cette démarche-là, mon Dieu, on n'est plus sous l'emprise des bandits. On peut aider à les débusquer, ces bandits-là. Parce qu'on en sait beaucoup plus que les gens qui vivent à l'extérieur. Parce qu'il y a des stratégies qui sont utilisées. On se rappelle lorsqu'ils ont pris les policiers, ils ont tué les 5 policiers, mais c'était une stratégie. Hein? Ils ont fait vraiment semblant qu'il y avait une route, alors qu'en dessous, il y avait un piège qui était là et les blindés sont tombés dans des trous et des affaires comme ça. C'est comme ça qu'ils les ont pris. Alors, si vous connaissez tous ces secrets-là, vous ne les dévoilez pas à la police, vous êtes encore complice. C'est vrai? Alors, donc, à un moment donné, il faut avoir une méthode face à ces gens-là qui habitent dans le village. Il faut leur donner une injonction.

0: que ça ne vous intéresse pas. Ce n'est pas les bandits qui vous font vivre et que vous n'êtes pas pour bandits. À un moment donné, on vous ordonne de quitter, on va vous prendre en
1: Oui,
0: charge
1: mais on est
0: naturellement, et puis on va faire un feu nourri sur les bandits, et puis
1: Ouais.
0: voilà.
1: On est d'accord, mais donner l'ordre de quitter, c'est est-ce que je peux quitter? Il avait été question à un certain moment de cet ordre-là, on en avait parlé, et puis certains avaient justement posé la question. OK, on leur demande de quitter, mais s'ils ne peuvent pas quitter.
0: Tilou,
1: Ils
0: on
1: non,
0: mourront.
1: parce que voilà, parce que lorsqu'on donne l'ordre d'évacuer, parce qu'on va
0: Imagine,
1: attaquer des
0: Tilou,
1: parce qu'on va attaquer
0: Tilou.
1: des bandits, c'est dire que maintenant ceux qui restent, c'est ceux qui se considèrent comme bandits.
0: Comme bandit. Alors, Tilou, moi je te dis, regarde là. À ma connaissance, il n'y a pas toutes les infrastructures à l'intérieur du village. C'est-à-dire, les gens doivent quitter le village pour aller s'approvisionner en eau, nourriture, etc., etc. On va chercher ces produits de première nécessité à l'extérieur du village. Alors, les gens ne peuvent pas quitter. Il n'y a pas d'infrastructure pour des écoles à l'intérieur du village. Les gens quittent le village, les enfants quittent le village pour aller à l'école à l'extérieur. Alors, les gens ne peuvent pas quitter le village?
1: Enfin, je ne sais pas comment ça se passe exactement, mais je sais qu'à un certain moment, il était interdit, par les bandits de quitter le village. Ou si tu quittais, bon, tu pouvais toujours aller à l'extérieur, aller régler quelque chose, mais on s'assurait que tu aies de la famille, on a des intérêts, à l'intérieur du village.
0: Alors,
1: Bon, maintenant, nous ne sommes plus là, puisque la police a pénétré ce village-là et semble contrôler une bonne partie tout au moins du village. Pour savoir maintenant, ce sera quoi la suite? Est-ce qu'on va finir par débloquer cette route nationale qui donne sur le sud?
0: Dans le Nouvelliste aussi, Franz Duval fait l'éditorial. Il dit Stanley Eugène, Ariel Poulard, Georges Benoît, Alexis Georges, Vivender et Désilus Whistler. Tels sont les noms des policiers qui ont été tués le 12 mars à Village de Dieu. Stanley Eugène, ce jour-là, une opération de la police nationale d'Haïti vire au cauchemar, à la débandade, à l'humiliation d'un État impuissant face à la montée de la barbarie. La déroute de ce jour de mars 2021 marque encore profondément les rapports entre gouvernement, responsables politiques et forces de l'ordre en Haïti, car après la mort des policiers en service, leur cadavre sera abandonné par leur père, tandis que les responsables politiques choisirent de négocier avec les groupes criminels afin d'obtenir une forme de sécurité pour eux-mêmes, tout en laissant aux bandits la latitude de rançonner, pourchasser et tuer sauvagement le reste de la population. Depuis ce jour de mars 2021, jamais les Haïtiens, policiers et militaires, jamais les étrangers de la mission multinationale d'appui à la sécurité n'avaient osé attaquer le village de Dieu. Ce n'est plus le cas après l'opération de ce 1er juin 2026. Ce 1er juin marque d'ailleurs le cinquième anniversaire du moment où l'État haïtien a perdu le contrôle de Martissant, la sortie sud de la capitale, avant de voir lui échapper les communes de Carrefour et de Crécier. Quelques semaines plus tard, le président Jovenel Moïse sera assassiné chez lui le 7 juillet 2021, sans qu'aucune réaction des agents de la PNH chargés d'assurer sa protection et de sa sécurité ne soit enregistrée, tout au contraire. Il dit, revenons à 2026. Depuis quelques semaines, le 1er juin était présenté comme la date de lancement des premières opérations de la nouvelle force de répression des gangs FRG. Est-ce chose faite? Il n'existe pas encore de communication officielle

0: détaillant ce qui s'est réellement passé au bas de la ville de Port-au-Prince en ce 1er juin. Les observateurs soulignent déjà que ce coup de force intervient après la visite officielle du secrétaire d'État adjoint américain Christopher Landau et son appui à la PNH et au gouvernement du premier ministre Alix Didier-Fils-Aimé. Le feu vert pour changer d'échelle dans la lutte contre les gangs a-t-il été donné? L'avenir le dira. Pour arriver à Village de Dieu, la PNH, la Task Force et les forces armées d'Haïti ont repoussé les groupes criminels maison par maison. Alors là, Tilou, écoute bien là. Pour arriver à Village de Dieu, la PNH, la Task Force et les forces armées d'Haïti ont repoussé les groupes criminels maison par maison, rue par rue et quartier par quartier depuis des mois.
1: C'est un clin d'œil à Gary Conney, ça.
0: Un clin. Cette lente stratégie commence à produire des résultats, même s'il est trop tôt pour affirmer que les territoires perdus sont définitivement reconquis. Car si dans l'Ouest, les forces de l'ordre progressent dans l'Artibonite et dans le département du Centre, elles essuient des pertes encore ce lundi et au cours de la fin de semaine écoulée. La PNH est de retour à Village de Dieu et ont une pensée pour les policiers tombés, pour les victimes de la violence aveugle des gangs, mais aussi pour ce pays qui cherche encore le chemin de son autorité, de sa dignité et de sa paix. Je dirais sa foutue paix.
1: Oui, nous disons bonjour à Dickens qui nous a rejoint. Bonjour, cher ami, comment ça va?
2: Bonjour, bonjour Tilou, bonjour Asma, bonjour Jeannès, bonjour Montréal.
0: Jeannès, bonjour le monde.
2: Quoi?
0: Bonjour le monde.
2: Bonjour le monde. Jeannès, par rapport à la situation des gens du village, j'aimerais juste faire remarquer un point. Et on retourne à la semaine, aux semaines antérieures par rapport à la réaction des gens de Canapé Vert et face à ceux qui se déplaçaient de la plaine. Des gens se sont fait tuer dans les nids parce qu'ils venaient du village de Dieu pour montrer la situation compliquée de ceux qui vivent dans cette situation et dans cette zone et qui ne feraient pas partie des gangs. Parce qu'une fois que dans votre carte d'identité, on peut dire que vous venez de Mortissant, de village de la zone contrôlée par ISO,
1: vous êtes stigmatisé.
2: Et vous êtes parti de Bois-Calais.
0: Bon, qu'est-ce que vous faites là pour aller dans les NIP? Vous venez du village de Dieu, vous voulez vous soustraire à l'influence des bandits et vous allez dans le fief de Jean-Hernest.
2: Jean-Hernest.
1: Je ne comprends pas.
0: Jean-Hernest Piscanet. Vous n'y allez pas là. Vous n'allez pas là.
2: Mais où aller? Où aller?
0: Où aller dans le reste du pays? Je ne sais pas. Généralement, les gens...
3: Pourquoi n'y allez pas là?
0: Les gens...
1: C'est une belle question.
0: Je répondrai là. Les gens dans le reste de la ville, qui restent encore dans Port-au-Prince, qu'est-ce qu'ils font? Ils montent au haut de Delma. Vous ne pouvez pas aller là-bas.
1: Pourquoi?
0: Parce que Jean-Ernest ne rit pas avec les gens
1: du village
0: qui ne peuvent pas s'identifier de la bonne manière, à savoir que vous n'êtes pas un membre de...
3: Mais franchement.
0: Mais franchement.
3: Franchement, Jean-Ernest, là.
0: Moi, je m'appelle Jean-Ernest.
3: Mais est-ce qu'il a identifié que ces gens-là avaient des armes, qu'ils étaient des dangereux,
0: Moi, je ne dis
3: pas. Alors, ça veut dire que lui, il contrôle son fief. Comme les bandits contrôlent leur fief.
0: Oh, mais mon Dieu.
3: Ben, écoute.
0: Tu viens de faire un amalgame
3: Si tu ne peux pas partir d'un coin pour aller dans son coin, c'est parce que son coin est barricadé.
0: Je vois. Oui, bon. Alors, c'est ce qu'il fait, effectivement. Mais il faut. Oui, tu peux aller là. Mais il faut montrer patte blanche.
1: On va remercier Dickens pour recevoir Bouquet qui nous attend depuis un moment. Bonjour Bouquet, comment ça va? Bonjour Bouquet.
0: Bouquet nous écoute.
1: S'il te plaît, écoute-nous dans le combiné et pas à la radio. Il y a un délai.
4: Ok. D'accord.
1: Comment ça va?
4: D'accord.
0: C'est à toi, Bouquet, c'est à ton tour de te laisser parler d'abord.
4: Bonjour, bonjour, bonjour.
1: Bonjour, bonjour.
4: Tout le monde. Là, j'ai entendu sur les questions de, comme les villageois qui sont en dedans avec les gangs. Moi, je veux comprendre, et qu'est-ce qu'il faut comprendre alors, c'est que du temps de président Jovenel, il y avait le ministre Joseph Jout, et puis il y avait le comment ça s'appelle le gouverneur, pas gouverneur mais
1: commissaire
4: Luc Maldélil qui
0: commissaire
4: qui coupait l'approvisionnement des gangs, je pense que c'était à Carrefour-Feuille. Et puis le ministre, le premier ministre d'alors, Jout, Monsieur Jout, a fait enlever les conteneurs ou bien les barricades qu'on imposait pour empêcher l'approvisionnement des gangs. Cela veut dire que l'insécurité en Haïti, c'est plus fort que pour les communs de mortels, c'est plus fort pour nous les Haïtiens, on ne comprenait pas. Parce que au moment là, maintenant, qu'est-ce qui se passe en Haïti? Le ciel a été occupé avec des petits avions, des hélicoptères, c'est tout parce qu'il y a un commerce et aérien qui se fait en haut. Ça veut dire que c'est plus fort que nous. Et l'exemple que j'ai quand on dit Monsieur Fizimé était là avec les KPT, et puis il y avait un schisme entre eux, c'est que Monsieur Fizimé voulait garder comme les drones et kamikaze, c'est lui qui avait le contrôle, c'est lui qui voulait contrôler ça, mais le chiffre a pris entre KPT et Premier ministre. Et moi, j'ai un exemple, j'ai parfait que la police et M. KPT, M. Fizeme aussi, est capable d'engager des mercenaires pour corriger cette situation. Mais il n'y a rien qui se fait jusqu'à date. Madame Yannick Joseph, ancienne policière, elle a dit, elle a fait savoir dans une émission, elle a fait savoir que elle était embarricadée à son domicile à Paco, je pense. Les policiers sont venus les chercher et sortir avec. Ça veut dire que les policiers sont équipés, sont capables de faire des choses, mais c'est juste que il n'y a pas de volonté, il y a des mis cachés, on ne comprendait pas. Discuter là-dessus ou chercher à comprendre, c'est un secret polichinelle. Tout le monde connaît qu'est-ce qui se passe à l'intérieur, à l'arrière, et puis qu'est-ce qui cuit dans la cuisine, on ne sait pas. Qu'est-ce qui se fait dans la cuisine, qu'est-ce qui prépare, on ne sait pas. Et il y a un cas d'attente.
0: Moi, alors, la véritable question, Bouquet, la question du village de Dieu, est-ce que il faut protéger la population civile qui ne fait pas partie de gangs, la population non armée? On sait qu'il doit y en avoir. Mais jusqu'à quelle limite on va protéger tout le monde, n'est-ce pas? Jusqu'à quelle limite il faut se dire qu'il va y avoir quand même des victimes collatérales? C'est des questions à se poser, n'est-ce pas?
4: Oui, mais
0: qu'est-ce qu'il faut faire pour éviter plus possible ces situations-là?
4: Je comprends, mais la question à se poser, c'est pas jusqu'à quel point on va protéger tout le monde, c'est protéger les gangs aussi. On n'a pas besoin de les tuer non plus. C'est les protéger aussi. Mais les gars, ce sont des personnes aussi, ce sont des gens.
0: Ah, mais bon,
1: là. Là,
4: attendez deux secondes, j'ai fini le point. Que les gens, les villageois, les gens et non armés, que les gens armés, les bandits armés on va les stopper, on va les prendre, on va les emprisonner ou les juger.
0: On va les emprisonner et puis un an plus tard, ils vont casser la prison, ils vont sortir et puis ils vont recommencer.
4: Non, c'est pas comme ça. Ça veut dire que les complices qui sont là-dedans et puis il faut un vetting de la police et puis ça va fonctionner.
1: Je comprends. Si enfin, j'essaie de comprendre ce que dit Bouquet. L'objectif premier n'est pas de tuer forcément.
4: Voilà, voilà.
1: Bandit ou non, si on peut maîtriser quelqu'un. Je comprends dans le sens où il dit que protéger tout le monde, mais bon, je ne sais pas s'il faut vraiment...
0: Oui, moi, les bandits...
3: Si j'ai à protéger les bandits ou les habitants...
1: C'est le terme « protéger », je pense, qui ne marche pas trop bien avec les bandits.
3: Non, ça ne marche pas avec moi, en tout cas.
4: Oui, non, mais pourquoi? Bon, c'est lourd, OK. Moi je vous explique un peu, en fait, qu'est-ce que je comprends, moi. Qu'est-ce que je comprends? Moi, je comprends avec les bandits, c'est une revanche comme c'est la vengeance sociale. Cela veut dire que ça fait longtemps et ils ont subi des choses. Maintenant, ils sont sortir maintenant. C'est envie de venger tout le monde. Tout ce qui se bouge, ils tirent sur tout ce qui bouge. Ça, c'est ça qui arrive. Cela veut dire, ils n'ont pas peur, ils n'ont rien à perdre. Cela veut dire, c'est les dresser, c'est les prendre, c'est les capturer ou bien les stopper. Et puis, procéder au jugement, procéder à tout ce qui va se passer.
1: Le premier souci, c'est de rétablir une situation normale, de fonctionnement normal pour la population. Maintenant, le sort des bandits, je pense que c'est plutôt secondaire. Mais on doit vraiment arrêter là, Bouquet. Il est bientôt 7 heures. On pourra continuer la conversation demain. Mais oui, passe une très bonne journée. Bonne journée à vous aussi, à Asma Heurtelou et à Ernest, à Jean-Ernest. Jean-Ernest, on se revoit plus tard. À demain matin.
0: Une petite hésitation.
1: À la prochaine.
0: Il a pris de mauvais plis en vacances. Bye-bye.
1: Les nouvelles nationales du Canada après la pause commerciale.

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Avant d'acheter un club sandwich à la cantine du coin ou un siphon pour déboucher la toilette du bureau, les employés municipaux devront désormais s'assurer que le commerçant est conforme à la loi 101. Une nouvelle directive du ministère de la langue française fait sourciller dans le monde municipal. Depuis lundi, les employés doivent vérifier avant chaque achat que l'entreprise participe au processus de francisation prévu par la charte de la langue française. Jusqu'ici, les transactions d'une valeur inférieure à 5 000 $ étaient exclues du processus. Cette vérification doit être faite systématiquement avant la conclusion d'un contrat à exécution instantanée. Exemple, achat courant, location d'un outil pour déboucher un drain, achat d'une pelle, achat d'un repas dans un restaurant, réservation d'une chambre d'hôtel, etc. Ironiquement, la communication a été envoyée via un logiciel anglophone, si bien que l'en-tête se lit Subject et que le courriel est daté de May 29. La directive prévoit qu'une liste des entreprises non conformes sera publiée chaque mois. En cas de non-respect, le contrat sera annulé, explique-t-on au cabinet du ministre responsable de la langue française, Jean-François Roberge. Toutefois, aucune amende ni aucune conséquence ne seront imposées, assure-t-on.

Les départs s'accumulent et les annonces de candidatures d'envergure sont encore à attendre à la coalition Avenir Québec. Selon le chroniqueur Mathieu Bock-Côté, Christine Fréchette est aux prises avec un problème sérieux en vue des élections de cet automne. C'est un parti qui n'est pas capable de promettre une seule circonscription gagnante. Il n'arrive pas à attirer de nouvelles vedettes. Ces vedettes déjà installées, qui sont là par expérience, quittent pour la plupart, a-t-il affirmé à l'émission La Joute. Ce dernier s'est d'ailleurs montré plutôt critique à l'endroit de la chef de la CAQ. J'entends le discours de temps en temps. C'est un sans faute, Madame Fréchette, vous êtes exceptionnelle, Madame Fréchette, la plus belle invention depuis le pain tranché, Madame Fréchette. Dans les faits, elle est incapable de conserver ses candidats et d'en recruter, clame Mathieu Bock-Côté. Ça va mal, évidemment. Ensuite, on peut toujours dire que quand on se coupe les deux bras, c'est l'occasion d'avoir enfin de belles prothèses. Mais je connais peu de gens qui seraient heureux d'avoir cette nouvelle-là, ajoute-t-il. Pour Yasmine Abdel-Fadel, les jeux sont loin d'être faits pour Christine Fréchette et la CAQ. Cette dernière croit que le parti pourrait attendre l'été avant de dévoiler ses candidats et candidates. L'avantage que Mme Fréchette soit là, c'est que les attentes sont basses. C'est que personne ne s'attend à ce qu'elle soit capable d'attirer de grandes candidatures. Et étant donné que les attentes sont basses, elle pourrait surprendre. Si elle va réellement chercher des candidatures de qualité, elle pourrait surprendre et créer un momentum, quoi l'analyste et chroniqueuse. Moi, quand je me suis lancé en politique, on m'avait appelé et mon nom est officiellement, même pas officiellement, officieusement sorti le dimanche au soir à 7 h, la veille du lundi matin où on m'a annoncé. Personne ne savait. Il y avait un journaliste qui a fini par le savoir. Alors personne ne savait. 000, renchérit l'analyste et ex-ministre libéral Gaétan Barrette. La surprise qui va être très négative pour Christine Fréchette, c'est que d'ici au milieu du mois d'août, il n'y a pas de noms significatifs qui sont là, ajoute-t-il.

Le chef conservateur Pierre Poilievre demande un débat d'urgence sur la récession technique qui touche le Canada, cependant que la définition même de ce phénomène économique fait déjà l'objet de débats. Monsieur Carney a besoin de répondre comment, après avoir promis d'avoir l'économie la plus forte dans le G7, on a maintenant l'économie avec la seule récession dans le G7, a lancé Monsieur Poilievre en point de presse au Parlement lundi. Il a envoyé une lettre à Mac Carney dimanche pour lui demander de lancer un débat d'urgence aux communes cette semaine. La décision de tenir un débat d'urgence revient au président de la Chambre des communes, mais celui-ci peut considérer les positions de différents partis pour orienter son choix. Les libéraux s'y opposeront. Le PIB réel du Canada a diminué de deux trimestres d'affilée, d'abord de 1% entre octobre et décembre, puis de 0,1% entre janvier et mars. Ce phénomène est généralement classé dans la catégorie des récessions techniques par les économistes. Or, des experts pointent vers l'importante baisse de l'immigration temporaire, entièrement voulue, comme étant l'un des facteurs les plus importants derrière le nouveau contexte canadien. Du côté du ministère des Finances, un porte-parole du ministre Champagne explique le ralentissement de l'économie par les tarifs américains et la volatilité liée aux conflits mondiaux. Les termes récession et même technique ne sont pas évoqués dans deux déclarations du porte-parole du ministre John Fragos. Ce dernier souligne plutôt que le Canada est en voie de doubler ses exportations vers les autres pays en dehors des États-Unis. Monsieur Poilievre soutient que le mauvais état de l'économie n'est pas illustré seulement par deux trimestres de PIB sous zéro. Quelle insulte aux Canadiens que les libéraux disent que c'est juste une technicalité, a-t-il lancé. Le chef conservateur rappelle que quelque 112 000 emplois ont disparu pendant les 4 premiers mois de 2026 et que le Canada affiche le deuxième pire chômage des pays du G7 et un tiers plus élevé qu'aux États-Unis.

Rassemblement raciste à Shawinigan, ce sont 15 personnes cagoulées qui ont pris le temps de faire une photo d'épais, lance Mario Dumont. La photo d'un groupe raciste tenant une banderole sur laquelle on pouvait lire « Je me souviens d'un Québec blanc » lors d'un rassemblement à Shawinigan a provoqué une vague d'indignation partout au Québec. Mario Dumont estime toutefois qu'il faut relativiser l'ampleur de la situation, soutenant que ce petit groupe ne représente en rien la majorité de la population. Je pense qu'on a eu tous la même réaction. D'ailleurs, tous les partis politiques ont unanimement réagi de la même manière. C'est totalement inacceptable. En fait, c'est plutôt même gênant et honteux, a déclaré Mario Dumont à la joute des analystes lundi. Le panéliste souligne néanmoins qu'il ne faut pas croire que ce groupe extrémiste est représentatif de l'ensemble de la société québécoise. Des gens avec des points de vue inacceptables, extrémistes là, par petits groupuscules de 10 ou 15, il y en a plein de toutes sortes. Alors ceux-là ont été dégénés, ils se sont exhibés. Pourquoi? Pour provoquer, je ne sais pas. La réaction a été unanime et cinglante, a-t-il souligné. Selon lui, il serait même exagéré de qualifier l'événement de manifestation compte tenu du faible nombre de participants. On les compte, je pense qu'ils ne sont pas tout à fait 15. Essentiellement, c'est un groupuscule qui a fait un rassemblement de 5 minutes, le temps de se mettre une cagoule sur la tête et faire une photo d'épais, a-t-il ajouté. De son côté, Paul Larocque estime que l'aspect positif de cette affaire est qu'une enquête de la Sûreté du Québec est actuellement en cours. Il affirme d'ailleurs avoir d'abord remis en question l'authenticité de la photo, tant celle-ci lui semblait invraisemblable. Moi, ma première réaction, je me suis posé la question parce que la photo n'est pas parfaitement nette. Je me suis dit, coudonc, est-ce que c'est une création d'intelligence artificielle? Ce message-là, comme Mario le disait, est honteux. Quelque part, c'est difficile de comprendre comment des êtres humains peuvent véhiculer ce genre de patente-là à Shawinigan, a-t-il ajouté.

Grièvement blessée lorsque le jeu gonflable dans lequel elle se trouvait a été emporté par une violente rafale de vent dimanche à Montréal, une fillette de 3 ans qui avait célébré son anniversaire la veille repose toujours entre la vie et la mort. Le drame est survenu vers 16h30 au parc Ouellette dans l'arrondissement de La Salle lors d'une fête familiale organisée par l'église italienne Madre dei Cristiani. Selon Urgence Santé, une structure gonflable et une tente ont été soulevées par le vent, faisant 11 blessés. 6 personnes, dont 2 enfants, ont été transportées vers un centre hospitalier. Une fillette de 3 ans qui se trouvait dans le jeu gonflable a subi d'importants dommages au cerveau. Elle repose dans un état critique. Selon Environnement Canada, des vents variant entre 35 et 67 km/h ont été enregistrés dans le secteur au moment des événements. Tout le monde dansait. Il y avait de la musique, on s'amusait, raconte Rosea Peluzzo, une amie de la grand-mère de la petite. Puis le ciel s'est rapidement assombri, on a vu un nuage noir arriver et on pensait qu'il allait tout simplement pleuvoir. Quelques instants plus tard, une violente rafale a frappé le site. On voyait les chaises et les tables voler, les chapiteaux tombaient, des gens tombaient au sol, relate Madame Peluzzo. Le château gonflable aurait alors été soulevé brutalement. Il est monté à 30 ou 40 pieds dans les airs, tournait et tout à coup est retombé au sol. Il y avait des enfants à l'intérieur, explique-t-elle, encore sous le choc. La scène se serait déroulée en quelques secondes. Tout était à l'envers, les tables, les chaises, dit-elle. Je ne pense pas que quelqu'un ait eu le temps de dire aux enfants de sortir. Le vent était tellement fort. Le petit Liam Godet demeurera assurément marqué par cet événement, lui qui faisait la file pour embarquer dans le jeu au moment où il s'est envolé. Il est 7h15, nous allons parler d'Haïti.

Trois policiers de l'unité temporaire anti-gang, UTAG, et un éclaireur de la police nationale d'Haïti ont été tués le vendredi 29 mai 2026 par des bandits du gang Rive de Savien à la 4e section communale de Saint-Marc. Plusieurs vidéos virales sur les réseaux sociaux réalisées par les terroristes eux-mêmes exhibent les corps sans vie des victimes en uniforme indignement humiliés. Les cadavres sont identifiés par des proches, des notables et des policiers. Chef des opérations policières dans la région, Pierre-Emmanuel Germain, commandant Mano, responsable de l'UTAG des Verrettes, est l'un des policiers décédés, selon un responsable du commissariat. Les armes, les gilets pare-balles, les munitions et les corps des agents de la PNH ont été emportés au fief des bandits. La direction de communication de la police, la DICOP, à travers un communiqué de presse, a confirmé les faits, expliquant que dans l'après-midi du 29 mai, les unités engagées sur le terrain ont mené une intervention stratégique dans la zone de Carrefour-Aubert sur la route des Verrettes. Au cours de ces affrontements intenses, trois vaillants policiers et un civil ont malheureusement perdu la vie. Fin de citation. Condamnant fermement cette barbarie, le haut commandement de la PNH salue le courage de ces hommes et présente ses condoléances émues aux familles et proches des victimes, a indiqué la note de la DICOP, annonçant que des renforts stratégiques ont immédiatement été déployés pour reprendre le contrôle de la situation et traquer les bandits jusqu'à leur dernier retranchement. Une source policière locale confie qu'une opération policière était en préparation au moment de la tragédie. Une équipe de Verrettes devrait se rapprocher d'une équipe de Saint-Marc pour se rencontrer à Robert. Un grand nombre de paysans ont fui les localités de la 4e section depuis quelques jours. Des groupes des droits humains ont remis en question les opérations policières effectuées dans le bas Artibonite. Elles visent à déloger les gangs et non à les démanteler, ont dénoncé droits femmes et flagrants délits. En 3 ans, c'est la 3e fois que des policiers sont massacrés par le gang Rive de Savien dans l'Artibonite. 6 policiers de l'unité départementale de maintien de l'ordre, l'UDMO, avaient été tués le 25 janvier 2023. 4 autres avaient été tués le 22 juillet 2025.

L'Office de la protection du citoyen exprime sa vive indignation après l'embuscade meurtrière du gang Gangriff ayant coûté la vie à plusieurs agents de la police nationale d'Haïti le 29 mai 2026 dans la localité de Robert, à Saint-Marc, dans le département de l'Artibonite. Dans un communiqué daté du 1er juin 2026, l'OPC appelle les autorités à renforcer la sécurité et à doter les forces de l'ordre des moyens nécessaires pour protéger le droit à la vie, tout en dénonçant la recrudescence des violences dans l'Artibonite.

La police nationale d'Haïti annonce avoir récupéré les corps de trois policiers et d'un civil tués lors d'une opération anti-gang menée le 29 mai à Carrefour-Robert, dans le département de l'Artibonite. Dans une note publiée lundi, le haut commandement de la PNH salue la mémoire des agents disparus et présente ses condoléances à leurs familles et collègues. L'institution assure qu'elle reste mobilisée avec des renforts déjà déployés pour intensifier la traque des bandits et rétablir la sécurité dans le dit département.

Des unités de la police nationale d'Haïti ont effectué une incursion dans le cœur de village de Dieu, fief de ISO 5 secondes, le lundi 1er juin 2026. L'intervention a une portée symbolique soulignée par la PNH elle-même, 5 ans après le massacre du 12 mars 2021, lorsque 5 policiers d'élite furent abattus et déchiquetés par les bandits. Cinq années après, police nationale la retournée rentrée village de Dieu dans une grosse opération P4000+, PNH là pour où? PNH la Pipréo a posté la PNH sur son compte Facebook. La police a publié une vingtaine de photos prises à l'intérieur du village de Dieu. On y est actuellement. La semaine dernière, on a gardé une offensive sans relâche au bicentenaire près de l'EDH avec la Task Force. Aujourd'hui, on est arrivé à y accéder, a confié une source gouvernementale qui attendait d'autres informations. Une autre source gouvernementale a annoncé des pertes dans le camp des malfrats. Des armes à feu ont été récupérées, des bandits ont été tués, certains ont péri sous les décombres des maisons détruites par les drones kamikazes, a expliqué cette source, soulignant que l'objectif, c'est de créer le maximum d'espace possible dans cette zone qui a longtemps échappé au contrôle des autorités. Une vidéo filmée à l'aide d'un drone montre un policier en train de récupérer au moins 3 armes, dont un fusil d'assaut, sur le cadavre d'un malfaiteur. Sur une autre séquence, on peut voir 2 individus en train de traîner à même le sol le cadavre d'un acolyte tué lors des affrontements avec les forces de l'ordre. Selon une source policière, l'intervention de ce lundi a mobilisé la task force, composée essentiellement de mercenaires, en première ligne et des unités spécialisées de la PNH. On voulait tester la capacité de résistance des malfrats. C'était essentiellement une mission de reconnaissance. Nous avons pu éliminer toutes les menaces directes se trouvant à l'entrée du village de Dieu, a expliqué cette source. Jusqu'en début de soirée, des témoins ont rapporté que les balles avaient continué à pleuvoir sur ce quartier, témoins des crimes les plus atroces, des enlèvements suivis de séquestrations, des viols et des trafics illicites.

Au moins une personne a perdu la vie dans une attaque de bandits armés perpétrée le dimanche 31 mai 2026 à Lester, dans le département de l'Artibonite. Selon les informations disponibles, la victime était à bord d'une camionnette assurant le trajet entre Lester et Saint-Marc, prise pour cible par les malfrats.

Le collectif Défenseur Plus dénonce les circonstances troublantes du décès du journaliste Wessner Ismo, dit Adams Ismo, directeur de Radio Haïti Libéré, survenu le 26 mai 2026, alors qu'il était en détention. L'organisation réclame une enquête indépendante, une autopsie et des sanctions contre les responsables, évoquant de graves atteintes aux droits humains et à la liberté de la presse.

L'unité hydrométéorologique d'Haïti informe dans une note officielle que 14 tempêtes tropicales et 9 ouragans, dont 3 majeurs de catégorie 3, 4 ou 5 sur l'échelle de Saffir-Simpson, sont prévus pour la saison cyclonique 2026. Celle-ci s'est ouverte ce lundi 1er juin dans les Caraïbes, le golfe du Mexique et l'Atlantique Nord et prendra fin le 30 novembre 2026. À cette occasion, les autorités encouragent la presse, les institutions publiques et privées, les collectivités territoriales ainsi que les organisations non gouvernementales à renforcer la collaboration, la sensibilisation et les actions de préparation. La population est invitée à suivre régulièrement les bulletins météorologiques officiels, à identifier les zones à risque et à préparer un plan familial d'urgence à sécuriser les habitations, entre autres.

Malgré un contrôle quasi total de la commune de Carrefour depuis plusieurs années, le gang de Chrysler tolérait jusqu'ici le fonctionnement de la plupart des institutions publiques et privées, dont la centrale électrique située à Torland. La situation a connu un tournant le jeudi 28 mai. Des membres de ce gang armé ont fait irruption dans les installations de la centrale et ont formulé une exigence précise: bénéficier de 8 heures d'électricité par jour. Selon leurs revendications, cette demande viserait notamment à garantir un approvisionnement régulier durant la période de la Coupe du Monde. Après les écoles, les hôpitaux, les transports publics, entre autres, cette attaque marque une nouvelle escalade dans l'influence exercée par les groupes criminels sur les services publics essentiels dans la région métropolitaine. Environ un an après le dysfonctionnement de la centrale électrique de Peligre, envahie par des bandits, c'est maintenant la centrale électrique de Carrefour qui passe sous le contrôle des groupes armés. L'électricité d'Haïti se retrouve aujourd'hui privée de toutes ses centrales électriques. Oui, ils ont pris le contrôle de la centrale 2 à Carrefour depuis jeudi matin, a confié Pierre-Michel Félix, responsable du syndicat des employés de l'électricité d'Haïti. Il souligne que depuis la semaine dernière, le groupe armé de Chrysler avait menacé d'envahir la centrale. Selon les explications du syndicaliste, le groupe criminel a demandé aux employés de l'électricité d'Haïti de vider les lieux avant de prendre le contrôle de la centrale électrique. Sur les trois centrales situées à Carrefour, seule la centrale 2 fournissait encore 5 mégawatts sur le réseau de l'EDH. Aujourd'hui, l'aire métropolitaine ne peut compter que sur e-Power, un fournisseur privé qui met environ 25 mégawatts sur le réseau, souligne Pierre-Michel Félix. Les 25 mégawatts de e-Power permettront d'alimenter une dizaine de circuits dans l'aire métropolitaine de Port-au-Prince, a-t-il dit. Bien avant ce qui s'est passé dans la centrale de Peligre à Mirebalais, nous avions toujours demandé aux autorités de sécuriser ces sites stratégiques, mais rien n'a été fait, a critiqué le syndicaliste. Il faut souligner que l'État haïtien a injecté 6,09 milliards de gourdes dans le secteur de l'énergie, a révélé l'audit de la Cour supérieure des comptes et du contentieux administratif sur le rapport d'exécution du budget 2024-2025 du ministère de l'Économie et des Finances. Il convient de noter que parmi les transferts et subventions, la dotation spéciale allouée au secteur de l'énergie, notamment à l'électricité d'Haïti et aux fournisseurs d'énergie électrique, s'est établie à 6,09 milliards de gourdes, soit un taux d'exécution de 100% par rapport aux prévisions. Cette exécution intégrale témoigne de la charge que représente le secteur, peut-on lire dans l'audit de la Cour supérieure des comptes.

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Pour son premier test avant le coup d'envoi de la Coupe du Monde 2026, Haïti joue ce mardi 2 juin face à l'équipe nationale de la Nouvelle-Zélande. Avec l'arrivée de Jean-Ritner Bellegarde, il ne manque que Karlens Arcus et Woudenski Pierre pour compléter l'effectif des Grenadiers qui préparent sereinement leur Coupe du Monde du côté de Port-Sainte-Lucie en Floride. Au terme d'une semaine complète de préparation, Haïti, pour évaluer le travail du staff technique, se mesurera à l'équipe de la Nouvelle-Zélande qui prépare elle aussi la Coupe du Monde. En conférence de presse, le 1er juin, le sélectionneur national Sébastien Migné a laissé entendre que pour ce premier test, il va en profiter pour voir tout le monde à l'œuvre afin de bien identifier les Grenadiers qui seront prêts pour aller à l'assaut de l'Écosse, du Brésil et du Maroc. De son côté, Franzi Pierrot, présent lui aussi lors de cette conférence de presse, se dit prêt à livrer une opposition féroce face aux Néo-Zélandais. Le match se jouera donc aujourd'hui, ce mardi 2 juin, en Floride, aux États-Unis.

Wilde Donald Guerrier a mis un terme à sa carrière de footballeur professionnel à l'approche de la Coupe du Monde 2026. Non sélectionné pour cette compétition, l'Haïtien raccroche les crampons. Il a décidé de mettre fin à sa carrière suite à l'expiration de son contrat, a annoncé Lutnik Krakow dans un communiqué publié le dimanche 31 mai 2026. Le club évoluant en troisième division polonaise a officialisé la nouvelle sur son compte officiel. Donald est parmi les rares joueurs haïtiens à disputer quasiment toutes les grandes compétitions, Gold Cup, Ligue des Champions, Copa América, pour ne citer que celle-là. D'abord latéral gauche, il a commencé avec le Violette en 2009. Il y est resté pendant 2 ans avant de jouer pour l'América de Cali entre 2011 et 2013. Donald a réalisé plusieurs tours à l'étranger, notamment à Wisla Cracovie de 2013 à 2016, Alania Sport de 2016-2017, Karabag de 2017 à 2019, ensuite de 2020 à 2021, FK Neftchi 2019-2020, Apollon Limassol 2021, Wisista Cracovie 2022, Olympiakos Nicosie 2022, FK Zira 2023. Il a été en Azerbaïdjan, au Cosmos Koblenz en Allemagne et Lutnik Cracovie en 2026. Véritable légende de la sélection haïtienne, Donald Guerrier laisse derrière lui une carrière riche. Unique buteur d'Haïti face à l'Espagne en 2013, le natif de Port-à-Piment avait inscrit l'un des plus beaux buts de l'histoire de la sélection haïtienne. 6 ans plus tard, à l'occasion de la Gold Cup 2019, DG 77, donc Wild Donald Guerrier, avait inscrit le but de la victoire lors du duel entre Haïti et le Canada. L'ancien Grenadier s'est illustré aussi bien sous les couleurs d'Haïti qu'au sein de plusieurs clubs européens, disputant notamment des rencontres de haut niveau en Ligue des Champions avec le Karabag et en Ligue Europa avec la même écurie. Des compétitions qui ont embelli la carrière de l'ancien joueur du Violette Athletic Club.

L'Argentine, championne du monde, a un titre à dévoiler jeudi sa liste de 26 joueurs pour le Mondial 2026, conduite par son capitaine Lionel Messi, bien présent malgré son alerte d'il y a quelques jours à l'ischio-jambier gauche. Le capitaine, qui aura 39 ans dans un mois, mène un groupe dans lequel sont présents un grand contingent de champions du monde 2022 et sans surprise majeure, mais avec l'absence notable du milieu du Real Madrid, Franco Mastantuono, 18 ans. L'albicélesté pourrait quasiment aligner le même 11 qui débuta la finale du Mondial 2022 contre la France, à l'exception d'Angel Di Maria, qui a pris sa retraite internationale après la Copa América 2024 remportée par l'Argentine. Le Canada se réjouit d'accueillir la Coupe du Monde 2026 aux côtés du Mexique et des États-Unis. Du 11 juin au 19 juillet 2026, le plus grand tournoi de l'histoire de la FIFA réunira 48 pays pour 104 matchs dans 16 villes. Le Canada sera l'hôte de 13 matchs à Toronto et à Vancouver. Le soccer, le football comme il est appelé au Canada, le soccer donc est le sport le plus pratiqué au Canada et est considéré comme celui qui connaît la plus forte croissance dans le pays. Il rassemble des gens de tous âges et de tous horizons, des terrains de quartier jusqu'à la scène internationale.

0: 7h45, les nouvelles internationales, c'est tout de suite. Le président chilien d'extrême droite, José Antonio Kast, a annoncé lundi, lors de son premier discours de politique générale devant le Parlement, diverses mesures, notamment sur le plan sécuritaire, pour tenter d'endiguer sa chute de popularité 3 mois après, à peine après son arrivée au pouvoir. Reportage France 24.
1: Son arrivée au Parlement est soigneusement mise en scène. Pour son premier discours de politique générale, le président d'extrême droite du Chili fait appel à ses fondamentaux.
2: Nous devons nous attaquer à ce crime organisé et alourdir considérablement les peines associées à la délinquance, car la criminalité a pris de l'avance sur notre législation.
1: Lutte contre la criminalité, mais aussi contre l'immigration clandestine, les deux mantras du programme qu'il a porté au pouvoir en décembre dernier.
2: Les personnes qui sont entrées de manière irrégulière doivent quitter notre pays. Cela peut être encouragé et dans les jours à venir, nous allons présenter une réforme et des mesures administratives pour créer un plan de retour.
1: Encourager les départs volontaires, mais aussi empêcher les nouvelles arrivées. Voilà les deux outils du président qui a fait du sujet une priorité. En mars dernier, quelques jours seulement après sa prise de fonction, il inaugurait la construction d'un mur à la frontière avec le Pérou pour lutter contre l'immigration illégale.
2: C'était une fenêtre ouverte, nous sommes en train de la fermer.
1: Autre grand chantier de José Antonio Kast, ce que la presse locale appelle la méga-réforme, un projet présenté le 22 avril, mélange de baisses d'impôts et de coupes budgétaires avec lesquelles le président promet la santé économique du pays, sans convaincre une partie de la population, comme ces Chiliens, bien décidés eux aussi, à marquer le premier discours de politique générale du président.
0: Accord avec l'Iran, Donald Trump réclame un cessez-le-feu au Liban. Il tente de préserver la possibilité d'un accord avec l'Iran qui a fait du cessez-le-feu au Liban une condition sine qua non. Le président américain a décroché son téléphone lundi soir, enjoignant le premier ministre israélien comme le Hezbollah à mettre fin à leurs tirs. Reportage TV5 Monde.
3: Tout faire pour préserver les chances d'un accord avec l'Iran qu'il anticipe maintenant dans le courant de la semaine prochaine. Donald Trump a à nouveau décroché son téléphone lundi pour stopper l'escalade militaire israélienne au Liban qu'il a mis hors de lui selon des responsables américains, exhortant également le

0: Hezbollah a cessé les tirs sur Israël et a arrêté de se battre pour toujours. Objectif, rétablir la trêve ouvertement violée par Israël et la milice pro-iranienne depuis mi-avril. Le régime islamique iranien en fait une condition sine qua non d'un accord vers une fin de guerre au Moyen-Orient. Téhéran adressant ce lundi par télévision interposée un avertissement ouvert au régime sioniste, comme il l'appelle, menaçant d'attaquer les habitants du nord d'Israël et les positions militaires israéliennes dans les territoires occupés si Benjamin Netanyahou bombardait la capitale libanaise et d'ailler sa banlieue sud, comme il l'annonçait lundi.
1: Conjointement avec le ministre de la Défense, j'ai donné l'ordre à l'armée israélienne de frapper des cibles terroristes à Beyrouth.
0: Sans l'aval de Washington pour intensifier l'offensive sur Beyrouth, le Premier ministre israélien est contraint dans l'immédiat de lever le pied. Mais en cas d'attaque du Hezbollah, les cibles terroristes seront frappées dans la capitale libanaise, dit-il. Position inchangée officiellement pour le Sud-Liban, l'armée israélienne poursuit ses opérations comme prévu. Et depuis, les heurts n'ont pas cessé. Le Hezbollah revendiquant plusieurs attaques contre des positions israéliennes dans le sud Liban, Israël poursuivant ses frappes dans le sud du pays de source libanaise.
2: L'Iran a menacé lundi d'ouvrir de nouveaux fronts face à l'offensive d'Israël au Liban, éloignant un peu plus les perspectives d'une issue à la guerre au Moyen-Orient, déjà assombrie par des affrontements cette fin de semaine avec les États-Unis. L'agence de presse iranienne Tasnim a même affirmé que Téhéran avait suspendu le dialogue indirect avec Washington à cause des crimes qu'Israël continue à le commettre. Reportage France 24.
3: Depuis plusieurs jours, le cessez-le-feu entre l'Iran et les États-Unis semblait ne tenir qu'à un fil. Ce lundi, ce sont les négociations de paix en parallèle qui apparaissent compromises. Téhéran quitte jusqu'à nouvel ordre la table des négociations. La faute à l'offensive israélienne au Liban, l'autre front du conflit, indissociable pour le régime des pourparlers de paix avec Washington.
4: Nous affirmons et continuons d'affirmer que le cessez-le-feu au Liban fait partie intégrante de tout autre cessez-le-feu et tout autre accord final sur la guerre. Pour des raisons évidentes, l'escalade criminelle du régime sioniste au Liban ces derniers jours ne peut aboutir qu'à la destruction de toute avancée diplomatique. Et l'Amérique est responsable de cette situation.
3: Washington, accusé de ne pas faire pression sur son allié israélien, qui continue d'intensifier son offensive au Liban malgré un cessez-le-feu théorique. Des frappes au sud, ici à Marjayoun, Arab Salim, et sur la capitale Beyrouth, où après un nouvel ordre d'évacuation, les habitants tentent de fuir la banlieue sud.
5: J'ai donné l'ordre de frapper des cibles terroristes à Beyrouth. Nous continuons d'intensifier également nos opérations dans le sud du Liban afin d'éliminer les infrastructures du Hezbollah.
3: Dans la foulée de cette annonce, l'Arabie Saoudite a condamné une énième agression. L'Union européenne, elle, exhorte Israël à respecter l'intégrité territoriale de son voisin. Pour la France, rien ne justifie cette escalade majeure, la plus grande percée militaire de l'État hébreu au Liban depuis plus de 25 ans.
2: Au Liban, l'ONU veut maintenir ses troupes après 2026. Le secrétaire général de l'ONU a recommandé lundi de maintenir des troupes onusiennes au Liban après le départ fin 2026 de la force de maintien de la paix actuelle, une option qui risque de se heurter à l'opposition des États-Unis et d'Israël. Reportage France 24.
6: Le Liban peut-il se passer d'une force de maintien de la paix ? Non, répond le secrétariat général des Nations Unies au Conseil de sécurité, réuni ce lundi en urgence.
7: Une présence en uniforme des Nations Unies pour faciliter la désescalade, le dialogue, la liaison, la coordination et le soutien aux forces armées libanaises serait nécessaire. Les Nations Unies continueraient à jouer un rôle vital pour surveiller et assurer le maintien de la ligne bleue de manière impartiale.
6: En août dernier, le Conseil de sécurité, sous pression des États-Unis, avait décidé de mettre un terme au mandat des 7600 hommes de la Force intérimaire des Nations Unies au Liban, la FINUL, au 31 décembre 2026. Le Conseil avait toutefois demandé à l'ONU de proposer des options pour permettre de continuer à surveiller la ligne bleue, cette démarcation de 120 km, de facto frontière entre Israël et le Liban. Dans ses recommandations transmises au Conseil lundi, le chef des Nations Unies propose plusieurs options. Une surveillance non intégrale de la ligne bleue, le déploiement de 2000 personnels onusiens en uniforme, ou enfin celui de 3700 casques bleus, 350 observateurs non armés et d'unités de soutien. Selon plusieurs sources libanaises, Beyrouth, qui s'est engagé à désarmer le Hezbollah, est favorable au maintien d'une présence onusienne.
8: Les récents développements ont souligné le besoin urgent du Liban d'une poursuite du soutien de l'ONU et de la communauté internationale pour, d'un côté, faciliter le retrait d'Israël et, de l'autre, permettre à l'État d'étendre son autorité sur tout le territoire.
6: Déjà hostile à la FINUL, les États-Unis de Donald Trump pourraient rejeter une possible nouvelle mission onusienne de maintien de la paix en menaçant de réduire un peu plus leur contribution financière.
2: Israël et le Hezbollah ont poursuivi leurs affrontements dans la nuit, malgré l'annonce par Donald Trump de l'accord des deux camps pour cesser les hostilités avant un nouveau cycle de négociations entre les Libanais et les Israéliens mardi à Washington. Face à l'offensive d'Israël au Liban, les gardiens de la révolution iranienne avaient menacé de leur côté d'ouvrir de nouveaux fronts. Reportage France 24.
0: Le sud du Liban, zone de guerre entre le Hezbollah et l'armée israélienne. La milice chiite libanaise affirme avoir attaqué ces dernières heures plusieurs chars israéliens avec des drones et des tirs d'artillerie, notamment dans la localité d'Adata. De son côté, l'armée israélienne a intensifié son offensive au sol, menant son incursion militaire la plus profonde depuis 26 ans. Dans la nuit, plusieurs villages du sud du Liban ont aussi été touchés par des frappes israéliennes. Des affrontements qui contredisent les affirmations de Donald Trump. Le président américain a indiqué lundi soir que le Hezbollah était prêt à cesser totalement le feu face à Israël et s'est targué d'avoir fait pression sur l'État hébreu pour épargner la capitale libanaise.
9: J'ai eu un appel très productif avec le Premier ministre Bibi Netanyahou d'Israël et il n'y aura pas de troupes à Beyrouth et toutes les troupes qui étaient en route pour Beyrouth ont déjà fait demi-tour.
0: Mais après cet échange, Benjamin Netanyahou a affirmé qu'Israël frappera des cibles à Beyrouth si le Hezbollah continue d'attaquer son pays. Quelques heures plus tôt, l'armée israélienne avait émis un ordre d'évacuation à destination des habitants de la banlieue sud de Beyrouth, provoquant un mouvement de panique dans la population.
10: C'est la troisième fois que nous sommes déplacés, que nous passons d'un endroit à un autre. Maintenant, je me dirige vers Tripoli.
0: Une guerre qui touche aussi le nord d'Israël, où les sirènes d'alerte ont retenti cette nuit. L'armée israélienne annonce avoir intercepté plusieurs projectiles en provenance du Liban.
2: Cinq jours avant les élections législatives en Arménie, le premier ministre Nicole Pachinian a rejeté lundi l'appel du président russe Vladimir Poutine à organiser un référendum sur une adhésion de l'Arménie à l'UE, affirmant que les relations avec la Russie étaient dans une phase de transformation. Reportage France 24.
11: Comment gagner en autonomie sans froisser son principal partenaire économique et puissance dominante de la région? C'est le dilemme auquel l'Arménie est confrontée, sommée par Moscou de faire un choix entre continuité dans leurs relations et volonté d'adhésion européenne. Le premier ministre arménien, qui a déjà évoqué l'idée d'un référendum pour trancher, joue la montre.
12: Tant que l'Arménie n'aura pas officiellement demandé son adhésion à l'Union européenne ou ne se sera pas rapprochée du statut de pays candidat à l'adhésion à l'UE, il est illogique d'organiser un quelconque référendum.
11: Nicole Pachinian réagit à la pression exercée ces derniers jours par la Russie. Restriction par Moscou des échanges commerciaux, rappel de l'ambassadeur russe à Yerevan samedi, et la veille, c'est Vladimir Poutine lui-même qui exige une clarification du positionnement stratégique de l'Arménie.
13: Le Premier ministre Nicole Pachinian a déclaré qu'il jugeait opportun d'organiser un référendum dans son pays pour déterminer où l'Arménie devait se positionner, au sein de l'Union eurasienne ou de l'Union européenne. Nous souhaiterions que cela se fasse au plus vite.
11: Dans la même allocution, le président russe réaffirme même que le conflit en cours en Ukraine a débuté après la demande d'adhésion de Kiev à l'UE, dressant une comparaison avec la situation arménienne. Les relations bilatérales entre Moscou et Yerevan se sont effectivement refroidies depuis l'inscription dans la loi l'année dernière de la volonté de l'Arménie de rejoindre les 27. Ce lundi, le porte-parole de la Commission condamne les tentatives de coercition russes et évoque une volonté d'ingérence dans les législatives organisées dimanche prochain. Un scrutin sur lequel une autre grande puissance s'implique, les États-Unis. Le secrétaire d'État Marco Rubio s'est rendu en Arménie la semaine dernière et Donald Trump lui-même a apporté son soutien à Nicole Pachinian, qui sera opposée à des candidats majoritairement pro-russes.
2: Nous allons observer la pause de 8 heures, la suite des informations internationales à notre retour.

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0: La Russie a tiré sur l'Ukraine plus de 600 drones et des dizaines de missiles, dont des missiles balistiques plus difficiles à déjouer par la défense anti-aérienne, a indiqué mardi l'armée de l'air ukrainienne après une nuit dont le bilan est de plusieurs morts. Reportage France 24.
1: Au milieu de la nuit, le ciel s'illumine comme en plein jour. Kiev a une nouvelle fois été ciblée par les missiles russes. Si certains ont été abattus par la défense aérienne, d'autres ont touché leur cible, pour la plupart des immeubles résidentiels, faisant plusieurs victimes. Rapidement, les habitants se sont réfugiés massivement dans le métro de la capitale ukrainienne.
2: C'est difficile à la fois mentalement et physiquement. On aimerait pouvoir se réveiller le matin en prenant un café. À la place, nous devons venir ici.
3: Je rêve uniquement de la fin de la guerre. Mais j'ai perdu tout espoir. Je sais pas, c'est dur. Désolée d'être émotive.
1: Ces dernières heures, la Russie intensifie clairement ses frappes. Les villes de Dnipro et Kharkiv à l'est ou encore Odessa au sud ont aussi été touchées. Vendredi dernier, lors de son adresse quotidienne aux habitants, Volodymyr Zelensky annonçait l'imminence de telles frappes.
4: Les avertissements de nos services de renseignement concernant des frappes massives russes restent en vigueur.
0: Ebola, deux morts dans des manifestations au Kenya contre des centres d'isolement américains. Des centaines de manifestants se sont rassemblés lundi à Nanyuki, ville du centre du Kenya, pour protester contre le projet des États-Unis d'instaurer un centre de quarantaine pour les personnes potentiellement infectées par le virus Ebola. C'est ce qu'ont déclaré à Reuters des habitants. Deux personnes ont été tuées dans ces manifestations. En reportage France 24.
5: La population de Nanyuki venue exprimer sa colère. Des centaines d'habitants de cette petite ville du centre du Kenya se sont regroupés dès le début de la journée devant la base aérienne de Laikipia, sous le regard de quelques militaires en faction. Pas question pour ces manifestants d'accepter que la base accueille un centre de quarantaine pour des malades américains atteints du virus Ebola.
6: Ce centre de quarantaine menace la vie des gens du comté de Laikipia et de tous les Kenyans.
7: Sur la base, il y a une école primaire. Et c'est vraiment triste que même le président de notre pays ne prenne pas ses enfants en considération.
5: Les autorités kenyanes sont d'autant plus critiquées qu'elles n'ont pas communiqué sur la construction de ce centre. Seules des discussions entre Washington et Nairobi étaient évoquées par un communiqué du secrétaire d'État américain publié vendredi. Des sources proches des autorités sanitaires kenyanes affirment qu'un accord existait pourtant depuis la semaine précédente, comme l'a révélé le Wall Street Journal, de quoi éclairer les paroles de Marco Rubio.
8: Nous ne pouvons pas et ne laisserons pas un seul cas d'Ebola entrer aux États-Unis.
5: Entre-temps, la haute cour du Kenya, saisie notamment par cette ONG de veille constitutionnelle, a suspendu vendredi l'installation du site et interdit momentanément l'entrée sur le territoire national de personnes exposées ou infectées par Ebola. Une nouvelle décision est attendue mardi qui devrait préciser les modalités d'application. Le gouvernement kényan, qui avait signé avec les États-Unis un accord de coopération en matière de santé en décembre dernier, pousserait de son côté pour que le centre puisse accueillir d'autres nationalités que les seuls Américains. Une partie de la population semble du même avis.
9: Pourquoi les Américains pensent-ils que leur vie est tellement plus importante que celle des Kenyans ? Au point d'installer au Kenya un centre réservé exclusivement aux Américains.
5: 13,5 millions de dollars ont été promis par les États-Unis pour financer la réponse sanitaire face à Ebola au Kenya. L'épidémie actuelle, qui a déjà fait près de 250 victimes pour un millier de cas recensés, est jusqu'ici surtout localisée dans l'est de la RDC. Quelques malades ont été infectés en Ouganda, pays voisin du Kenya.
0: Au moins 5 ressortissants mozambicains tués dans des violences en Afrique du Sud. Un reportage Africa News.
10: 5 Mozambicains ont été tués dans des attaques xénophobes en Afrique du Sud. C'est en tout cas ce que Maputo a annoncé mardi. Alors que 800 Mozambicains ont été pris dans les violences qui ont éclaté vendredi dans la ville côtière sud-africaine de Mossel Bay, poussant 300 d'entre eux à rentrer au bercail samedi. Un programme de rapatriement serait en cours pour les 500 autres, affirment les autorités mozambicaines. Congolais, Zimbabwéens, Nigérians, Ghanéens et autres, les migrants africains sont confrontés à une vague de violences xénophobes depuis des semaines en Afrique du Sud. Ils sont accusés de voler les emplois des Sud-Africains et d'être derrière la criminalité quasi endémique dans le pays. En Afrique du Sud, le chômage touche plus d'un tiers des habitants. Pourtant, les étrangers ne représentent à peine que 4% de la population active, selon une étude publiée l'année dernière par les Migrating for Work Search Consortium. En 2008, les violences contre les étrangers avaient fait 60 morts.
0: À l'occasion du 70e anniversaire de la marine nigériane, le président Bola Tinubu a félicité la marine nigériane, la qualifiant de force navale la plus redoutable d'Afrique. Reportage Africa News.
11: Le président Bola Tinubu a félicité la marine nigériane, la qualifiant de force navale la plus redoutable d'Afrique. Le chef d'État s'est exprimé à l'occasion du 70e anniversaire de la marine nigériane. Il a ajouté qu'elle était un pilier essentiel de la stabilité nationale et de la prospérité économique. Je félicite la marine nigériane pour sa protection sans faille de cet espace stratégique. Grâce à l'intégration efficace de systèmes de surveillance, de mécanismes d'intervention rapide et d'opérations de maintien de l'ordre robustes, vous avez réussi à éradiquer la piraterie dans nos eaux et à réduire considérablement le vol de pétrole brut et les crimes maritimes associés. Merci beaucoup. La marine nigériane a célébré son 70e anniversaire avec une revue navale présentant des démonstrations de combats aériens et un défilé de moyens navals aux côtés de partenaires étrangers. Ces célébrations ont également été l'occasion de présenter ses nouveaux navires et technologies. Pour chacun, pas seulement pour moi en tant que personne ou officier de marine, mais pour chaque marin et bien sûr pour chaque individu ayant un intérêt quelconque dans l'économie africaine, en particulier en Afrique subsaharienne, il devrait se réjouir que ce jour soit enfin arrivé et que nous nous soyons réunis pour mettre en place une force opérationnelle maritime qui nous aidera à sécuriser le corridor maritime, à améliorer le commerce et à éliminer les menaces. Le président nigérian a exhorté les officiers et les matelots de la marine à maintenir leur professionnalisme et à renforcer leur capacité opérationnelle pour protéger l'espace maritime du Nigeria.
0: Accord sur les migrants avec Londres, les demandes financières de Kigali rejetées. Reportage Africa News.
10: Le Rwanda peut oublier ses prétentions financières liées à l'accord migratoire avec le Royaume-Uni. Kigali soutenait que Londres devrait honorer ses engagements financiers malgré l'annulation du contrat en 2024 par le gouvernement britannique, soit deux paiements de 67 millions de dollars destinés à couvrir les coûts de réinstallation des migrants pour les années 2025 et 2026. Aussi, les autorités rwandaises avaient-elles saisi la Cour permanente d'arbitrage? Mais l'organe basé à La Haye aux Pays-Bas a rejeté leur demande. Les juges ont estimé en effet que les échanges diplomatiques écrits entre les deux pays après la résiliation du contrat ne permettaient plus le paiement des sommes demandées par Kigali. La décision prise le 15 mai a été rendue publique lundi. Elle a été saluée par Londres. Kigali, de son côté, dit respecter le verdict et considère l'affaire comme close. L'accord signé en 2022 prévoyait la réinstallation à Kigali des demandeurs d'asile entrés illégalement au Royaume-Uni.
0: En Éthiopie, dépouillement en cours de bulletins de vote. Le Parti de la prospérité, la formation politique du Premier ministre Abiy Ahmed, a le vent en poupe. Reportage Africa News.
10: En Éthiopie, les opérations de dépouillement des bulletins de vote sont en cours après les élections législatives de lundi. Les autorités ont prolongé à la surprise générale le scrutin de 6 heures. Les bureaux sont donc restés ouverts jusqu'à minuit. Plus de 50 millions de personnes étaient appelées aux urnes pour choisir les 500 membres de la Chambre des représentants qui désigneront le Premier ministre. Abiy Ahmed, le chef du gouvernement sortant, au pouvoir depuis 2018, brigue un nouveau mandat. Le Parti de la Prospérité, sa formation politique, a le vent en poupe. Le taux de participation serait donc l'unique enjeu du scrutin marqué par des incidents dans les régions instables d'Oromia et d'Amara, a reconnu le président de la commission électorale. Les résultats des législatives sont attendus d'ici au 11 juin. Le parti du Premier ministre Abiy Ahmed a remporté 96% des sièges lors des dernières élections législatives de 2021 en Éthiopie et se présente cette fois-ci sans opposition dans des dizaines de 547 circonscriptions. Le pays de la Corne de l'Afrique compte 130 millions d'habitants.
0: Nous allons à présent parler d'Haïti. Il est 8h13 à CPA.

La cérémonie de graduation de la 36e promotion de la PNH s'est tenue le vendredi 29 mai à l'École nationale de police en présence de plusieurs hautes autorités de l'État. Dénommée promotion indigène, cette nouvelle cohorte se compose de 954 hommes et de 238 femmes et fait suite à la première cohorte de 877 policiers formés dans le cadre du programme P4000+, lancé par la PNH. Dans son allocution de circonstances, le directeur général de la PNH, Vladimir Paraison, a salué l'arrivée de la 36e promotion de l'institution dans un contexte marqué par une insécurité généralisée. Votre graduation ferme une porte, mais elle en ouvre une autre, bien plus exigeante, celle de travailler à la sécurisation de tout un peuple, de toute une nation, a déclaré le chef de la PNH, invitant les nouveaux policiers à regarder le chemin qui les a menés jusqu'ici. Monsieur Paraison en a profité pour remercier les partenaires internationaux qui ont initié le programme P4000+ pour renforcer massivement l'effectif de la PNH. Cette promotion vient renforcer nos rangs en apportant de la fraîcheur, de la vigueur et du sang neuf dans la bataille contre les gangs terroristes, a poursuivi Monsieur Paraison, soulignant que la troisième cohorte du programme P4000+ se prépare déjà à rentrer à l'ENP. Plus loin dans son discours, M. Paraison se réjouit que des terroristes ont reconquis, grâce à des efforts déployés par la PNH, ce qui a permis au gouvernement de célébrer la fête du drapeau et du travail au Champ de Mars. Prenant la parole à l'occasion, le Premier ministre Alex Didier Fils-Aimé a rappelé aux nouveaux policiers leur mission de protéger la vie, de défendre la paix et la sécurité des citoyens. Il a fait appel à leurs devoirs et leur discipline comme nouveaux membres de l'institution policière. Vous devez rester unis et exemplaires pour l'image de l'institution. Vous êtes une force, l'espoir et le nouveau visage de la nation, a déclaré M. Fils-Aimé. Le chef du gouvernement s'est dit conscient que cette nouvelle cohorte vient à un moment très critique dans l'histoire du pays. Par ailleurs, il en a profité pour envoyer un message clair: Haïti ne périra pas. Nous demandons à la population de garder son calme parce que l'État n'abandonnera jamais aucun territoire qui se trouve entre les mains des criminels, assurant que le gouvernement continuera dans sa lutte contre les gangs. Le chef de la primature a donné la garantie que toutes les forces de sécurité, FADH, PNH, FRG et les unités spécialisées sont mobilisées pour déraciner les bandits. Il souligne aussi que l'État poursuit tous les individus qui financent les criminels. Pour sa part, le ministre de la Justice et de la Sécurité publique, Patrick Pélissier, a salué le courage et la ténacité des nouveaux policiers qui acceptent de rejoindre l'institution en dépit des risques et enjeux sécuritaires actuels. Cette nouvelle cohorte, dit-il, vient renforcer les capacités opérationnelles de l'institution policière en effectifs et en moyens logistiques. Il promet que le gouvernement ne ménagera pas ses efforts pour doter la PNH de moyens afin de combattre l'insécurité. De son côté, le directeur de l'ENP a rappelé au bataillon de la 36e promotion que le métier de porter des armes exige beaucoup de discipline. En ce sens, il les exhorte à faire de cette valeur leur marque fabrique dans tout ce qu'ils font et dans les décisions qu'ils prendront. La cérémonie s'est déroulée en présence du ministre de la Défense, Mario Andressol, des représentants du corps diplomatique, des représentants des FADH, entre autres.

Après 2 jours d'échange à l'hôtel Royal Oasis, la première conférence nationale des leaders religieux pour la paix, la stabilité et le civisme s'est achevée le 29 mai 2026 sur un constat sévère de la crise haïtienne et une série d'engagements visant à renforcer le rôle des communautés de foi dans la lutte contre la violence. Organisée par le ministère des Affaires étrangères et des cultes, la rencontre a réuni des représentants de diverses confessions religieuses et traditions ancestrales. La clôture de l'événement a été précédée d'une prestation artistique des rôles Josué et du groupe Flavodou, symbole de la volonté affichée d'inclure les différentes sensibilités religieuses du pays. Au terme des travaux, les leaders religieux ont adopté une déclaration commune dans laquelle ils s'engagent à promouvoir la prévention de la violence, l'éducation citoyenne, l'accompagnement des victimes et la réinsertion des jeunes vulnérables. Ils demandent également la création d'un Conseil national de concertation interreligieuse et propose que le 28 mai soit consacré Journée nationale des leaders religieux, des traditions ancestrales ainsi que des guides spirituels et philosophiques. Au-delà des engagements, les ateliers ont surtout permis de dresser un diagnostic particulièrement critique de la situation nationale. Les participants ont décrit la violence comme un fait social total qui dépasse largement les affrontements armés et touche l'ensemble des sphères de la société. Plusieurs intervenants ont estimé qu'il ne s'agissait plus de prévenir la violence, mais plutôt de l'endiguer. Les discussions ont mis en cause l'affaiblissement de la famille, la crise du système éducatif, la perte de repères civiques, la corruption, l'absence de perspectives pour les jeunes et la faiblesse des institutions publiques. Certains participants sont allés jusqu'à évoquer une crise de légitimité de l'État ainsi qu'un effondrement de plusieurs mécanismes traditionnels de socialisation. Dans l'atelier consacré à l'éducation citoyenne, les leaders religieux ont également souligné les profondes inégalités du système éducatif haïtien, l'absence d'un véritable programme national d'éducation civique et la nécessité de renforcer l'usage du créole comme langue fondamentale d'enseignement. Ils ont plaidé pour la promotion de valeurs telles que le patriotisme, la tolérance, la justice sociale et l'esprit de combat, traduit comme le travail collectif et solidaire. Les recommandations formulées convergent vers plusieurs priorités: réintégrer l'éducation civique dans les écoles, soutenir les familles, renforcer l'accompagnement psychosocial des victimes, créer davantage d'opportunités pour les jeunes et favoriser une meilleure coopération entre l'État et les organisations religieuses. Dans son discours, la ministre des Affaires étrangères et des Cultes, Raina Forbin, a réaffirmé l'importance du rôle des confessions religieuses dans la reconstruction du pays. Aucun projet durable de paix, de stabilité et de reconstruction nationale ne peut réussir sans les forces spirituelles, morales et inhumaines du pays, a-t-elle déclaré. Reste toutefois la question de la mise en œuvre. Plusieurs participants ont eux-mêmes exprimé des réserves quant au suivi des recommandations adoptées. Dans un contexte où les violences armées persistent, où des milliers de personnes demeurent déplacées et où la méfiance envers les institutions publiques reste forte, la réussite de cette initiative dépendra moins des déclarations que de la capacité des différents acteurs à transformer ces engagements en actions concrètes. La conférence aura néanmoins permis un fait rare dans le contexte actuel: réunir autour d'une même table des représentants de traditions religieuses souvent séparées par leurs pratiques et leurs convictions, mais qui affirment désormais partager un objectif commun: contribuer à la reconstruction du tissu social haïtien.

Le 27 mai dernier a été marqué par l'inauguration des pôles spécialisés dédiés aux crimes de masse et aux violences sexuelles, ainsi qu'aux crimes financiers complexes. Ceci constitue une avancée majeure dans la mise en place effective de ces pôles depuis leur création en avril 2025. Mais le choix des magistrats pressentis pour composer ces pôles n'est pas du goût de tout le monde. C'est le cas de Rosie Auguste du Sénat, participant à l'émission Panel Magique du vendredi 29 mai 2026. La responsable du programme du Réseau national de défense des droits humains a exprimé ses inquiétudes quant à ces désignations. Pour elle, les points d'inquiétude sont nombreux. L'un des principaux reproches concerne le choix de certains des magistrats sélectionnés qui, selon elle, traîneraient derrière eux un passé douteux. À titre d'exemple, Madame du Sénat cite le magistrat Jean-Michel Raymond pour sa gestion en 2015 du dossier très médiatisé de Woodley Théard, alias Sonson La Familia, et Lionel Nelfort, alias Lionel Le Récif, accusé entre autres de kidnapping, une affaire qui s'était soldée par la relaxe des concernés par le juge en charge du dossier, Lamar Bélisaire. De plus, la militante des droits humains fustige aussi le choix d'avocats non magistrats dans la liste des 25 personnes désignées. Sur les 10 juges choisis par le ministère de la Justice et de la Santé de la Sécurité publique, plusieurs seraient des avocats. Une mention qui n'a pas été faite dans la lettre du Conseil supérieur du pouvoir judiciaire relative à leur certification. Nous avons adressé une lettre au MJSP et au CSPJ pour leur demander des informations relatives aux critères utilisés pour le choix de ces magistrats. C'est ce qu'a donc indiqué la défenseure des droits humains. Autre point de préoccupation pour la militante, la présence des magistrats sélectionnés lors de la cérémonie d'inauguration des deux pôles judiciaires, alors que ces derniers doivent encore passer le cap de la certification du CSPJ. Osée Auguste s'interroge. Le message envoyé à la population, c'est que tout a été fait et que ces personnes ne seront soumises à aucun processus de certification. Osée Auguste du Sénat exprime aussi des réserves quant au choix de placer les pôles spécialisés sous l'administration du parquet et du décanat du tribunal de première instance de Port-au-Prince, dirigé par le doyen Bernard Saint-Ville. Elle reproche à ce dernier son inaction face aux crimes de masse et violences sexuelles commis notamment par les bandits et dont le RNDDH a enregistré au moins 68 cas entre 2018 et 2026. Il n'y a jamais eu même un jugement par contumace contre les bandits, dont nombreux d'entre eux sont notoires, a-t-elle déploré. La responsable du programme du RNDDH doute également de la volonté de Maître Bernard Saint-Ville d'agir pour arrêter ces crimes et violences, alors que selon elle, il ne l'a pas fait auparavant, alors qu'il en avait la possibilité. Nous pouvons aussi poser la même question quand on tient compte de tous ces rapports que l'ULCC et l'UCREF ont envoyés à la justice et dont la plupart concernent la juridiction de Port-au-Prince. Sur les 66 rapports qui ont été transmis, seulement 4 ont débouché sur un jugement, dont 2 ont été rendus dans la juridiction de Hinche, s'indigne Madame du Sénat. Victoire, dans une poignée de secondes, nous allons observer notre dernière pause à cette édition de Réveil Matin.

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La compagnie de théâtre Zo Flambeau célèbre cette année ses 20 ans d'existence. Pour marquer ce cap important, la troupe propose 2 journées de festivités ouvertes au public, les samedis 6 et jeudi 11 juin, avec un programme mêlant théâtre, musique, performance et échanges artistiques. Le coup d'envoi sera donné le samedi 6 juin à la bibliothèque Michel Tardieu à Pétionville dès le début de l'après-midi. Une cérémonie d'ouverture lancera la journée, suivie de prestations de plusieurs compagnies invitées, dont des groupes de théâtre et de danse. Selon le directeur de la compagnie, Fresnel Clerville, une cinquantaine d'artistes sont attendus pour cette première grande rencontre culturelle. Le second rendez-vous est fixé au 11 juin à Fragnoville, dans l'espace Afterwork. Cette journée prendra une tournure plus festive avec des prestations musicales, un micro libre, des témoignages, des dédicaces et diverses animations destinées à créer un moment de proximité entre artistes et public. L'entrée est gratuite pour les 2 journées, mais les organisateurs précisent que l'accès se fera sur réservation, les places étant limitées. Fondée en juin 2006 au lycée Jean-Jacques Dessalines par un groupe de jeunes passionnés de théâtre, la compagnie Zo Flambeau s'est imposée au fil des années comme un espace de création artistique et d'expérimentation scénique. Son premier spectacle, à l'Eldorado du côté de la place Jérémie, à Carrefourfeuille, marque le point de départ d'un parcours riche fait de créations originales et de participation à plusieurs événements culturels majeurs du pays. La compagnie a notamment présenté des œuvres comme Rara de Félix Morisseau-Leroy au Festival Quatre Chemins, ou encore des adaptations théâtrales réalisées en collaboration avec la Fondation Maurice Sixto. Après le séisme du 12 janvier 2010, Zo Flambeau a également investi les espaces de crise en menant des actions de sensibilisation dans les camps de déplacés et plusieurs zones de l'aire métropolitaine de Port-au-Prince, en partenariat avec des organisations internationales. Ces initiatives ont donné lieu à des centaines de représentations à vocation sociale et communautaire. Pour Fresnel Clerville, directeur de la compagnie, ces 20 années représentent avant tout un combat pour maintenir vivant le théâtre dans un environnement marqué par l'instabilité et l'absence de soutien structurel durable aux arts. Il rappelle que, malgré les difficultés, Zo Flambeau a pu évoluer grâce à la détermination de ses membres et à la contribution de nombreux artistes ayant traversé la compagnie au fil des ans, comédiens, musiciens, danseurs et percussionnistes. La troupe revendique une approche de théâtre total où se rencontrent jeux scéniques, musique, danse et paroles poétiques. Au-delà de la célébration, cet anniversaire apparaît ainsi comme un moment de mémoire et de reconnaissance, mais aussi comme une invitation à renouer avec la culture dans un contexte où les espaces de divertissement et de rencontres se font de plus en plus rares. Dans un pays en quête de souffle, Zo Flambeau propose ainsi une parenthèse artistique gratuite, mais précieuse, 2 jours pour regarder, écouter et partager autrement.

On a tendance à l'oublier, mais la Coupe du monde de football n'a pas toujours chanté au même diapason. Lors des premières éditions, en 1930, le seul bruit de fond était le grondement des tribunes et les consignes des sélectionneurs. Il aura fallu attendre 1962 au Chili pour que la FIFA donne le coup d'envoi de la toute première chanson officielle avec le rock endiablé de Los Ramblers. Depuis, la tradition s'est installée, passant des partitions classique d'Ennio Morricone en 1978 au déhanchement planétaire du Waka Waka de Shakira en 2010. Pourtant, résumer la bande-son de Mondial à sa seule chanson officielle serait une grossière erreur tactique, car à côté du tube adoubé par les instances de la FIFA, il y a toute une vie musicale parallèle, souvent bien plus vibrante et mémorable.

Alors, en préparation à cette Coupe du Monde, à notre moment musical, nous allons prendre l'habitude d'écouter ces chansons, on va dire, et en rapport à cette Coupe du Monde, ces chansons composées pour la Coupe du Monde. On va prendre le temps de les écouter à réveil matin. On commence par celui-là, une initiative de Africain Tiansito et d'autres de la troupe Team Madada. Écoutons.

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0: Nous disons bonjour à notre très cher professeur Franz Voltaire. Bonjour, cher ami, comment ça va?
1: Ça va?
0: Alors, Franz,

0: bombardement, que vous décidez de ne rien faire, tout devient problématique. Or, Trump a besoin de sortir de cette impasse. Or, l'Iran exige la fin de ce bombardement parce qu'effectivement, les liens entre l'Iran et le Hezbollah sont effectivement très très étroits. C'est le sud du Liban, ce sont des chiites comme l'Iran. Et donc, face à Netanyahou qui continue de pousser la guerre avec des bombardements massifs, des morts partout, des destructions qui relèvent de crimes de guerre, parce qu'effectivement, vous touchez aussi les populations civiles face à l'ampleur du désastre dans le sud Liban, et je crois aussi à la capacité étonnante du Hezbollah que Israël croyait avoir avec, vous rappelez, l'affaire des beepers, détruit, et qui, comme l'Iran, a montré une capacité de se renouveler, et capacité étonnante. Et quand les Israéliens s'en sont pris, c'était symboliquement à, par exemple, la destruction d'un couvent chrétien dans le sud du Liban, l'occupation de Beaufort, qui est un château, une forteresse que les croisés avaient construite au sud du Liban, et ben bon, à ce moment-là, acculé un peu, Trump essaie de trouver une porte de sortie pour négocier, trouver une formule pour sortir de cette guerre. Donc,
1: le Hezbollah surprend. La déclaration
0: de Trump dans un tweet, il n'a jamais aussi tweeté. On parle de 60 tweets en une heure. Donc,
1: on le sent un peu paniqué. Mais quand on parle de, oui, le Hezbollah surprend par sa capacité de résistance et tout, mais Israël, quand même, tu viens de parler justement de cette prise de Beaufort, Israël enregistre quand même des avancées au sud du Liban.
0: Oui, mais malgré tout, il faudrait, vous savez, c'est-à-dire, pour occuper le sud du Liban, il faudrait le dépeupler complètement. Mmh. Or là, réside le problème, parce que c'est comme un peu au même moment, Israël aussi veut occuper 70% du territoire, ce qui veut dire que le Hamas n'est pas détruit, contrairement à ce qu'Israël pouvait penser. Et d'un autre côté, le Hezbollah arrive à se renouveler. Donc, quelque part, il y a aussi en Israël le fait qu'il y a des échéances, une échéance électorale entre septembre et octobre, parce qu'il faudra des élections. Israël est dans une position, enfin le gouvernement israélien est dans une position très délicate face à des déclarations aussi de ses ministres d'extrême droite. Et donc Netanyahou se voit accusé parce qu'il sait que s'il n'arrive pas à résoudre ces questions, eh ben, il est peu probable que Netanyahou reste au pouvoir. Et s'il n'est pas au pouvoir, il serait amené, traîné devant la justice.
1: Ouais. Il y a ces dossiers de justice qui risquent de le poursuivre. Mais j'aimerais bien comprendre aussi les enjeux de la présence de l'ONU au Liban. Cette force-là, son mandat arrive à terme.
0: Cette force a été mise en place à l'époque, la figure a été mise en place lors de la dernière invasion du Liban par Israël, plusieurs milliers d'hommes, dont plus de près de 900 Français, si je ne me trompe, des Irlandais, des Turcs. C'était une force mise en place pour séparer le Liban d'Israël. Mais en même temps, il faut se rendre compte que la FINUL n'a pas pour mandat de se battre.
1: Mais normalement, Israël, et vu son discours contre le Hezbollah, devrait, enfin je pense, hein, devrait trouver un intérêt dans cette présence de cette force au sud Liban, mais il semblerait que Israël et les États-Unis vont s'opposer au renouvellement de la force.
0: Ben oui, bon, pas.

0: Il faut se rappeler aussi que pour Israël, enfin pour l'extrême droite israélienne, et même pour sa droite, la droite israélienne, le sud-Liban est considéré comme une zone de contrôle importante parce que il y a des enjeux, si on remonte à certains écrits ou certains discours de cette division d'extrême droite, l'occupation du sud-Liban jusqu'aux Litanies est importante parce qu'il faut penser que dans les temps à venir, avec le changement climatique, la question de l'eau sera fondamentale. Donc, il y a le fait aussi que le sud-Liban est occupé par des Libanais essentiellement chiites. Certes, il y a des petites communautés chrétiennes dans la zone, mais surtout, la population, elle est chiite et elle s'oppose radicalement à Israël avec le Hezbollah qui a démontré qu'il y a une capacité de résistance militaire est très importante.
1: Alors, évidemment, une fois qu'on aura cet accord entre les États-Unis et l'Iran, c'est presque sûr que M. Trump va encore tweeter et dire qu'il a gagné, qu'il a la victoire. Mais dans la réalité, on se demande comment et que peuvent vraiment gagner les États-Unis dans cette guerre. Comment est-ce que M. Trump peut se sortir de là et on va dire de façon plutôt honorable?
0: Oui, mais le problème, c'est que M. Trump, peut-être sous pression de Netanyahou, s'est lancé dans une guerre, et M. Netanyahou, qui depuis son arrivée au pouvoir, avec ce qu'on peut appeler ses assassinats ciblés, pense qu'en éliminant les dirigeants du Hezbollah, du Hamas ou de l'Iran, ben c'était tout cuit. L'Iran allait s'effondrer, la population iranienne allait sortir dans la rue et les applaudir. Donc, ils se sont trompés sur toute la ligne, et donc la guerre a pris une dimension, surtout que l'Iran, avec son contrôle sur le détroit d'Ormuz, avec ses attaques sur ses alliés américains, que sont le Koweït, l'Arabie saoudite et les États du Golfe, les Émirats, dans le Golfe, Qatar ou encore même jusqu'à Oman, eh ben, ces États se sont rendus compte que malgré les milliards qu'ils ont mis sur la défense antiaérienne, sur la protection américaine, eh bien, ils n'ont pas été protégés. Eh bien, ces États font aussi pression sur les États-Unis pour mettre fin à la guerre.
1: Et puis, Franz, j'aimerais bien qu'on regarde le Canada avec les élections à venir. On a eu un effet, oui, on peut le dire, un effet fléchette lorsque Madame a remplacé Monsieur Legault comme Premier ministre et donc comme chef de la CAQ. Mais on a l'impression que cet effet fléchette est en train de se refroidir et que finalement les élections seront compliquées pour la CAQ.
0: Tout à fait, c'est-à-dire en fait cet effet fléchette était à très très court terme. C'était comme d'habitude, quand on a un nouveau gouvernement, ben c'est un gouvernement réchauffé, c'est-à-dire avec les mêmes acteurs qui étaient présents, avec quelques changements cosmétiques, mais cela n'arrange pas les affaires de la CAQ, et surtout des maladresses de Madame Fréchette, eh bien, je crois que les élections, jusqu'à présent, et les sondages nous indiquent, même si les sondages peuvent changer, mais
1: Tout à fait.
0: à mon avis, la CAQ essaiera de regagner quelques députés, de gagner quelques députés pour sauver les meubles. Mais à mon avis, on aura des élections qui seront très, très, très compliquées parce que le chef du Parti libéral, lui aussi, il est dans la tourmente. Certaines déclarations maladroites font que ce sont des élections très, très, très difficiles. Peut-être bien qu'on aura un gouvernement minoritaire, que ce soit Parti québécois ou le
1: Parti
0: Parti
1: libéral.
0: libéral, mais ce sera, à mon avis, mes pronostics m'indiquent un gouvernement minoritaire.
1: Mais contrairement au Parti québécois ou au Parti libéral, on se pose aussi la question sur l'avenir de la CAQ, puisque ce n'est pas, en tout cas pas encore, un parti traditionnel.
0: Oui, mais bon, vous savez, c'est-à-dire, l'électorat est très, très divisé. Donc, il faut se rappeler que, comme on dit en politique, il y a des fois la possibilité pour des partis qu'on croyait effacés de renaître de leurs cendres. Moi, je ne sais pas si la CAQ va disparaître, si le Parti québécois va avoir un gouvernement majoritaire, je ne peux, mais je pense que c'est que le plus probable, ce sera un gouvernement minoritaire. Aucun parti n'arrivera à mobiliser toute la population.
1: Voilà, merci beaucoup Franz Voltaire. Je te souhaite une agréable journée. On se reparle demain matin pour d'autres commentaires sur l'actualité et peut-être l'histoire.
0: Merci et bonne journée à tout le monde.
1: Merci, au revoir.

Merci d'avoir suivi cette édition de Réveil Matin, la prochaine demain matin, 6h, toujours sur votre radio CPAM. Merci aussi à Junie Limage pour les manœuvres techniques. On se reverra ce soir à 20h à l'émission Regard et bien avant à 16h50 avec Jean-Ernest Pierre à Billets de Retour. Vous écoutez Set It Off, une proposition pour la Coupe du Monde avec Africain Tiancito et les autres acolytes. Nous écouterons ainsi une musique pour la Coupe du Monde 2026 jusqu'à cette Coupe du Monde. À la prochaine et portez-vous bien.

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Et puis il y avait la petite fille en moi qui disait: continue, Ginette. À la prochaine.

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0: On passe la moitié de sa vie à attendre ce qu'on aimera et l'autre moitié à quitter ce qu'on aime. 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
3: Exactement 16h06. Bienvenue à Billets de retour. Aujourd'hui, mardi, le 2 juin 2026. À cette édition du 2 juin, nous aurons comme invité Catherine Beauvais-Saint-Pierre. Elle est présidente de l'Alliance des professeurs et professeurs de Montréal. Nous parlerons aussi avec Marie-Louise Tardif. Elle est députée de la CAQ de La Violette-Saint-Maurice. Nous aurons avec nous aussi Thilou Jean-Paul, journaliste présentateur de Regards et de Réveil Matin à CEPAM. Nous parlerons aussi avec Caroline Vol, organisatrice communautaire du bureau de Longueuil du comité de logement Rive-Sud. Et puis, nous parlerons avec Maître Sonnet Saint-Louis, avocat du barreau de Port-au-Prince. Alors, tout ça, mesdames, messieurs, pour vous dire que nous avons une excellente émission en poche à vous présenter cet après-midi. Et c'est d'ailleurs pourquoi nous voulons, au départ, prendre le temps de remercier celle qui nous a aidés à préparer cette émission, en l'occurrence Madame Asma Hurtelou, notre recherchiste et réalisatrice à la fois. Remercier par anticipation Junie Limage, qui est à l'accueil téléphonique et à la régie technique du côté de la télévision. Quant à moi, Jean-Ernest Pierre, je suis au micro, mais je suis également à la régie technique du côté de la radio. Et puisqu'à CEPAM, tout débute par la radio. C'est donc à moi que revient l'honneur de débuter cette émission, mais tout de suite.

Transport en commun, Ottawa envoie 10 milliards à Québec. À quelques mois des élections provinciales, le gouvernement fédéral offre un beau cadeau à la première ministre Christine Fréchette. Ottawa et Québec viennent de s'entendre pour le transfert de plusieurs milliards pour les projets de transport en commun et les infrastructures. Au total, près de 10 milliards de dollars seront envoyés au gouvernement québécois par le fédéral dans les prochaines années. Les premiers ministres du Québec et du Canada, Christine Fréchette et Marc Carney, l'ont annoncé mardi à Longueuil. Cette somme est issue de 5 enveloppes distinctes. À elle seule, les enveloppes régulières et pour les projets structurants du Fonds pour le transport en commun du Canada totalisent 5,7 milliards de dollars. Cet argent sera utilisé notamment pour le projet de tramway à Québec et pour la rénovation des stations de métro. D'autres projets admissibles à cet argent seront annoncés ultérieurement. À cela s'ajoute une somme de 459 millions du Fonds pour le transport en commun à zéro émission. 11 projets d'électrification des transports collectifs seront soutenus partout au Québec. Autrement, le Québec recevra 1 milliard d'ici 2028-2029 pour des projets d'infrastructures en santé, dont les hôpitaux Maisonneuve-Rosemont, Charlemagne et de Chicoutimi. Québec recevra aussi 2,7 milliards sur 10 ans du fonds pour bâtir des collectivités fortes, avec pour objectif de rénover les conduites d'eau, les universités et les cégeps. Tous ces transferts se font sans condition, selon Christine Fréchette, qui évoque qu'ils iront vers des projets choisis par et pour les Québécois. Plus que jamais, on doit travailler en collaboration pour faire face aux défis qui se dressent devant nous. Ce n'est pas le temps d'ériger de nouvelles frontières. Aujourd'hui, avec le gouvernement du Canada, on vient répondre aux besoins et aux priorités du Québec en matière d'infrastructure, dit-elle dans un communiqué. Déjà, à Québec, le chef du Parti québécois, Paul Saint-Pierre Plamondon, estime que la machine fédérale travaille à prévenir l'élection d'un gouvernement indépendantiste à Québec et qu'il n'est pas anodin que la première ministre caquiste Christine Fréchette conclue une entente avec Ottawa à quelques mois du prochain scrutin.

Conflit au Moyen-Orient, poursuite des combats entre Israël et le Hezbollah malgré les promesses d'apaisement de Trump. Israël a poursuivi mardi ses frappes sur le sud du Liban malgré les promesses d'apaisement de Washington, qui paraît une nouvelle session de pourparlers entre diplomates libanais et israéliens et met en cause le Hezbollah pro-iranien opposé à ces négociations. Si ce n'était l'obstacle du Hezbollah, Israël et le Liban pourraient conclure un accord de paix dès demain, a assuré mardi le chef de la diplomatie américaine Marco Rubio au premier jour de cette quatrième session de négociation depuis le début de la guerre le 2 mars. Des délégations d'Israël et du Liban qui n'entretiennent pas de relations diplomatiques ont été reçus dans la journée au département d'État. Aucun des participants, Marco Rubio n'y assistait pas, n'a fait de déclaration. La veille, Donald Trump avait annoncé que Benjamin Netanyahou s'était engagé à ne pas envoyer de troupes à Beyrouth et que le Hezbollah allait cesser totalement le feu avant que le premier ministre israélien ne réaffirme qu'Israël frapperait des cibles terroristes à Beyrouth si le Hezbollah poursuivait ses attaques. Mardi, son ministre de la Défense, Israël Katz, est revenu à la charge affirmant que les États-Unis avaient validé le principe. Et l'armée israélienne a frappé dans la journée une vingtaine de localités, tandis que le Hezbollah a revendiqué plusieurs attaques contre les militaires israéliens qui occupent une partie du sud. M. Netanyahou a aussi déclaré que son armée continuerait à opérer comme prévu dans le sud du Liban, où elle progresse comme jamais depuis près de 30 ans, affirmant vouloir y écraser le Hezbollah pour protéger le nord de son pays de ses attaques. Sans l'Iran, il n'y aurait pas de Hezbollah, a répété Marco Rubio, rappelant que les États-Unis insistaient pour séparer les négociations israélo-libanaises de celles avec l'Iran, ce que refuse Téhéran. Les discussions avec la République islamique pour mettre fin à la guerre déclenchée le 28 février par l'offensive américano-israélienne se poursuivent sans interruption, a soutenu Donald Trump, réfutant les informations selon lesquelles Téhéran avait suspendu le dialogue à cause de l'offensive israélienne au Liban. Le Hezbollah avait entraîné le Liban dans la guerre régionale pour soutenir l'Iran, provoquant une intense campagne de frappes israéliennes qui ont fait 3468 morts, selon le ministère libanais de la Santé, dont 35 depuis lundi. Plus d'un million de personnes ont été déplacées. Côté israélien, 26 soldats et un contractuel civil ont été tués au Liban, arguant de violations répétées par le Hezbollah du cessez-le-feu théoriquement en vigueur depuis le 17 avril, Benjamin Netanyahou avait annoncé et menacé lundi de frapper la banlieue de sud de Beyrouth, bastion du mouvement chiite, provoquant un mouvement de panique de la population. Selon le média américain Axios, Donald Trump l'a traité de complètement fou, l'accusant au cours d'une conversation téléphonique de compromettre les négociations avec l'Iran. Mardi, dans la banlieue sud, beaucoup de magasins sont restés fermés et un drone survolait le secteur à basse altitude, selon un journaliste de l'AFP. Dans la ville millénaire de Tyr, l'hôpital Jabal Amel a recommencé à fonctionner au lendemain d'une frappe israélienne qui a blessé 39 membres du personnel, tandis que des employés dégagent éclats de verre et débris, le docteur Nasser Masri porte dans ses bras un bébé qui vient de naître, un message de vie et d'espoir. En fin de journée, un communiqué israélien affirmant que des membres du Hezbollah se cachaient dans le quartier chrétien de la ville, jusque-là épargné, et évoquant de possibles appels à évacuation
a provoqué donc un mouvement de départ. Près de Saïda, plus au nord, les secouristes ont retiré des décombres d'une maison visée lundi soir les corps de 6 membres d'une famille, dont 2 enfants et une femme. Le premier ministre libanais Nawaf Salam a de nouveau estimé que les négociations avec Israël restaient l'option la moins coûteuse pour le Liban. Selon l'ambassade libanaise à Washington, le Hezbollah a accepté lundi une proposition américaine prévoyant qu'Israël s'abstienne de frapper la banlieue en échange de l'engagement du Hezbollah à arrêter ses attaques sur Israël. Le plan prévoit que le cessez-le-feu soit ensuite élargi pour couvrir l'ensemble du territoire libanais. Si un accord de cessez-le-feu global est obtenu, le président du Parlement libanais, Nabih Berri, qui joue un rôle d'intermédiaire entre le Hezbollah et les États-Unis, en garantira le respect par la formation pro-iranienne, a déclaré son conseiller à l'AFP. Le Hezbollah n'acceptera pas un cessez-le-feu partiel avec Israël, a affirmé de son côté un de ses hauts responsables à l'AFP.

0: Les 16h20 minutes, nous avons avec nous en ligne Catherine Beauvais-Saint-Pierre, présidente de l'Alliance des professeurs et professeurs de Montréal. Bon après-midi, Madame Saint-Pierre. Ça va bien, Madame Saint-Pierre?
1: Oui, ça va très bien, vous.
0: Oui, ça va très bien. Alors, une école qui est victime de son succès, c'est l'école Irénée Lucier, trop populaire, et tout le monde veut choisir cette école-là. Et expliquez-nous, Madame Saint-Pierre.
1: Oui, mais en fait, c'est une école spécialisée qu'il y a au Centre de services scolaires de Montréal, donc pour des élèves de 12 à 21 ans qui ont des besoins très particuliers, donc des élèves qui ont des troubles du spectre de l'autisme, qui ont des déficiences moyennes à grandes, des troubles associés aussi, donc des élèves qui ont besoin d'une école qui est spécialisée de très petits groupes et de beaucoup de personnel pour les soutenir dans leurs apprentissages.
0: Et donc, cette école-là a été inaugurée il y a 2 ans, 3 ans?
1: Oui, c'est ça. Elle a été inaugurée il y a quelques années. Une école toute neuve, puisque avant, l'école était séparée en plusieurs bâtisses. Quand cette école-là a été inaugurée, ce qu'on nous a dit, c'est qu'il y avait de la place pour 250 élèves maximum. Mais là, déjà cette année, on dépasse le maximum dans cette école-là et on prévoit un autre dépassement encore plus grand l'an prochain.
0: Et ça veut dire que les parents qui ont des besoins, qui ne sont pas satisfaits pour leurs enfants naturellement ailleurs, dans d'autres écoles, problèmes de personnel, je pourrais parler à la rigueur, on se comprendra, de promiscuité, trop d'élèves pour pas assez de professeurs et de personnel capable d'aider ces professeurs-là aussi. Alors, donc, les parents qui sont dans cette situation-là demandent des admissions pour leurs enfants. Comment se fait-il que la direction de l'école ne soit pas tenue de respecter la limite, parce qu'il y a quand même une limite, n'est-ce pas, à recevoir les inscriptions?
1: Oui, ben en fait, c'est que ce type d'élève-là a besoin d'écoles spécialisées. Il y en a pas beaucoup des écoles spécialisées qui accueillent ces élèves-là. On en a quelques-unes au CSSDM, il y en a d'autres dans d'autres centres de services, mais les élèves qui vont à cette école-là n'habitent pas tous autour de l'école, donc ils peuvent venir d'assez loin quand même pour venir avoir ces services-là, parce que parce que les parents veulent, mais c'est aussi parce que si ces élèves-là ont été dans des classes spécialisées, par exemple, avant, ou dans des écoles ordinaires, il y a des gens, donc des enseignants, qui ont déterminé que ces élèves-là avaient des besoins assez grands pour se retrouver dans une école spécialisée. Et on parle de classes en ce moment, de 4-5 élèves par groupe, parce que ces élèves-là ont d'énormes besoins, donc ont besoin beaucoup, beaucoup d'accompagnement pour l'autonomie, pour se développer. Et la solution du centre de service qui semble être entrevue pour l'an prochain, c'est d'augmenter le nombre de ces élèves-là par groupe. Donc, ça peut paraître peu d'augmenter de deux élèves dans une classe, mais quand on parle d'une classe de 5 élèves et qu'on passe à 7, c'est une augmentation de 40%. Donc, c'est énorme quand on parle d'élèves là, qui ont, oui, des grands besoins, mais aussi, c'est des milieux où il y a beaucoup d'accidents de travail pour le personnel, parce qu'on parle d'élèves qui, parfois, ont des comportements violents, donc il peut y avoir beaucoup d'accidents, et pour le personnel, mais aussi pour les élèves eux-mêmes. Donc, augmenter le nombre de ces élèves-là par classe, c'est non seulement dommageable pour ces élèves-là qui n'auront plus autant de soutien, mais aussi pour le personnel là, qui va avoir de la difficulté à maintenir un climat et un écosystème qui fonctionne, mais aussi sécuritaire.
0: Et naturellement, il faut trouver une solution. Et qu'est-ce qui est envisagé? Parce que la direction semble dire que tout va bien aller, mais encore faut-il prévoir, parce que si on continue d'accepter, d'admettre de nouveaux inscrits comme ça et tous les jours, ça, vous allez manquer rapidement de support, n'est-ce pas, pour ces élèves?
1: Ben là, ce qu'on entrevoit, ce que le centre de service nous dit actuellement, c'est une augmentation des élèves par groupe. Donc, il y aurait plus d'élèves avec un enseignant et du personnel dans cette classe-là. Donc, ça, c'est sûr que ça a des impacts sur les apprentissages de ces élèves-là, mais aussi, comme je disais, sur la sécurité. Mais la solution à plus long terme, c'est probablement qu'on ait davantage d'écoles spécialisées pour ces élèves-là. S'il y a des plus grands besoins, mais on a besoin de plus de classes, de plus d'écoles, la solution, c'est certainement pas de les entasser dans une école et de ne plus être en mesure de répondre à leurs besoins, puisque là, ben, on nuit à chacun de ces élèves-là. Et quand on est un parent d'enfants qui a des troubles, qui a des besoins particuliers et qu'on envoie notre enfant dans une école spécialisée, c'est parce qu'on s'attend à ce qu'il y ait du support davantage que dans une classe ordinaire, que dans une école ordinaire. Donc, c'est sûr que si on vient changer les conditions et qu'on a de la difficulté à répondre aux besoins des élèves, ben on ne répond plus à cette promesse-là qu'on fait à ces parents-là et à ces élèves-là.
0: Dites-moi, Mme Beauvais, parce que la solution de l'école particulière pour des besoins particuliers n'est pas nouvelle. On parle d'école spéciale, n'est-ce pas? Mais ça veut dire que c'est la première fois à l'école Irénée-Lucier qu'on expérimente véritablement ce que devrait être une vraie école particulière.
1: Ben en fait depuis quelques années, donc depuis que l'école était nouvellement construite, là il y avait les gens qui travaillaient dans ces écoles-là, évidemment travaillaient dans des locaux qui étaient construits expressément pour ce type d'élèves-là, donc des locaux qui étaient adaptés, qui leur permettaient de développer toutes sortes de d'apprentissage avec ces élèves-là pour les amener davantage vers l'autonomie. Et là, c'est certain que si on vient ajouter des groupes, même, il y a de ces classes-là, donc de ces locaux-là qui servent à faire des apprentissages plus particuliers qui sont transformés en locaux de classe. Donc ça aussi, ça vient jouer dans ce qui est possible de faire pour ces enseignants-là. Si on a construit une école qui était adaptée, mais que là, finalement, elle se transforme tranquillement pour accueillir davantage d'élèves, mais on perd les bienfaits là, de ce lieu-là qui était adapté à ces élèves-là.
0: Mais le CSDM est conscient de la problématique et promet quoi comme solution?
1: Actuellement, on a très peu d'informations et de notre côté et du côté des enseignants. Et ce que le personnel de l'école, une demande qu'ils ont faite qui était assez claire, c'était de demander au centre de service, donc aux décideurs, à ceux qui prennent ces décisions-là, de venir passer une journée avec ces élèves-là, de venir passer une journée dans leur classe pour voir c'est quoi leur réalité très, très, très particulière. Et malheureusement, mais ce que les gens ont répondu, c'est que ils sont venus, mais ils sont venus plutôt donner des informations, mais il y a personne qui est allé voir comment ça se passait. Et évidemment, ben prendre des décisions quand on est aussi loin d'une réalité comme ça, ben ça fait en sorte qu'on prend pas nécessairement des décisions qui sont pour le bien-être des élèves, mais qu'on prend plutôt des décisions qui sont administratives. Donc actuellement, on a très peu de réponses à nos questions sur l'avenir. On nous dit qu'il faut attendre notamment de stabiliser le nombre d'élèves qui devraient être scolarisés là-bas l'an prochain. Mais en attendant, ça fait qu'il y a des parents et du personnel qui sont très inquiets pour l'année à venir, inquiets pour le travail qu'ils vont avoir de la difficulté à faire, mais aussi inquiets pour leur sécurité puisque c'est des contextes où ce sont des contextes où on voit souvent là, des accidents. Donc ça met beaucoup d'inquiétude et ça fait en sorte qu'il y a de ces enseignants-là qui décident d'aller travailler dans d'autres milieux parce que ça devient trop difficile.
0: Question que j'allais poser justement, oui, parce que j'imagine que si on sent qu'on n'est pas en sécurité, même dans une classe dite régulière, il y a de la violence, mais quand on parle d'enfants vraiment et de gros enfants...
1: Hein? Oui, ce sont des grands enfants de 12 à 21 ans.
0: Oh là là! Et ils sont forts, n'est-ce
1: oui,
0: pas?
1: Oui, tout à fait.
0: Hein? Voilà, donc j'imagine qu'on peut facilement être tenté de prendre des dispositions pour se retirer et vraiment, ça serait dommage, hein?
1: Oui, tout à fait. C'est dommage pour les élèves, pour l'école, mais c'est dommage aussi parce que ces enseignants-là ont développé une expertise dans ce genre de milieu pour ce genre de travail-là. Et ben quand on prend pas assez soin de nos enseignants, de nos travailleurs, ben qu'est-ce qui arrive? Des fois, ils décident d'aller faire autre chose. Puis effectivement, pour certains enseignants ou certains employés de ces écoles-là, après des fois des années où c'est plus difficile, ben la décision qui est prise, c'est de changer d'école, d'aller travailler dans un autre milieu où c'est peut-être moins difficile, où le contexte est plus, je veux dire, facile et plus sécuritaire aussi.
0: Voilà donc, merci Catherine Beauvais-Saint-Pierre, présidente de l'Alliance des professeurs et professeurs de Montréal. Je vous remercie d'avoir pris du temps de nous parler, Madame Beauvais.
1: Ça me fait plaisir. Bonne fin de journée, bonne soirée.
0: À vous aussi. Au revoir.
1: Merci, au revoir.
0: Au revoir. Voilà, il est exactement 16h30 dans tous nos studios. C'est l'heure d'aller à la pause commerciale de la demi de l'heure. On vous revient pour la suite dans un instant.
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0: 16h32 minutes, nous avons avec nous en ligne en direct du quartier général de Meubles Angot David Cinelli, PDG de Meubles Angot. 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
0: Voilà, et on termine la pause avant de vous présenter cette entrevue avec, notez, Marie-Louise Tardif. Elle est députée de la Violette Saint-Maurice.
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0: En ligne, Marie-Louise Tardif, elle est députée de la CAQ, députée de la Violette Saint-Maurice. Bon après-midi, Madame Tardif.
1: Bon après-midi tout le monde et bon après-midi à vous aussi. Et merci de m'avoir interpellé sur ce sujet tellement important.
0: Très important, Madame Tardif, cette manifestation. De gens vraiment racistes qui n'ont pas caché leur racisme. Comment on apprécie ça? Parce qu'il y a eu un débat dans la société québécoise. Est-ce que c'est mieux de cacher la réalité du Québec ou est-ce que c'est mieux que des gens comme ça se présentent et se disent qu'ils sont racistes, qu'on sache où est-ce qu'on en est dans la province de Québec par rapport à ce dossier extrêmement important?
1: D'entrée de jeu, je crois que c'est très important de vous mentionner qu'actuellement, je suis à l'Assemblée nationale et je sors du Salon Rouge et nous avons adopté de façon unanime quatre motions pour quatre partis différents qui disaient tous les quatre de façon unanime, tout le monde condamne avec la plus grande fermeté, non seulement le rassemblement, mais surtout le caractère raciste et suprémaciste de ce rassemblement-là. Bon, je dois aussi vous dire que, et vous le savez, que notre société n'est pas la société qui est représentée par cette poignée de gens qui n'ont même pas le courage d'être à visage découvert. Shawinigan, je ne sais pas du tout pourquoi ils ont choisi cette ville-là, parce que à Shawinigan, il y a au moins un minimum de 60 nationalités différentes. Il y a des entreprises qui embauchent abondamment et il y a beaucoup de différentes nationalités qui viennent travailler en informatique à Shawinigan. Il y a aussi le centre de recherche qui attire des chercheurs de grande renommée mondiale et qui viennent travailler à Shawinigan et nous en sommes très fiers. Ceci dit, je ne crois pas que ce sont... C'est un mouvement américain, hein? Bien. Il y a quelques Québécois, assurément, ce ne sont pas des gens de la Mauricie, ce ne sont pas des gens de Shawinigan. Ce sont des gens qui ont besoin d'attention, qui sont mesquins, on peut se le dire, qui ont des pratiques totalement contre et incompatibles avec nos valeurs démocratiques, avec nos valeurs égalitaires, avec nos valeurs inclusives au Québec. C'est totalement irrespectueux ce qu'ils font. Ceci dit,
0: Maintenant,
1: garde.
0: j'ai posé la question à savoir, parce que l'ancien Premier ministre, M. François Legault, a toujours nié que le racisme systémique existait au Québec. Et c'est là où on se pose la question, est-ce qu'il vaut mieux cacher cette bêtise que mes yeux ne sauraient voir, n'est-ce pas? Ou bien est-ce qu'il faut faire face à cette réalité? Ça ne veut pas dire que tout le Québec est raciste et appuie des suprémacistes, mais au moins qu'on sache que cette tendance-là, que le Québec ne fait pas exception en Amérique du Nord et proche de nos voisins du Sud, où ce racisme est très présent.
1: Regardez, je ne défends pas M. Legault, là, mais tout le monde, nous savons que le racisme existe. Et malheureusement, il s'infiltre partout. C'est le mot systémique, racisme systémique au Québec. Vous savez comme moi qu'il n'y a pas dans tous les systèmes gouvernementaux, ceci veut dire, en bon français, que tous les intervenants, tous les employés de la fonction publique sont racistes. C'est ce que ça signifie, le racisme systémique. C'est que c'est infiltré, ça fait partie du système et ça fait partie du gouvernement du Québec. Ceci est faux, ceci est faux. Mais oui, il y a du racisme, il y a des crimes, il faut lutter contre ces crimes à gestes à caractère haineux, à gestes à caractère de manque d'ouverture et de tolérance. Mais nous sommes une communauté tellement ouverte, et vous le savez, et nous sommes heureux d'accueillir les gens qui viennent de d'autres pays. Nous sommes nous-mêmes, les Blancs, des gens qui sont arrivés et qui sont arrivés sur un territoire qui était déjà occupé par les Autochtones qui nous ont accueillis. Donc, on ne peut pas dire que ce sont des exceptions. Ce sont malheureusement des exceptions et on leur donne trop d'importance, c'est ce qu'ils cherchent, et on doit se battre et on doit absolument ne pas tolérer ces crimes haineux, ne pas tolérer ces manifestations et ces propos à l'appel à l'intimidation. Et ce sont des intimidations qui sont aussi contre les femmes, vous le savez. C'est
0: Absolument.
1: totalement inacceptable, totalement inacceptable. Et nous devons faire par contre la différence entre un racisme systémique dans tous les gouvernements, dans tous les ministères gouvernementaux, et ces crimes.
0: Alors,
1: Donc,
0: Madame la députée, naturellement, on peut avoir des interprétations différentes,
1: oui.
0: mais on sait que, naturellement, il n'est écrit nulle part que lorsque moi-même, qui suis noir, je viens appliquer pour un poste, que ce soit au gouvernement ou que ce soit dans le secteur privé, ma demande d'emploi, est complètement en dessous de la pile, n'est-ce pas? Et je suis absolument convaincu que c'est pas le directeur du bureau, qu'il soit dans le privé ou dans le public ou parapublic, qui demande à la secrétaire de plonger ma demande totalement en dessous de la pile. Cela dit, il reste qu'il y a une réalité. D'année en année, on voit qu'il y a dans la société un groupe qui est majoritaire dans les prisons, dans les services sociaux, etc. Et cela, même si, par ailleurs, on peut être réputé comme des gens qui font beaucoup d'études,
1: Oui.
0: même au-dessus de la moyenne québécoise, n'est-ce pas? Et lorsque nous regardons, comparons les emplois et les salaires, on voit tout de suite qu'il y a une différence. C'est ce à quoi réfère cette expression racisme systémique. C'est ce qui ne se dit pas, mais qui a cours dans la société québécoise.
1: Je suis attristée sincèrement d'entendre de tels propos. Je croyais que ce n'était pas le cas, sincèrement, parce que ce n'est pas ce que je vois, moi, dans mon comté, dans la Violette-Saint-Maurice, comme je vous dis. Il y a des chercheurs, il y a des gens qui sont très haut placés, il y a des médecins. D'ailleurs, ici, à l'Assemblée nationale, vous le savez, nous avons des personnes de race noire qui sont députées, qui étaient médecins, qui étaient dans des positions extrêmement élevées, avec des salaires élevés. Et je sais pas. J'ai tendance à ne pas croire ce que vous me rapportez et à espérer que dans le Québec où je veux élever mes enfants et mes petits-enfants, tout comme vous, que nous soyons davantage ouverts. Parce que selon moi, et là je vous parle pour moi, un Québec, ça ne se bâtit pas avec des corps. Ça se bâtit avec des âmes, ça se bâtit avec des esprits, ça se bâtit avec du ressenti envers ce que l'autre vit, et ça se bâtit avec cette ouverture-là et cette acceptation-là et cette découverte de l'autre qui est tellement riche de par ce qu'il apporte. Donc, j'ose espérer que les gens qui sont choisis ne sont pas choisis pour un poste de par leur nom, mais bien par leur compétences. Parce que le discours que vous m'apportez est aussi le discours que les femmes ont eu pour une cinquantaine d'années quand elles ont commencé à travailler sur le marché du travail et que les hommes ne voulaient pas des femmes sur le marché du travail. Et souvent, les femmes doivent travailler plus fort. Mais ce n'est pas une question de couleur de peau, voyez-vous.
0: Ouais.
1: Et on est rendu ailleurs. J'ose espérer qu'on est rendu ailleurs.
0: Pas tout à fait ailleurs. J'ose, moi, espérer qu'un jour, on se rendra ailleurs. Mais aujourd'hui encore, lorsque vous appelez avec un accent pour un logement, dans ma communauté, ça existe de moins en moins. Parce que nous sommes aussi des valeurs sûres pour cette société québécoise. Et nous avons fait pour la plupart la révolution tranquille avec des professeurs venus d'Haïti, n'est-ce pas? Et d'Afrique, mais surtout d'Haïti, à participer à l'effort collectif, n'est-ce pas, pour amener le Québec là où il est. Mais il reste que lorsque nous appelons pour un logement avec un accent, on nous dit que le logement est déjà loué. Et même lorsque c'est mes enfants qui n'ont pas d'accent, sinon l'accent québécois, appellent pour un logement, eh bien, mes enfants, lorsqu'ils se présentent maintenant parce qu'on leur a dit que oui, le logement était disponible, mais lorsqu'ils se présentent, mais non, on a dit entre-temps, le logement a été loué. C'est la réalité. Et madame la députée, je vous dis, pour connaître les affres que subit une femme, faut se mettre dans la peau d'une femme. Pour connaître les affres que subit un noir, faudrait être capable de se mettre dans la peau d'un noir. Moi, je me suis fait arrêter dans mon auto, qui était plutôt neuve, sur P9, n'est-ce pas? Et lorsque le policier m'a dit de continuer dans ma route, je lui ai seulement posé la question « Pourquoi vous m'avez arrêté ?» Il m'a répondu tout simplement et gentiment et candidement « Je vous croyais plus jeune. » Comprenez ? Alors, il faudra être capable. Et d'ailleurs, je pense que, oui, les régions sont prêtes à donner des leçons au reste du Québec, aux grandes villes québécoises, à Montréal, n'est-ce pas ? Où les choses diffèrent. Je sais que vous recevez vraiment avec tous les honneurs les gens venus d'ailleurs. Et d'ailleurs, aujourd'hui, c'est les régions qui demandent qu'on change les principes qu'on veut adopter en immigration parce que ici au Québec, à Montréal, les autorités de l'immigration ou même le pouvoir en général, tout ça dit que tous les problèmes du Québec, c'est la faute des migrants. À peu près ça.
1: Je ne peux pas partager, votre analyse. Je vous remercie de votre écoute, de votre attention. Comme vous voyez, et je reçois ce que vous me dites. Ça fait mal parce que ce n'est pas ce que l'on veut, ce n'est pas ce que les dirigeants du Québec veulent, mais j'entends ce que vous dites et je

0: dans l'accueil de
1: Et
0: l'autre.
1: soyons
0: Merci.
1: conscients pour changer effectivement cette
0: Oui.
1: société. Et puis, il n'y aura pas de société parfaite du tout, hein? Jamais, jamais. Mais on peut continuer à travailler dans
0: Exact.
1: l'attente, effectivement, dans l'espérance que la société va changer un jour. Marie-Louise Tardif, députée de La Violette, Saint-Maurice, merci beaucoup d'avoir pris du temps de nous parler cet après-midi.
0: Merci beaucoup.
1: Au
0: Au
1: revoir.
0: plaisir. Au revoir.

0: Merci Lou Jean-Paul, journaliste, présentateur de Regard et de Réveil Matin. Ti Lou Jean-Paul, comment ça va?
1: Bonsoir Jean-Ernest, ça va bien, merci. On dit bonsoir aussi aux auditrices et aux auditeurs. J'espère que tout le monde va bien également.
0: Ouais. Tout le monde va bien. La vie est toujours belle, Ti Lou Jean-Paul. De quoi est faite cette actualité en Haïti, mon cher?
1: On parle encore de cette intervention ou opération de la police à Village de Dieu. On parle de ces drones largués. Il semble qu'on ait eu un véritable succès, surtout avec les drones qui ont atteint leur objectif. Et même si certains se plaignent qu'on aurait pu faire mieux, parce qu'on a vu des vidéos, des images où des bandits, transportaient les cadavres d'autres bandits, et certains demandaient, mais pourquoi est-ce qu'on n'avait pas profité pour larguer d'autres drones sur cela? On ne sait pas si ça a été le cas. Mais on a quand même eu aussi des images de dommages collatéraux, et ce sont des images qui font réfléchir, qui ne font pas plaisir. En tout cas, la police fait des avancées. On espère vraiment que cette fois-ci, c'est pour de bon, même si, encore une fois, en même temps qu'on enregistre ces avancées à Village de Dieu, on a aussi des actions de bandits dans l'Artibonite. Et comme pour nous rappeler que même si ça peut être un début de quelque chose, mais que le chemin sera encore long.
0: Ouais. Mais je crois que c'est vraiment la fin de la plaisanterie, dans le sens que on doit passer à des choses plus sérieuses. Si les bandits, même s'ils avaient la complicité de la part de certaines autorités, ne comprennent pas que la plaisanterie a assez duré, ces gens-là, devant fournir des résultats, je parle des autorités, elles vont prendre les mesures, et puis ça sera tout un défi pour ces bandits. Il n'y aura plus d'histoire parce qu'ils doivent donner des résultats. On doit faire des élections. Les Américains veulent des élections dans le pays.
1: Oui, même si M. Rooster, lui, il n'est plus là. Il a été déplacé au Kenya. Mais on nous dit aussi, ça, j'ai fait confirmer.
0: Tu m'annonces ça comme ça, là? Que M. Rooster a été déplacé au Kenya?
1: Oui,
0: il
1: était chargé d'affaires en Haïti, il est nommé ambassadeur au Kenya. Et donc voilà, M. Rooster,
0: nous en parler quelqu'un d'autre. C'est quoi cette affaire-là? On a eu des Kenyans qui sont repartis chez eux, et M. Rooster est parti les rejoindre au Kenya.
1: Mais en tout cas, il est ambassadeur, il devrait partir bientôt, il est encore là, il devrait partir bientôt. Mais je voulais souligner que ça se dit aussi que la participation des Tchadiens, donc de la FRG, à cette opération
0: est différente.
1: En tout cas, elle est soulignée par bon nombre et donc il serait déjà opérationnel et au travail. Est-ce que cela explique seulement ce qui s'est passé à Village de Dieu? On ne sait pas trop. Mais comme je le dis, malgré ces images qui choquent, ces images de dommages collatéraux, parce qu'on voit des enfants aussi, ce sont des images terribles et je ne conseille même pas aux gens d'aller regarder cela. Mais si on peut avoir des avancées vraiment qu'on entrevoit au moins une lueur de sortie pour cette histoire-là, je pense que c'est bon à prendre.
0: Et puis, tu me parlais ce matin à savoir que le gros responsable de tout ça dans Village de Dieu n'est plus dans Village de Dieu depuis
1: Depuis lustres. Très longtemps. Depuis très longtemps.
0: Qu'on a une idée où il se trouve?
1: Dans les premiers moments, on disait qu'il s'était réfugié soit chez Chrysler,

0: ou en tout cas dans cette zone-là, on disait même que celui qui était responsable de la sécurité au palais national et qui était en cavale et aurait été avec lui, Dimitri Erard. Et mais depuis, on n'a pas de nouvelles. Et à un certain moment, des rumeurs disaient qu'il avait été blessé. Certains pensaient même qu'il était mort. Mais bon, ça a été démenti depuis bien longtemps. Mais on ne sait pas pourquoi. Il se taire, il ne parle pas. Avant, il était très prolifique hein, sur les réseaux sociaux. Il se considérait même comme artiste, produisant des vidéos, ayant même obtenu une plaque de YouTube. Et mais depuis, on n'entend plus. Il fait le mort. Exactement comme Jimmy Cherizier, qu'on n'entend plus. Cette semaine, c'est plutôt Chris là qui répond du tac au tac à certains, on va dire, influenceurs sur les réseaux sociaux. Donc, on ne sait pas trop exactement ce qu'est la situation de Iso, de Village de Dieu.
1: Bon, alors, il y a cette situation aussi qui se développe dans l'Artibonite. On a besoin, près de Saint-Marc, on a besoin d'une intervention musclée, aussi musclée que ce qu'on a vu dans Village de Dieu.
0: Surtout que ce qui s'est passé là vient ternir, on va dire, cette avancée ou cette opération à Village de Dieu, parce que 5 ans après, donc, ça aurait été vraiment tout un symbole, mais en même temps, on a pratiquement eu la même chose, puisque au moins 3 policiers, dont le responsable, a été tué, et puis les cadavres humiliés, même
1: Ah, la
0: si
1: différence,
0: cette fois-ci, la police a pu récupérer les corps. Heureusement, mais en tout cas, ces images qu'on a vues des bandits n'étaient pas sans rappeler ce qui s'est passé à Village de Dieu lorsque tout a commencé.
1: Alors, Thilou Jean-Paul, journaliste présentateur de Regards et de Réveil Matin à CPAM, ce soir, 20h, c'est Regards.
0: Ce soir, 20h, c'est Regards. Nous invitons évidemment les auditrices et auditeurs à venir nous écouter. Et puis demain matin, dès 6h, ça sera Réveil Matin, toujours sur CPAM. Et puis on rappelle aussi qu'aujourd'hui, ce soir, Haïti joue contre la Nouvelle-Zélande dans un match de préparation à la Coupe du Monde.
1: Bon, alors ça va donner un avant-goût. Par combien de buts on va battre le Brésil?
0: Bon, je ne
1: Le
0: sais pas,
1: match
0: ou
1: du
0: plutôt.
1: Brésil, c'est quelle date déjà, là, Thilou?
0: Est-ce que c'est le 24? Je
1: Ou
0: n'ai
1: le,
0: pas
1: ben,
0: la
1: ben,
0: date
1: y
0: précise en
1: a un
0: tête.
1: match le 19. On est invité, je t'invite à aller assister avec Asma Hurteloup et moi-même, n'est-ce pas? Le 19, on est invité avec Emma Québec à aller vivre ça. Est-ce que c'est le Brésil? Je ne sais pas grand-chose, mais.
0: Et on ira regarder ça.
1: Ah ben, à Montréal, à quelque part, je ne sais pas, c'est certainement pas. Oh, tu voudrais aller.
0: Non, moi je pose la question.
1: pas aller chez Donald Trump quand même, hein? Merci beaucoup, Thilou
0: Merci, au
1: Jean-Paul.
0: revoir.
1: Thilou Jean-Paul, journaliste présentateur de Regards et de Réveil Matin. On s'en va à la pause commerciale. Exactement 16h59 et les poussières. Dans un instant après la pause, la suite de votre magazine, et ça sera avec Caroline Vol. Elle est organisatrice communautaire au bureau du comité de logement de la Rive Sud.

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0: 17h03 minutes avec nous en visuel, Caroline Vol. Elle est organisatrice communautaire au bureau de Longueuil du comité de logement Rive-Sud. Bon après-midi, Madame Vol.
1: Bonjour, merci de me recevoir.
0: Ça va bien?
1: Ça va bien, oui et non. Pour les locataires, ça va moins bien, disons.
0: Ça va moins bien. Alors, comment ça se présente par rapport à l'année dernière, à pareille date l'année dernière?
1: En fait, nous, c'est souvent à la dernière minute que les gens nous contactent par rapport au fait qu'ils sont à risque de se retrouver sans logement le 1er juillet, là. Donc, même à un mois d'avance, on sait qu'il y a des gens qui vont perdre leur logement, qui doivent trouver un nouveau logement, qui ont de la difficulté à trouver, mais ça se fait aussi un peu toute l'année parce que les déménagements sont moins concentrés autour du 1er juillet maintenant. Donc c'est difficile de chiffrer à ce moment-ci là, combien de personnes risquent de se retrouver à la rue. Il y a des années où ça avait diminué un peu. Depuis 2020, l'année passée, ça a réaugmenté là, les demandes d'aide qui ont été faites, notamment sur la rive sud, là, par exemple à Longueuil, là, surtout, où est-ce qu'il y a beaucoup de locataires. Donc là, on ne sait pas trop à quoi s'attendre parce que l'année passée, on pensait que ça allait être calme. Puis finalement, il y a eu une augmentation par rapport à l'année précédente. C'est ça. Ce qui est certain, c'est qu'il y a beaucoup de gens en détresse actuellement pour différentes raisons. Puis il y a de plus en plus de gens, en fait, qui ont une incapacité de payer.
0: Voilà, c'est là où je voulais en venir parce que je regarde encore des appartements à louer dans Montréal, n'est-ce pas? de sorte que on croit davantage, et je crois davantage, c'est l'incapacité de payer qui pose le plus gros problème.
1: Oui, c'est ça, parce qu'il y a un peu plus de logements disponibles, pas énormément, mais un peu plus qu'il y en avait, il y a quelques années, là, au pire de la crise. Sauf que les logements qui sont disponibles, notamment dans des immeubles qui sont neufs, hein, qui sont construits il y a moins de 5 ans, deviennent hors de prix parce que les propriétaires peuvent les augmenter peuvent augmenter les loyers pendant 5 ans autant qu'ils veulent. Hein. C'est pas réglementé. Mais aussi dans le marché privé en général, on sait que dès qu'il y a un changement de propriétaire, il y a de très grosses augmentations, ou même entre deux locataires, il y a souvent des plus grosses augmentations. Donc, il y a beaucoup un laisser-aller à ce niveau-là. Puis ça fait en sorte que, oui, il y a un peu plus de logements disponibles, mais c'est pas des logements qui sont accessibles financièrement pour les gens. Parce que nous, ce qu'on considère, c'est que les gens ne devraient pas payer plus que 25 % de leurs revenus pour se loger. Mais souvent, avec ce qui est disponible, on se rend compte que les gens paient plutôt 35, 40, 50 % des fois 80 % de leurs revenus pour se loger. Des gens qui sont prestataires de l'aide sociale, qui vont pouvoir se loger, par exemple, dans des maisons de chambre, ça leur coûte parfois l'entièreté ou presque de leurs revenus. Donc, il reste vraiment presque rien là, pour se nourrir pour ces gens-là.
0: Et puis, la ville de Longueuil a adopté de nouvelles mesures. Ça voudra dire, éventuellement, on va avoir des tentes dans Longueuil, pas vrai?
1: Il y en a déjà. En fait, malheureusement, depuis un certain nombre d'années, elles se déplacent. Là, il y a quelques endroits où il y en a. Il y a un endroit où il y en avait, où il n'y en a plus maintenant, parce qu'il y a eu une nouvelle ressource qui a été ouverte. En tout cas, il y a quand même quelques ressources là, pour les personnes en situation d'itinérance, mais ce n'est pas nécessairement des ressources qui conviennent à tout le monde. Hein. Quand on parle d'une famille, par exemple, se retrouver dans un refuge qui est pour hommes seulement ou pour, tu sais, qui n'accepte pas nécessairement les enfants, les familles, les animaux, ce n'est pas une situation qui est idéale, puis c'est temporaire. Puis les gens doivent se présenter souvent là, chaque jour pour avoir un endroit où dormir. Donc ça, c'est vraiment, on parle de gens là, dans une situation d'itinérance, mais il y a des gens qui doivent trouver des solutions alternatives. Fait qu'ils vont retourner vivre chez leurs parents, dans un logement trop petit avec leurs enfants, ou bien qu'ils vont se retrouver à même loger dans un camping. On a vu des gens vivre dans leur voiture à Longueuil. Donc évidemment, oui, il risque d'avoir encore des gens dans les campements, là.
0: Mais il y a 10 ans, ce problème-là n'existait pas à Longueuil avec autant d'acuité que ça l'est aujourd'hui. Hein?
1: Non, il y a effectivement, il y a une. Puis parfois même, c'est à certains moments, là, je vous dirais, depuis la pandémie, là, c'était pire à Longueuil qu'à Montréal. Dans le sens où il y avait encore moins de logements disponibles. C'était peut-être pas. Évidemment, il y a aussi des hausses de loyer importantes là, dans les deux cas. C'est peut-être pire dans certains cas un peu extrêmes. Est-ce qu'il y a un peu plus de Airbnb, par exemple, à Montréal, donc un peu moins de logements disponibles à cause de ça? Mais de façon globale, il y avait généralement moins de logements disponibles à Longueuil. Donc, ça fait que les gens en profitent. Hein. Il y a des locations, par exemple, plus de locations de condos, donc qui sont louées très cher, mais les gens qui vont vivre en condo, ben, si c'est vendu, en tout cas, ça risque d'être repris par les propriétaires qui vont vouloir y habiter. Donc, souvent, il y a plus de reprises de logements dans des situations comme ça. Puis souvent aussi, les gens ne peuvent pas rester longtemps parce que c'est des montants tellement élevés qu'ils finissent par se faire résilier leur bail au tribunal administratif du logement parce que, comme on disait, ben, les gens n'ont pas la capacité de payer, mais à un moment donné, ça prend un toit. Puis si les seuls toits disponibles sont à 2 000 $ pour un 4,5, souvent, là, ben, ça fait en sorte qu'il n'y a pas, y a pas d'autre option pour les gens. T'sais, je vous le disais, même habiter en chambre, puis il n'y en a pas une tonne non plus des logements là, comme ça, ça peut être très dispendieux pour les gens. Donc, évidemment qu'on voit une montée des campements, de l'itinérance de manière générale.
0: Il y a un an et demi, on a vu la mairesse annoncer un très gros projet. Je pense que c'était le premier projet de logement à prix abordable qui était annoncé dans la région métropolitaine. C'était à Longueuil. Qu'est-ce qu'il en est de ce projet-là? Parce qu'il n'y a rien qui se lève de terre au moment où on se parle.
1: Mais il y a quelques immeubles qui sont en train de se construire, mais c'est des projets déjà de longue date là, qui ont fini par aboutir, là, notamment un projet pour les aînés qui est une RPA, mais qui est un espèce de projet mixte. Donc, il y a un peu de privé là-dedans, mais ce qu'on dit à prix abordable. Donc, ça, c'est en train de se construire. C'est pas nécessairement, bon, est-ce que c'est abordable pour tout le monde? Je ne le sais pas. En tout cas, c'est sûr que c'est déjà un bon pas. Il y a aussi, bon, un projet de développement là, qui s'annonce, mais quand même dans quelques années, là, dans ce qu'on appelle un peu le centre-ville de Longueuil, en tout cas, aux alentours là, du parc Marie-Victorin, là, il y a un projet de construction qui se prépare. Donc, évidemment qu'on se tient à l'affût de ce qui va se passer là-dedans pour s'assurer qu'il va y avoir des logements sociaux, des logements qui soient réellement accessibles pour les gens. Pour l'instant, comme je vous dis, il y a quand même un peu de construction, mais c'est pas suffisant par rapport aux besoins. Donc,
0: Et ces nouveaux projets-là vont prendre un certain temps, au moins un an et demi, un an.
1: oh, plus que ça, là, on parle d'un horizon de au moins quelques années, là, si c'est pas 10 ans, là, c'est pas. Ça
0: Oh, ah oui, ah oui.
1: va se faire progressivement, là, mais ça sera pas l'année prochaine, là.
0: Ouais. Et pour l'instant, c'est la tolérance de la ville de Longueuil, parce qu'on n'avait pas ça dans Longueuil. Les tentes, et heureusement que on a compris aussi que lorsqu'on n'a pas de possibilité d'accommoder les gens, on a compris, mais la jurisprudence aidant également, hein, qu'il faut laisser les gens, au contraire, leur donner du soutien. Comme on a dit tout à l'heure, on risque d'en avoir beaucoup cet été de tentes dans Longueuil en particulier.
1: Oui, mais pour les personnes qui sont pas déjà en situation d'itinérance, en tout cas qui sont, par exemple, qui sont à risque de perdre leur logement au 1er juillet, il y a quand même une aide là, de la ville de Longueuil pour reloger ces gens-là temporairement le temps qu'ils trouvent un logement. Donc, il y a une aide d'urgence, là, comme vous disiez, depuis quand même un certain nombre d'années déjà, qui est mise en place, là. Mais il faut que ça soit des gens qui vont perdre leur, tu sais, qui vont perdre leur logement au 1er juillet, puis qui n'ont pas, ou en tout cas autour du 1er juillet, puis qui n'ont pas d'autres solutions.
0: Et j'imagine qu'il faut habiter Longueuil. Le logement qu'on perd, c'est un logement de Longueuil.
1: Il faut avoir eu un bail, donc il faut avoir des preuves là, comme quoi on est résident de Longueuil.
0: Ouais.
1: Parce que aussi dans la ville, il y a aussi la ville de Brossard qui offre ce type d'aide-là depuis quelques années. Il y a d'autres villes aussi qui n'ont pas nécessairement les mêmes ententes, mais qui sont quand même actives là, de plus en plus dans l'agglomération là, de manière générale.
0: Est-ce que votre organisation voit dans un horizon de, je ne sais pas, de 10 ans, une amélioration de la situation ou est-ce que il faut être pessimiste à croire que ça ne s'améliorera certainement pas?
1: Bien, en fait, chaque année, on pense que ça peut pas être pire. Je vais être honnête avec vous, là. Moi, ça fait 6 ans et demi que je travaille au comité logement. Donc, chaque année, on se dit ça peut pas être pire qu'en ce moment. Mais malheureusement, il y a un certain, puis ça, c'est pas la faute des villes, hein. Il y a tu sais, les lois qui concernent le logement, c'est au niveau de la province. Donc, en fait, c'est qu'on voit un certain laxisme. Il y a pas des, évidemment que les villes ont aussi un rôle à jouer dans leur réglementation municipale, par exemple, pour être peut-être un peu plus sévère envers les propriétaires déficients au niveau des problèmes de salubrité. Mais pour ce qui est des prix de, ben, pour ce qui est des loyers, en fait, c'est que c'est un peu laissé aux propriétaires là, la manière de les gérer.
0: Oui. Et on a parlé de comment d'une façon de savoir le registre des loyers, justement, pour oui. savoir qu'est-ce que vous payez avant de quitter le logement, de sorte que lorsque je viens. Moi-même, j'ai l'information, puisque c'est public, et le gouvernement du Québec a refusé d'avoir un registre des loyers, et sans explication, littéralement, là.
1: Oui, effectivement, on nous a dit que c'était pas, on a entendu que c'était pas nécessaire, que c'était compliqué, que c'était coûteux, bon, toutes sortes de choses. Entre-temps, il y a un organisme là, qui s'appelle Vivre en ville, qui ont décidé, par leur propre initiative, de mettre en place un registre.
0: Gratuitement.
1: Oui, évidemment, ben c'est volontaire, hein, donc c'est pas vraiment pas tout le monde là, qui c'est les locataires qui le souhaitent là, qui indiquent le montant de leur loyer sur ce registre-là. Mais pour ce qui est d'un registre public, ben on continue, ça continue d'être une demande qu'on fait. Puis malheureusement, à Longueuil d'ailleurs, c'est très dommage parce que la mairesse avait refusé d'appuyer ça.
0: Vous me dites que le registre des loyers de vivre en ville est effectif, même si c'est pas obligatoire. Les gens vont de même inscrire des montants de loyer qu'ils payaient ou qu'ils payent, n'est-ce pas, de sorte de laisser une trace. Et c'est une action citoyenne, pas vrai?
1: Bien, c'est une action, en tout cas, de cet organisme-là, oui, effectivement. Donc, ça, c'est une possibilité pour les locataires d'aller voir là-dessus. C'est vraiment pas tous les appartements, tous les loyers là, qui sont indiqués là-dessus, mais quand même, là, il y a ce moyen-là qui existe.
0: Et donc, vous nous dites si vraiment on est vraiment, mais vraiment mal pris, aucune possibilité d'avoir un logement avant le 1er juillet, il y a des possibilités d'avoir de l'aide si vous habitez Longueuil.
1: Oui,
0: et Brossard en fait, également.
1: Oui, puis en fait, n'importe où, presque partout au Québec, là, il y a des services d'aide à la recherche de logement là, qui peuvent aider les gens à ce niveau-là.
0: Voilà, merci Caroline Vol, organisatrice communautaire au bureau Longueuil du comité de logement Rive-Sud. Je vous remercie, Madame Vol, d'avoir pris du temps de nous parler cet après-midi.
1: Merci beaucoup à vous.
0: Merci, au revoir. 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

Manifestation de suprémacistes blancs, unanimité des élus québécois pour dénoncer la haine et le racisme. Les parlementaires québécois font front commun pour dénoncer le racisme qui s'est exprimé le week-end dernier lors d'une manifestation de suprémacistes blancs à Shawinigan. Le gouvernement de la Coalition Avenir Québec, le Parti québécois, Québec solidaire et le Parti québécois ont tour à tour déposé mardi des motions à la fin de la période des questions adoptées à l'unanimité pour condamner la haine, le racisme, l'islamophobie et l'antisémitisme qui s'expriment dans la société. Il s'agit d'un geste plutôt rare au Parlement, puisque l'opposition et le gouvernement s'entendent normalement sur le texte d'une seule motion. C'est hautement répréhensible. La preuve, c'est que tous les partis ici à l'Assemblée nationale ont sorti de la même voie en déclarant que c'était inapproprié. Est-ce que c'est un crime haineux? La police va faire son enquête, on verra, mais il n'y a pas de place pour ça, a déclaré le ministre de la Sécurité intérieure, Yann Lafrenière, en lien avec la banderole déployée dans le parc en Mauricie avec le slogan « Je me souviens d'un Québec blanc ». En point de presse, plus tôt dans la journée, les parlementaires de toutes les formations politiques ont également dénoncé cette manifestation raciste, certains avec émotion. Le chef du Parti québécois, Paul Saint-Pierre Plamondon, déplore la polarisation qui s'exprime de plus en plus dans les sociétés occidentales. Mon espoir, c'est que le Québec, qui a quand même une histoire de n'être pas parfait, mais un peu plus modéré que d'autres endroits dans le monde, je souhaite qu'on garde le cap et que l'on condamne le plus possible les polarisations aux deux extrêmes et qu'on demeure dans le dialogue sur les politiques publiques. Je pense qu'on est capable de mener la prochaine élection avec cet objectif, a-t-il dit. Le porte-parole de Québec solidaire, Sol Zanetti, a appelé tous les politiciens à bien choisir les propos qu'ils choisissent dans les débats qui sont menés au sujet de l'immigration. Clairement, faire des immigrants les boucs émissaires, ça nuit puis ça crée des préjugés. Moi, j'ai entendu des témoignages de parents dont les enfants issus de l'immigration se font dire à l'école des choses qu'ils ont entendues ailleurs sur le fait que les immigrants sont responsables de la crise de logement, puis le fait qu'un tel n'a pas trouvé de logement, puis que c'est parce qu'il y a trop d'immigrants. Vous rendez-vous bien compte de la violence, a-t-il déploré en larmes. Quand ils reprennent les préjugés qu'ils ont entendus après ça parce qu'il y a des politiciens qui ont dit des choses qui n'étaient pas vraies, ça me brise le cœur, a enchaîné M. Zanetti, le chef du Parti libéral Charles Milliard, qui a de la famille qui habite la région de Shawinigan, s'est dit particulièrement troublé par la manifestation des suprémacistes blancs. Toute la classe politique a condamné ça. Il y a des enquêtes en cours, que ce soit politique québécoise, canadienne, américaine. Les politiciens ont un certain rôle à jouer dans l'ambiance qu'ils créent sur des enjeux de société. Et nous, on a un parti qui se veut rassembleur, qui veut exprimer la diversité du Québec, alors que c'est sûr qu'on est en désaccord avec tout ce qu'on a vu là, a-t-il dit.

Je gonfle à bras versés à la salle. La fillette de 3 ans est morte. La fille de 3 ans qui a été renversée par un jeu gonflable dans l'arrondissement de La Salle à Montréal, dimanche, est morte à l'hôpital, confirme le bureau du coroner. L'enquête sur ce décès a été confiée à la coroner Martine Lachance. Au terme de son investigation, si elle le juge opportun, la coroner pourra également formuler des recommandations. Celles-ci sont des mesures préventives qui visent à protéger la vie humaine, éviter des décès dans des circonstances semblables, écrit Jake Lamota Granato, responsable des communications au bureau du coroner. Selon plusieurs témoins rencontrés par la presse, le jeu gonflable qui se trouvait au centre d'une fête de quartier s'est envolé de 9 à 12 mètres dans les airs. Il a flotté plusieurs secondes avant de se heurter au sol. 4 adultes et 2 enfants ont été blessés et transportés au centre hospitalier. Le rassemblement de dimanche, une célébration catholique annuelle que l'église italienne Madre dei Cristiani organisait, proposait des kiosques avec de la nourriture ainsi que des jeux pour la famille. Selon des témoins, une bourrasque a fait tomber le jeu gonflable et des parents se sont précipités sur la structure pour sauver les jeunes. Dimanche, les rafales enregistrées ont atteint des pointes de 35 à 67 km à l'heure.

Rencontre avec le roi Charles III, la chef de l'Assemblée des Premières Nations aborde la séparation de l'Alberta. La chef nationale de l'Assemblée des Premières Nations a critiqué le mouvement séparatiste de l'Alberta lors d'une rencontre avec le roi Charles III mardi au palais de Buckingham. Le roi était d'accord avec nous pour dire que les Premières Nations sont des partenaires fondamentaux dans la création du Canada et que notre relation ne peut être modifiée ou remise en cause uniquement pour des raisons politiques, a affirmé Cindy White Woodhouse Nepignac à la presse canadienne lors d'une entrevue. Tant que le soleil brille, que l'herbe pousse et que la rivière coule, nous sommes tous des peuples signataires de traités au Canada. Le gouvernement de l'Alberta organise un référendum en octobre pour demander aux électeurs s'ils souhaitent rester au sein du Canada ou organiser un second référendum, cette fois contraignant, sur la séparation du Canada. Nous avons un magnifique pays. Si vous ne voulez pas en faire partie, vous êtes libre de partir. Vous n'emportez aucune terre avec vous, a déclaré Mme Woodhouse Nepignac. Elle a indiqué que d'autres discussions auraient lieu avec le roi Charles III au sujet d'une éventuelle séparation et qu'ils travaillaient ensemble sur une initiative pour la jeunesse. Elle a également encouragé le roi à commander des médailles commémoratives des traités, comme l'avaient fait sa mère et sa grand-mère, afin de symboliser la relation durable entre les Premières Nations et la Couronne. « Je pense que nous devons être unis. Nous devons travailler ensemble », a-t-elle affirmé. « Il vaut mieux que nous nous entendions ou soutenions mutuellement et que nous construisions le pays le plus fort et le meilleur au monde plutôt que de s'assoyer et de détruire une relation. » Madame Woodhouse Nepignac a également indiqué qu'elle avait invité le roi à venir au Canada car plusieurs traités approchent d'anniversaire marquant. Il est exactement 17h28. On se prépare à aller à la pause commerciale de la demi de l'heure. Au retour, on parlera avec Maître Sonnet Saint-Louis, avocat du barreau de Port-au-Prince.

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Exactement 17h35 dans un instant. On devrait recevoir Maître Sonnet Saint-Louis. Il est avocat du barreau de Port-au-Prince.

Oui, en attendant, on a appris que l'ambassadeur, l'ancien chargé d'affaires des États-Unis en Haïti, va quitter son poste. Il a été nommé en effet ambassadeur au Kenya. Donc, on a appris que le chargé d'affaires, Henry Wooster, après sa nomination au poste d'ambassadeur des États-Unis au Kenya par le président Donald Trump, va quitter Haïti prochainement, a appris le Nouvelliste. Henry Wooster, originaire de Virginie, membre de carrière du Senior Foreign Service au rang de ministre conseiller, est nommé ambassadeur extraordinaire et plénipotentiaire des États-Unis d'Amérique auprès de la République du Kenya, a informé la Maison-Blanche dans un communiqué avec la liste des nouveaux ambassadeurs soumis à la ratification par le Sénat. L'ambassadeur Wooster, qui avait pris charge le 12 juin 2025, a été désigné pour diriger une approche pan-gouvernementale de la politique des États-Unis à l'égard d'Haïti. Il travaillera avec nos partenaires à travers le monde qui apportent un soutien essentiel aux forces de sécurité haïtiennes, avait indiqué le département d'État américain. Avant d'occuper ce poste de chargé d'affaires à l'ambassade des États-Unis en Haïti, il était secrétaire adjoint principal au bureau des affaires du Proche-Orient. Il a été ambassadeur extraordinaire et plénipotentiaire auprès du royaume hachémite de Jordanie de septembre 2020 à juillet 2023. Il est membre de carrière hautement qualifié du service diplomatique extérieur. Avant sa nomination au poste d'ambassadeur, il a été donc sous-secrétaire d'État adjoint pour le Maghreb et l'Égypte. Il a également été chef de mission adjoint à Paris, chargé d'affaires à l'ambassade des États-Unis à Amman, conseiller politique à l'ambassade des États-Unis à Islamabad, directeur pour l'Asie centrale au Conseil de sécurité nationale, et puis également conseiller en politique étrangère auprès du général qui dirige le commandement des opérations spéciales des États-Unis, sous-secrétaire adjoint par intérim pour l'Iran, directeur du bureau des affaires iraniennes, directeur adjoint du bureau des affaires provinciales de l'ambassade de Bagdad, assistant spécial du sous-secrétaire Jack Le, qui est directeur adjoint du bureau des affaires iraniennes. Selon des observateurs, M. Wooster avait le profil pour faire avancer les objectifs de la diplomatie des États-Unis en Haïti dans un contexte particulièrement difficile. Il note aussi que depuis Denis Hawkins, l'administration Trump n'a pas nommé d'ambassadeur en Haïti dans un contexte de fermeture d'ambassades dans certains pays. Les États-Unis ont réduit ou suspendu temporairement les activités de plusieurs ambassades et consulats à travers le monde en réponse à des coupes budgétaires massives, des risques sécuritaires accrus, notamment au Moyen-Orient, et des réorganisations géopolitiques majeures visant à réduire les coûts administratifs et la présence diplomatique. Avant les nominations récentes, l'administration Trump avait laissé 37 postes d'ambassadeurs vacants, a rapporté un article de France 24 en juin 2026.

0: Exactement, à 17h43, nous accueillons en direct en studio Sandy Fénelon. Je pense que je devrais laisser à Sandy Fénelon le soin de se présenter. Bon après-midi, Madame Fénelon, comment ça va?
1: Bon après-midi, merci beaucoup.
0: Ah, mais la personne que j'ai vue dans les couloirs, hein, c'est une autre personne au micro.
1: Oui, merci beaucoup. Alors, je vous remercie de nous avoir reçus aujourd'hui.
0: Oui.
1: J'ai essayé à plusieurs reprises de rentrer en contact avec la radio pour faire passer des publicités. Pour plusieurs raisons, parce que j'ai deux activités, mais je me suis rendu compte que vos numéros ne fonctionnaient pas. Fait que je me suis dit, c'était important de me déplacer parce que...
0: Elle va venir directement et ça, c'est un besoin extrêmement important. Alors, Sandy va mettre sur pied une entreprise pour les cheveux et cheveux naturels.
1: Oui, c'est ça.
0: Alors, explique-nous pourquoi les cheveux naturels, alors que, bon, il y a les salons de coiffure traditionnels, pourquoi on ne fait pas comme les autres?
1: Ben parce que je trouve que c'est important d'encourager surtout les femmes noires, puis les femmes haïtiennes, à garder leurs cheveux au naturel, non seulement pour à cause des produits chimiques qu'il y a dans les autres produits. Donc moi, j'ai une gamme de produits naturels pour cheveux naturels faits à base de plantes. Et donc ça s'appelle Marabout Essence. Donc le nom commercial, c'est Essence. On est enregistré, incorporé au Québec. Et donc sous peu, étant donné qu'on lance nos opérations, je voulais donc encourager les gens, mères, femmes, on vient de passer la fête des mères, donc à encourager les gens à revenir à leurs cheveux naturels.
0: Alors, donc, c'est parce que je parlais de produits de beauté pour les cheveux des femmes qui sont des produits traditionnels qu'on connaît, et entre autres le permanent. Et aujourd'hui, on dirait que c'est de plus en plus différent et que presque toutes les femmes noires veulent tourner vers des produits pour des produits naturels, pour les cheveux naturels et gardés. D'où vient cette tendance? C'est plus qu'une tendance, c'est une mode.
1: Je dirais pas trop que c'est une tendance. On s'est rendu compte que les produits chimiques avaient des effets néfastes sur notre santé.
0: Mm-hmm.
1: Donc, on a décidé de retourner à nos habitudes culturelles, traditionnelles. Donc, Essence, ce que ça fait, c'est aider les femmes à faire pousser leurs cheveux, mais en restant
0: souple.
1: Souple, naturel. Éviter les produits chimiques. Donc, c'est ça.
0: Parce que il faut admettre qu'effectivement, il y a quelques problèmes avec notre type de cheveux. Dans une Amérique du Nord, n'est-ce pas, où on court, où on n'a pas beaucoup de temps, et surtout lorsqu'il s'agit d'enfants, qu'il faut coiffer tous les matins. Pas toujours évident et j'ai déjà vu de petites pleurer le matin. C'est pas toujours évident.
1: En effet. Et puis justement, ça adoucit les cheveux, ça facilite le coiffage des cheveux. Et en effet, les petites filles là souffrent beaucoup. Puis on est dans un pays très froid. Le Canada fait très froid.
0: Vous imaginez que je me suis déjà mis dans la peau d'une fille et avoir cette difficulté-là, parce que j'appelle ça une difficulté. Et plus je vois ça, plus je me dis, bon Dieu, c'est tellement plus facile pour un garçon par rapport à une fille, hein?
1: Oui, tellement plus facile justement pour les hommes, étant donné qu'ils n'ont pas autant d'efforts à mettre. Surtout le matin, quand on se prépare, on est pressé. On sait que les cheveux afro demandent beaucoup plus de soins, beaucoup plus de maintenance. C'est la raison pour laquelle cette gamme de produits, on commence d'abord avec les huiles. Donc, ce sont des huiles organiques.
0: Avec les yeux?
1: Des huiles.
0: Des huiles,
1: c'est ça, ce sont des huiles organiques à base de plantes qui facilitent la pousse, le coiffage des cheveux. Fait que c'est plus facile pour les hommes, je vous dirais, mais ça aide beaucoup les mamans et les jeunes, les petites filles. On connaît tous là, les péripéties de la matinée quand on doit se coiffer, là, quand on doit coiffer un jeune enfant. Fait que,
0: alors, donc, c'est des produits importés d'Afrique, importés...
1: Non, c'est fait ici au Canada.
0: Oui.
1: C'est fait par moi.
0: Alors là, mon Dieu de bon Dieu, je savais que j'avais une sommité devant moi, là, n'est-ce pas? Quand on réalise des produits comme ça, est-ce qu'on est botaniste? Est-ce qu'on est chimiste? Quelle est notre spécialité pour pouvoir... Parce que les faire, ces produits-là, c'est une chose, mais aller chercher comme l'autorisation du gouvernement, c'est autre chose, n'est-ce pas? Il faut prouver que le produit est sans risque pour la santé humaine. Hein?
1: Absolument. Puis, dans mon cas... au début, j'ai fait des consultations avec un chimiste. Les gens qui souhaitent le faire, justement, doivent s'assurer qu'on respecte la réglementation. Au Canada, tout est réglementé.
0: Oui.
1: Donc, le produit, on l'a testé sur plusieurs années. On lance le produit cette année, mais c'est un produit qui est testé sur plusieurs groupes. Exactement. J'ai ma collègue ici présente.
0: Ah ben, on va faire en sorte que la collègue qui a testé le produit puisse changer de micro et aller justement en face pour pouvoir nous parler, hein? La cobaye, n'est-ce pas? Qui a testé le produit.
1: Donc, c'est ça, c'est des proches. J'ai plusieurs personnes de ma famille, puis aussi des amis proches qui ont testé, qui m'en demandent. Donc, c'est justement sous l'encouragement de ces personnes-là que j'ai continué.
0: Et, mesdames, mesdemoiselles, messieurs, je dois vous apprendre que ça ne fait pas 100 ans qu'elle vit au Québec, là. Hein? Elle est arrivée d'Haïti avec un magot d'argent, j'imagine.
1: Même pas. Et je vous dirais, quand je suis arrivée au Canada...
0: En quelle année déjà?
1: C'est ça, j'ai eu quelques situations, quelques difficultés à m'intégrer au marché du travail. Puis c'est la raison pour laquelle j'ai 11 ans au Canada, en fait, pour clarifier cette partie-là. C'est après mes péripéties que j'ai utilisé mes expériences pour, trouver un cheminement universitaire qui me permet d'aider les autres, puis de m'établir convenablement et confortablement dans la société. Fait que justement, je vous ai parlé...
0: Es-tu convenable? Es-tu confortable maintenant?
1: À mon sens, oui, parce que le succès, ça se détermine par soi. On a chacun nos propres indicateurs de succès. Donc, ça peut être différent d'une personne à l'autre, mais pour moi, ce que j'avais prévu pour ma vie jusqu'ici, ben, je peux dire que je suis satisfaite. Donc, le but, justement, de mon autre activité en ressources humaines d'accompagnement d'immigrants. Ça s'appelle Safe Conseil RH. C'est d'accompagner les immigrants, les personnes nouvellement arrivées, les étudiants qui ont de la difficulté à trouver leur première expérience au Canada.

0: existait déjà, qui existait ici.
1: Oui, ben, la marque commerciale, c'est Marabout Essence.
0: Marabout
1: Donc,
0: Essence.
1: le nom de la compagnie, c'est Marabout Essence, mais la marque qui est utilisée, c'est Essence. Fait qu'on lance en été. Donc là, je voulais justement faire la promotion avant de mettre le produit à disposition des gens, disponible sur les tablettes. Donc, c'est ça.
0: Donc, on va faire le travail, n'est-ce pas? Et puis, je l'ai fait en dehors des ondes, je l'ai tutoyée, elle est tellement jeune, et n'est-ce pas? Elle rit de moi, mais je pense que oui. On va te donner le coup de main le plus possible de manière à ce que les gens utilisent ce produit. D'ailleurs, il y a une petite histoire de ces produits-là. Bon Dieu de bon Dieu, ma femme utilise ce produit ou utilisait ce produit qui venait des États-Unis, n'est-ce pas? Une marque qui était très connue chez les Noirs pour les cheveux, justement. Et puis qui a disparu totalement, qui n'est plus fabriqué, ou en tout cas la famille aux États-Unis a des difficultés à s'entendre, et le produit a disparu.
1: C'est tellement dommage.
0: Mais ce qui fait le malheur de l'un fait le bonheur de l'autre, n'est-ce pas?
1: En
0: Et que
1: effet, les
0: les...
1: gens vont
0: Bon, c'est ça.
1: pouvoir trouver un remplacement. Les gens, par exemple, qui utilisaient ce produit vont pouvoir trouver un remplacement organique de façon à protéger leur santé, quoi.
0: Voilà donc Sandy Fénelon qui est entrepreneur, n'est-ce pas, et aussi membre d'un organisme qui veut aider, et on aura le nom un peu plus tard,
1: Oui,
0: on aura
1: exact.
0: d'autres entrevues, n'est-ce pas, qui veut aider les gens en difficulté à s'intégrer au Québec et de préférence des gens de la communauté haïtienne. Merci beaucoup, Sandy Fénelon, d'être venue, d'avoir accepté spontanément, n'est-ce pas? Hein?
1: Merci à vous aussi d'avoir accepté de me mettre en onde.
0: Ah oui.
1: C'était une surprise, là, mais c'est très
0: Ah voilà.
1: apprécié.
0: Voilà. Merci beaucoup, merci. Mesdames, messieurs, c'est donc à la fin de cette édition de ce mardi 2 juin 2026. Le temps de remercier les collaborateurs, mais aussi de remercier les participants à cette édition. On remercie donc Catherine Beauvais-Saint-Pierre. Saint-Pierre, qui est présidente de l'Alliance des profs et profs de Montréal. Marie-Louise Tardif, députée de la Violette, députée de la CAQ de la Violette Saint-Maurice. Thilou Jean-Paul, journaliste, présentateur de Regards et de Réveil matin à CEPAM. Caroline Vol, organisatrice communautaire au bureau de Longueuil du comité logement de la Rive-Sud. Et Sandy Fénelon, qui est une entrepreneure de la communauté haïtienne de Montréal. On doit aussi prendre le temps de remercier nos collaboratrices, Madame Asma Heurteloup et Julie Limage, pour la suite de la programmation dans un instant. Ça sera avec Thierry Salah et son émission sera suivie de Regards à 20h avec Thilou Jean-Paul. Et ensuite, on clôturera avec Connexion, présentée par Bernier Sylvain BS. Merci d'avoir été jusqu'à cette présente minute, mesdames, messieurs. À l'écoute de votre CEPAM, vous avez choisi CEPAM et vous êtes resté jusqu'à cette toute dernière minute. Alors je vous dis merci, merci, au revoir et à demain.

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reggae man ivoirien Tikenja Fakoly. Où est-ce que tu vas? Vous le savez peut-être déjà, Tikenja Fakoly en mini tournée canadienne. Trois dates au Canada cet été. La tournée passera par Montréal le 19 juillet. Entre-temps, il y a des dates du côté de Calgary et de Québec.

mardi 2 juin 2026. À la une ce soir, le Congolais Fally Ipupa, la Malienne Fatoumata Diawara et l'actu people de la saison, c'est notre Gazette musicale.

En deuxième heure, on va jeter un coup d'œil sur le planning estival du Camerounais Richard Bona. Nouveauté en première diffusion ce mardi, le retour du rossignol Singila, DJ Frémic, entre autres. CPM Montréal, 18h08, vous êtes à la bonne place et au bon moment. Installez-vous, détendez-vous, on est ensemble pour Tropicolore.

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0: Makossa 5 étoiles, c'est un extrait du nouvel album du Camerounais Sergio Polo. L'album s'appelle Apparence, à l'instant Regard Jaloux, avec la signature, la touche de Monsieur Freddy Essogba. C'est un single qu'on entend depuis cette semaine, depuis lundi, sur la bande FM du côté de Douala au Cameroun. CPAM, Montréal, 18h presque 17, dans nos studios, l'actu du Congolais Fally Ipupa.
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La structure Africa Music and Charts, AMC, a rendu public la semaine dernière son palmarès annuel des certifications musicales africaines francophones. Pour cette deuxième édition, l'organisme a attribué 103 certifications, dont 73 singles et 30 albums à 33 artistes africains et afro-descendants. Il faut dire que ces distinctions sont établies sur la base du reporting financier transmis par les producteurs et distributeurs jusqu'au 31 décembre 2025. Dans ce classement panafricain, le chanteur congolais Fally Ipupa s'impose largement comme l'artiste le plus certifié de l'édition 2026. Le chanteur décroche à lui seul 36 certifications, soit près d'un tiers du palmarès total. Voici un extrait de son nouvel album. «

Le nouveau single du Martiniquais Jean-François Pondésie, JFP. Il a fait appel à un faiseur de tubes, Staniski, pour enregistrer ce single. Staniski a réuni toute une équipe. Là, on parle entre autres de Éric Duhamel, Nicolas Pelage et Cindy Martelly, entre autres. CPAM à Montréal. À surveiller dans la prochaine demi. Notre gazette musicale, juste avant notre gazette musicale, vous aurez des nouvelles de la chanteuse malienne Fatoumata Diawara. CPAM, 18h26 dans tous nos studios. La Montréalaise Rendara.

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0: Vin Cotem, c'est la chanteuse montréalaise Mona Charles, CPAM, 19h39, des nouvelles de Fatoumata Diawara dans quelques instants.
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La chanteuse malienne Fatoumata Diawara sera sur les routes européennes cet été. Elle ira à la rencontre de ses fans, d'abord en Italie à la fin du mois, ensuite Bilbao en Espagne du 9 au 11 juin, après un petit détour par la France. Le 14 juin, elle est annoncée, pas en France, mais du côté de la Suisse. Et puis, elle sera en France dans la deuxième quinzaine de juillet pour 4 dates.

0: Hashtag DMTS. Timothée Sentiment, c'est le Guadeloupéen Admiralty. Il arrive à Montréal cet été pour une date. CPAM, 18h47, dans quelques instants, notre Gazette musicale.
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À la une ce soir, Fabrice Servier, Albéric Luizon, Ludo et Milka. On va commencer par Leïla Chico.

La chanteuse guadeloupéenne Leila Chico célèbre ses 30 ans de carrière cette année. Le concert de lancement de la tournée Avouez Tour 30 est prévu pour le 5 décembre chez elle, du côté de Bemao en Guadeloupe. Milka, elle, de son côté, elle a rendez-vous avec ses fans sur Paris samedi soir. Milka va partager l'affiche avec Kayman. Ludo sera en showcase le 13 juin du côté de Bobigny. Ludo sera avec le doyen Phil Control ce même 13 juin du côté de Fort-de-France. Le doyen Albéric Luzon sera en prestation avec les danseurs professionnels de la troupe Taxico. On termine avec le lover Fabrice Servier. Il confirme que son comeback n'est pas un feu de paille. Le chanteur de Mouvance va lancer un nouveau single vendredi. Il s'appellera D'accord.

Zoïdé, c'est tout nouveau, c'est le nouveau, c'est le nouvel album du Congolais Freddy Massamba. C'est son troisième album avec 12 titres chantés en Kikongo et en Lingala. 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Dans une dizaine de minutes, on écoutera d'autres nouveautés. On écoutera entre autres le nouveau single du Rossignol, Singila. Dans tous nos studios, il est 18h57. Voici une voix montréalaise qui sera du côté de la Colombie-Britannique à la fin du mois. Wesley en spectacle là-bas les 27 et 29 juin. Wanjale.

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0: Nouvelle journée, c'est un extrait de l'album qui porte le même nom de la Montréalaise Lorraine Classen, CPAM, 19h07.
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tout à l'heure à 19h55, le coup de cœur de l'auditeur. C'est vous qui décidez, puisque ça se passe via notre page Facebook Tropicolor sur CPM. 19h45, le flashback. À 19h40, notre découverte. Au cours de cette deuxième heure, on va jeter un coup d'œil sur le planning estival du bassiste camerounais Richard Bonnard. Dans quelques minutes, dans une poignée de minutes, on écoutera un extrait du nouvel album du Rossignol Singila. Mais pour tout de suite, Didier Frémic et ses productions. Moi pas Mandéo. En feat avec Corinne.

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C'est un extrait du nouvel EP du Rossignol Singila à l'état civil, c'est Bedaya Ngaro. Mon nom en fuite avec Taïk. L'album s'appelle Radio Love avec le support de Nikaji CPAM. 19h15 dans tous nos studios. L'actu du bassiste camerounais Richard Bonnat dans quelques instants.

La tournée estivale du guitariste camerounais Richard Bona commence cette fin de semaine en Espagne le 13 juin. Il est attendu en France, ensuite Londres le 16 juin. Son staff parle aussi d'un gros concert du côté de la Turquie le 17 juin. Pour boucler le mois de juin, petit crochet par la Suisse le 22 juin, au lendemain de la fête de la musique. En juillet, Richard Bona a quelques engagements du côté de la Slovaquie, histoire de pousser un peu la promo de son nouveau matériel. Ashuka Gongoli, le dernier Richard Bona.

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moins que les, c'est le nouveau single de Monsieur Bruno Peresi, un membre en règle du concept Transit. Transit monté avec son binôme Jim Morovin. Son single est sorti quelques jours avant celui de Jim Morovin. Les deux singles sont arrangés par le maestro Stevie, Steve Pierre-Louis, Jim Morovin. Pas besoin, pas vin, dis-moi. Ah ouais.

l'ambianceur de Montréal, l'autre ambianceur de Montréal, Capia, Capia du Congo. À l'instant, dollar, CPAM, Tropicolor. On revient dans une poignée de minutes.

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La Montréalaise Jelly Tapa, départ pour Lune. Jelly Tapa attendue du côté de Tadoussac le 13 juin. Le 17 juin, elle sera à Québec. Jelly Tapa a des dates dans l'ouest du Canada en août. On en parlera la semaine prochaine. CPM, 19h, presque 38. Dans quelques instants, notre découverte.

En réalité, la voix, ce n'est pas une découverte pour vous, mais c'est la toute nouvelle couleur sonore qui sera la découverte. Notre découverte ce mardi, l'afro-caribéenne Kimsey, Cash Cash. C'est tout nouveau.

le flashback d'Isabelle d'un Cotonou au Bénin au début des années 90. Il a eu deux carrières. Il était ingénieur de son. Il s'est montré comme un très bon auteur, compositeur, interprète. Il s'est montré aussi comme un bon producteur. Le Béninois Noël Aounou, sur les pochettes de disques, c'est Nell Oliver. Notre découverte, pas notre découverte, mais notre flashback, Baby Girl.

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1: Un grand espoir se levait sur les peuples colonisés. L'espoir de voir naître de leurs souffrances et de leurs sacrifices un monde plus juste, où leurs devoirs seront équilibrés par un poids égal de droit. Le jour où ces peuples auront le sentiment que cet espoir a été bafoué une fois de plus, ce jour-là, la situation sera grave.

0: Lève-toi, c'est le nouveau single, enfin le nouveau single, mais c'est un extrait du troisième album de la star burkinabé Smarty. Lève-toi en feat avec la star nigériane Ife. Smarty sera très très prochainement en spectacle du côté de Ouaga, en salle et dans un stade. On boucle ce numéro de Tropicolor avec le patron Tio Kofi Kofianto de Montréal, à Ouaté.
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le chanteur congolais Fally Ipupa décroche à lui tout seul 38 certifications de la part de l'Africa Music and Chart. Les résultats ont été rendus publics la semaine dernière. C'est le palmarès annuel des certifications musicales africaines francophones. La tournée estivale du guitariste camerounais Richard Bona commence cette fin de semaine en Espagne. Le 13 juin, il est attendu en France, ensuite Londres le 16 juin. On termine avec la Guadeloupéenne Leila Chico. Leila Chico célèbre cette année ses 30 ans de carrière musicale. Le concert de lancement de la tournée Avoué Tour 30 est prévu pour le 5 décembre en Guadeloupe. Tropicolor, c'est terminé pour ce soir, c'est tout pour la semaine. À surveiller sur nos antennes les infos dans une poignée de minutes avec Thilou Jean-Paul. Le coup de cœur de l'auditeur Zaiko Langa Langa revient Chali. Le choix de Monsieur Diao de Montréal. On salue Abdoul Diallo, Branska Daniel, Kag Sanoussi, Maria Weber, Boujoli Sadkada, Fritz Antoine, José Couillard-Després. On n'oublie pas Madame Vladimir et le patriarche Luca Mambo Levitakoj. À la semaine prochaine tout le monde. Salut. Musique.

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